0: Plusieurs bases militaires et navales, des installations radars et des batteries d'artillerie ont été prises pour cible par les États-Unis. L'armée américaine parle de légitime défense et de réponse proportionnée à une agression iranienne injustifiée. La Maison-Blanche accuse l'Iran d'avoir abattu un hélicoptère de combat lundi soir, ce qui a provoqué une opération de secours d'urgence. Il a fallu que les États-Unis aillent récupérer dans le détroit d'Ormuz les deux militaires qui avaient sauté à l'eau. Ils ont été sauvés sans incident 2 heures plus tard à l'aide d'un drone naval, mais Donald Trump avait prévenu qu'il riposterait. À ce stade, l'Iran dément avoir délibérément visé cet hélicoptère ou des soldats américains. C'est ce qu'a fait comprendre le ministre iranien des Affaires étrangères, disant que toute force étrangère présente à proximité du territoire iranien prenait le risque de faire les frais d'une erreur humaine ou d'être prise entre deux feux. Vincent Sourdio, Washington RFI.
1: Des frappes américaines ponctuelles qui ont pris fin d'après la télévision d'État iranienne, mais qui sapent les efforts diplomatiques. Donald Trump affirmait encore il y a quelques heures qu'un très bon accord pour mettre fin aux hostilités était à portée de main. Un accord qui doit inclure le Liban, où c'est ce que martèlent les autorités iraniennes, alors que les frappes d'Israël ont fait 11 morts et une quarantaine de blessés hier dans le secteur de Tir, des frappes précédées d'un appel à évacuer l'ensemble de la ville. Et pour la première fois, le quartier chrétien a dû se vider de ses habitants, parmi eux le père Toufik Boumeri, prêtre catholique. Il raconte ce départ précipité.
2: Dans le quartier chrétien, tout le monde est parti, quelques dizaines sont restées. Les alertes étaient toujours à côté du quartier chrétien. Cette fois-ci, même le quartier chrétien a été indiqué. En ce moment-là, les chrétiens qui étaient restés à Tir, ce sont une population pauvre qui ne se trouvait pas la manière de payer une maison, de louer une maison. Les autres, ils sont déplacés avec les organisations religieuses ici, on a trouvé pour eux une place avec difficulté.
1: Le père Toufik Boumeri, joint par Mélissa Barra. Et puis l'actualité de la région, ce sont aussi ces nouvelles sanctions contre des colons israéliens en Cisjordanie occupés. Londres demande aux entreprises britanniques de cesser toute activité dans les colonies israéliennes, pendant que Paris interdit le ministre des Finances Bezalel Smotrich de territoire français, des mesures aussitôt qualifiées d'honteuses par les autorités israéliennes.
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1: RFI 2h04 à Paris. L'émotion toujours très vive en France après la mort de Liana, cette collégienne de 11 ans retrouvée morte la semaine dernière dans le département du Gers. Le principal suspect était déjà connu de la justice dans une autre affaire de viol sur mineur. Une plainte avait été déposée en août 2025, mais depuis, il n'avait jamais été convoqué par la police. À l'origine de cette plainte, la mère de la victime, lors d'une conférence de presse, elle a annoncé poursuivre l'État pour faute lourde.
4: La justice n'a pas fait son travail. Pourquoi elle n'était pas arrêtée? Pourquoi il faut attendre un an pour arriver là? Tous les lundis matin, le temps que ma fille elle était chez le psychologue, moi j'ai appelé la gendarmerie. Et chaque fois, j'ai eu des réponses. L'affaire il est en cours. Mais je suis la maman de victime. Je ne peux pas entendre ça, qu'il est en cours. Il n'était pas entendu, il n'était pas convoqué. Et la dernière fois que j'ai appelé, ils m'ont dit si je continuais à harceler, ils m'ont fait porte-plainte. Et aujourd'hui, Liana, il est mort. Aujourd'hui, je me couche avec le fait, si je n'ai pas déménagé, peut-être ça a été ma fille. J'essaie de faire tout mon possible, mais aujourd'hui, je vois que la justice ne m'a pas suivi.
1: Et face aux attaques, le gouvernement promet des mesures fortes, à savoir la perpétuité pour les violeurs en série, ainsi qu'un délai de 3 mois maximum pour diligenter des enquêtes qui concernent des enfants. Patrick Bruel passe sa deuxième nuit en garde à vue, le chanteur accusé de viol et agression sexuelle, des faits qui concernent à ce stade 13 victimes d'après le parquet de Nanterre, alors que 3 nouvelles plaintes pour des faits similaires devraient être déposées prochainement. Justice, toujours avec le procès en appel d'Eugène Roy-Mouchot, cet ancien médecin rwandais, âgé aujourd'hui de 67 ans. Il avait été condamné en 2024 à 27 ans de réclusion criminelle par la cour d'assises de Paris, notamment pour complicité de génocide et complicité de crimes contre l'humanité lors du génocide des Tutsis en 1994. Compte rendu d'audience, Lisa Fabian.
5: Cette première journée d'audience a permis de poser les bases de ce procès qui va s'étirer sur 6 semaines. Installation des jurés, question de lexique, présentation du dispositif permettant d'entendre les témoins cités depuis le Rwanda et un rappel du contexte historique et des conclusions du premier procès. En première instance, Eugène Rouamoucho avait été innocenté des charges de génocide et crimes contre l'humanité, mais reconnu coupable de complicité pour ces crimes, ainsi que de participation à une entente en vue de la préparation de génocide et de crimes contre l'humanité. En effet, la Cour n'avait pas pu établir avec certitude si l'accusé avait donné l'ordre que des survivants soient achevés ou enterrés vivants, a notamment rappelé le président de la Cour d'appel. Ce mardi, Eugène Rouamoucho s'est exprimé pendant quelques minutes pour clamer de nouveau son innocence. « Pendant 15 ans, on a essayé de me faire passer pour un extrémiste, un monstre que je ne suis pas », a-t-il notamment déclaré, alors que les avocats des centaines de parties civiles disent espérer que la parole des victimes sera également entendue par le tribunal avant le verdict à la mi-juillet.
1: Lisa Fabian, plus de 10 milliards de dollars, c'est la somme déboursée par le géant pharmaceutique britannique GSK pour racheter l'entreprise de biotechnologie américaine Nuvalent, spécialisée dans les anticancéreux. Une opération qui permettra à GSK d'acquérir 3 médicaments en cours de développement contre le cancer du poumon, car Pierre-Olivier, la course au traitement contre le cancer est devenue la priorité de tous les grands laboratoires, avec en ligne de mire le rachat des biotech spécialisées dans la recherche.
6: Après les années 2000, qui ont représenté un pic d'innovation pour les maladies cardiovasculaires, les années 2010, au cours desquelles de nombreux progrès ont été réalisés sur le VIH et les hépatites, les années 2020 sont celles du cancer. L'an dernier, les ventes d'anticancéreux dans le monde ont dépassé les 250 milliards de dollars, un record. Avec une population toujours plus dense et vieillissante, le nombre de malades à soigner ne cesse d'augmenter. Mais si l'oncologie, le traitement du cancer, peut rapporter gros, cela coûte aussi très cher. En moyenne, seul un candidat médicament sur 10 passe les essais cliniques. Les laboratoires pharmaceutiques ont donc décidé de muscler leur jeu en s'alliant avec des biotech, des start-up spécialisées dans la recherche sur le vivant. Mais dans le monde de la finance, qui dit alliance dit surtout rachat, et GSK est loin d'être le premier laboratoire à s'offrir une biotech. En avril, le français Servier a racheté la biotech américaine Day One pour 2,5 milliards de dollars. En 2023, le géant Pfizer avait acquis l'entreprise Seagen pour 43 milliards.
1: Les précisions de Pierre-Olivier. La visite du pape Léon XIV en Espagne, il est arrivé hier à Barcelone. Le souverain pontife va notamment célébrer une messe à la Sagrada Familia, où il bénira la tour de Jésus, plus haute tour de la célèbre basilique. La visite du pape coïncide avec le centenaire de la mort de son architecte Antoni Gaudi. Allez, un peu de sport avec l'équipe de France féminine de football qui décroche son ticket pour la Coupe du Monde 2027 au Brésil. Les Bleus qui terminent première de leur groupe de qualification devant les Pays-Bas en battant l'Irlande 1-0. Et puis J-1 avant le mondial masculin, cette fois le match d'ouverture. Mexique, Afrique du Sud, ça sera à Mexico jeudi soir. Une rencontre mise en péril par des manifestations. Elle dure depuis une semaine. Des milliers d'enseignants mexicains bloquent le principal accès au stade aztèque de Mexico. Ils exigent une augmentation de salaire et l'abrogation d'une loi sur les retraites. Des protestations qualifiées de provocation par la présidente mexicaine Claudia Sheinbaum. Il est presque 22h10 à Paris, 2h de moins en temps universel. 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

0: Et de retour sur RFI dans la maison de verre durant les 50 prochaines minutes avec l'équipe type. Arthur Bon à la réalisation, Yasmine Boulan à la supervision et aussi à la régie vidéo en ce mardi pour recevoir comme il se doit notre invité du jour qui a fait le déplacement depuis la ville de Metz. Il est venu sans champagne. Il est là pour l'Info Club évidemment. On ouvre grand les micros pour l'un des lyricistes les plus percutants de la scène franco-gabonaise. C'est le justicier de Londres, plus communément appelé le Jo. Et il est avec nous en studio, on va prendre le temps de découvrir ses influences musicales et aussi sa discographie avant, pourquoi pas, de le défier dans un blind test cinéphile inédit avec pour thématique les musiques de films qui ont immortalisé nos héros. Eh oui. Alors réagissez déjà sur WhatsApp au plus 33 6 58 18 46 86, envoyez vos messages, ils sont déjà réactifs là sur le WhatsApp, j'en vois qui tombe à l'instant. Et dites-nous aussi quelle est la bande originale qui vous donne des frissons à chaque fois que vous l'écoutez. Mais avant d'aller en conversation avec le Jo, on écoute d'abord son dernier titre en date. C'est une œuvre historique en l'honneur d'un homme qui a compté pour la France et pour l'Afrique. Voici le titre Nturere. Arthur Bon, tu manques le son.
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0: On vient d'écouter le titre Nkurere, une véritable leçon d'histoire signée le jour qui rend un hommage vibrant au capitaine Charles Nkurere, héros militaire d'origine gabonaise, naturalisé français qui s'est battu avec courage pendant la Seconde Guerre mondiale avant d'être lâchement exécuté par l'armée allemande pour avoir refusé d'être traité différemment de ses frères d'armes blancs. Et ce morceau réveille donc la mémoire collective et ça tombe bien, on va pouvoir l'évoquer en long et en large avec le Joe qui s'installe pour notre conversation.
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0: Le Joe, bonsoir et bienvenue.
2: Bonsoir le Facemaker.
0: Eh ben, ton parcours, il ressemble à un roman, là. Je regardais en préparant cette émission. Tu es né entre le Gabon et la Martinique. Tu as été révélé très jeune. Tu as partagé la scène avec certaines plus grandes figures du rap mondial avant de traverser plusieurs vies artistiques. Et aujourd'hui, tu reviens avec ce projet ambitieux intitulé Nkurere, donc un hommage au capitaine qui est mort en 1940. Et en plus, le clip a été tourné dans des lieux chargés d'histoire, avec une esthétique militaire assumée. Quand tu regardes ton parcours toi-même, est-ce que tu vois encore le petit garçon qui avait commencé la musique à l'âge de 8 ans ?
2: Grave, c'est fou. Surtout depuis que j'ai repris les activités ici, j'ai l'impression de vivre une deuxième vie artistique. C'est comme si... je revenais en fait vraiment à l'état où j'étais pendant mon adolescence, où j'étais tout le temps entouré de musique, je faisais de la musique tout le temps. C'est beau et je continue d'explorer. Et ouais, c'est beau.
0: Ouais, t'as déjà quand même vécu plusieurs carrières, j'ai envie de dire, à ton si jeune âge. Tu as commencé le rap à 9 ans. À cet âge-là, la plupart des enfants jouent encore. Toi, pourquoi tu écrivais déjà des textes ?
2: C'est mon entourage, hein, mes grands frères. J'ai grandi dans ça, tu vois, Kalon, je sais pas si tu connais, qui est un rappeur gabonais, qui est mon grand frère, donc j'ai grandi vraiment dans ça. Gitti, qui était lui manager du groupe Raboun.
0: Un des plus grands groupes de rap au Gabon.
2: Exactement, donc j'ai vraiment grandi dans ça, voyant les aînés s'entraîner, aller au concert, tout ça. Et j'avais pas tout le temps mon mot à dire, donc c'était mon seul moyen de dire quelque chose. Et là, en tout cas, j'attirais toujours leur attention.
0: Bah ouais, donc, je ne sais pas si tu te souviens de ce titre-là. On l'appelait tout simplement Jojo à l'époque.
2: Yeah.
0: Et le titre, c'est
2: J.O.J.O.
0: Voilà, tout simplement. On l'écoute un

0: Et bah c'est fait, il a amélioré ses lyrics et il a bossé. Donc le titre Jojo, pour te présenter à l'époque,
1: ouais.
0: Ça fait quelque chose là d'entendre garçon.
1: En vrai, ça me fait quelque chose.
0: Ouais. On sent que t'as grandi entre deux héritages et à cette époque-là, on parlait déjà de toi dans d'autres pays que le Gabon, notamment en Côte d'Ivoire, pour ne citer que ce pays. Et pourquoi t'as pas fait plus de choses après ce titre-là?
1: Bah, il faut dire que ça dépendait pas totalement de moi à cette époque. Hein. J'étais un enfant qui faisait de la musique et puis produit. Donc et en plus avec l'école, mes parents aussi, entre temps, il y avait tellement de choses en fait autour où je pouvais pas vivre pleinement de mon art, quoi. Et j'ai fait beaucoup de morceaux qui sont jamais sortis. Et j'avais pas forcément les masters ou quoi que ce soit. Je savais même pas comment sortir un morceau.
0: Bien sûr, à cet âge-là, tu pouvais pas savoir.
1: C'est ça.
0: Mais qu'est-ce qui t'a donné le goût du combat?
1: Franchement, honnêtement, je sais pas. Je pense que c'est naturellement de père militaire. Ayant appris dans un contexte assez militaire, je sais pas, peut-être c'est tout ça, mais en vrai, j'ai juste jamais voulu lâcher, quoi. Et surtout en grandissant, tu vois, un peu frustré de pas pouvoir avoir fait tout ce que je voulais faire musicalement.
0: Ouais.
1: Je me suis dit, allez, personne m'a donné les moyens de le faire, mais je vais le faire moi-même.
0: Et du coup, entre le Gabon et la Martinique, lequel des deux pays, en tout cas des deux territoires, t'a donné le goût de l'art?
1: Bah, c'est le Gabon. J'ai grandi, je suis né au Gabon, j'ai grandi au Gabon. J'ai pas, la Martinique, c'est seulement récemment que je me relie à ma famille de là-bas. On n'avait pas énormément de contacts quand j'étais au Gabon. Pourtant, j'ai une partie de la famille aussi au Gabon. Mais c'est vraiment le Gabon qui, c'est là où j'ai fait toutes mes classes. C'est là-bas que j'allais rapper dans toutes les récréations. C'est là-bas que j'allais rapper dans tous les quartiers, dans toutes les kermesses.
0: Ouais.
1: Voilà, c'est là-bas que j'ai vécu toute ma base artistique, quoi.
0: Ouais. Et du coup, très jeune, tu te retrouves à faire les premières parties de Jay-Z, Sean Paul, Fat Joe ou encore Ja Rule.
1: C'est ça.
0: C'est impressionnant ce CV.
1: Ouais, c'est ça. Mais en vrai, je me rendais même pas compte. Hein. Moi, je faisais juste ma musique. Et puis voilà, tout ça est arrivé, quoi.
0: Et bah, quand on a 11 ou 12 ans et qu'on vit ça, et c'est vrai que c'est difficile de réaliser ce qui se passe.
1: C'est ça.
0: Mais est-ce que tu as gardé des souvenirs de ça?
1: Bien sûr. Bien sûr, j'ai beaucoup de souvenirs, trop de beaux souvenirs. Je sais que j'ai pas eu une adolescence normale. Je suis conscient de ça maintenant. J'étais même pas conscient à l'époque, mais oui, trop de beaux souvenirs. Franchement, j'ai vécu certaines choses un peu trop tôt, mais oui, c'est comme ça, quoi.
0: Et puis tu as collaboré avec Rick Ross,
1: ouais.
0: Le rappeur américain Rick Ross.
1: Ouais, Rosé.
0: Ouais. Alors, comment ça se fait? Comment ça s'est passé?
1: La première fois, c'était au MTV Africa Music Awards. J'étais nominé et là, et à la fin, il y avait un morceau qu'on devait faire tous ensemble, un remix de All I Do Is Win. Mm-hmm. Et donc ça, c'était le premier contact. Donc de là-bas déjà, entre voilà les présentations artistiques dans les coulisses, et ensuite il est venu.
0: Et tu t'es nommé au MTV Africa Music Awards.
1: C'est bien ça, oui.
0: D'accord. Dans la catégorie rap.
1: Best New Act.
0: Best New Act.
1: Ouais, c'était en 2010. Donc je me faisais connaître de ce côté-là. Et après ça, il est venu au Gabon quelques années après, je pense en 2014. Et là, on se revoit. Et il me reconnaît.
0: Okay.
1: Et moi, j'étais même pas dans
0: c'est
1: le show.
0: C'est vous, monsieur, pote avec les cross.
1: Et j'étais même pas dans le show, mais il me dit de monter sur scène avec lui. Et là, je viens pendant sa prestation, au milieu, je fais un petit freestyle.
0: Mmh.
1: Et voilà, non, mais plein de belles expériences comme ça. Au final, tu rencontres de belles personnes, tu vois à la télé, c'est ces moments-là, en fait, les plus ouf, surtout en étant gamin. Où tu vas, tu voyages, tu vois d'autres choses qui sont loin d'où tu viens de base.
0: Mmh.
1: Où tu ne pensais même pas à ça, en fait, que c'était possible. C'est ça les ouais. moments les plus marquants.
0: Est-ce que tu te souviens comment tu étais allé c'était en Afrique du Sud, les mamas, c'était pas.
1: Ouais, les mamas, en fait, c'était au Nigeria, mais on est allé en Afrique du Sud avant pour des,
0: okay.
1: des trucs de presse.
0: D'accord. Et donc, tu te souviens comment tu étais allé au Nigeria pour cette année, enfin, les mamas cette année-là?
1: Ouais.
0: Ouais.
1: Je me souviens très bien. C'est une grosse expérience, surtout en termes de professionnalisation. Moi, au Gabon, j'avais pas forcément des ateliers, on me montrait pas quoi faire ou quoi faire, mais en arrivant dans ces trucs-là, il y a un truc d'apprentissage aussi. Donc, ce sont vraiment les expériences à l'extérieur, comme celle au Nigeria, qui m'ont montré le côté vraiment très professionnel de la musique. Parce que, en fait, en commençant gamin, en fait, tu fais juste comme ça par passion, par pure passion. Et
0: ouais.
1: Au Nigeria, c'était une très belle expérience. Hein. J'ai rencontré pas mal de monde, Evie, Public Enemy, Chuck D de Public Enemy, qui a été mon mentor là-bas. Il est le premier à m'avoir fait des ateliers scéniques et tout.
0: Mm-hmm. T'as rencontré Evie aussi.
1: Evie, ouais. Ouais. Exactement. Mm-hmm. Fally, Poupa. Et pas mal de monde en vrai. Mm-hmm.
0: Mm. Ça reste vraiment des expériences incroyables. Mais je note que juste après ça, enfin, les années 2010, il y a eu comme une pause dans ton parcours. Une période peut-être plus difficile psychologiquement, dont tu parles rarement. Qu'est-ce qui t'a permis de rester debout ?
1: En vrai, je me suis beaucoup renfermé sur moi-même. La musique a été mon exutoire, c'est ça. Je vais pas. En fait, à un moment donné, tout ce que je disais dans ma musique même, en réalité, c'était directement adressé à moi-même. Donc je suis resté dans ma bulle avec le soutien de ma famille. Après je suis allé pour les études. J'ai vécu d'autres choses qui étaient loin dans quoi j'ai grandi. Et dans l'anonymat aussi. Ça m'a vraiment beaucoup changé. Ça m'a fait du bien d'étudier dans un pays où je n'étais pas connu. Et
0: non, parce que ça c'est quelque chose dont on ne se rend pas toujours compte. Mmh. Le fait que tu sois très populaire enfant, ça a une incidence forcément sur ton quotidien, sur ta vie, sur comment tu grandis. Et là, te retrouver anonyme parmi nous tous, ça t'a fait du bien.
1: Ça m'a trop fait du bien, ouais. Trop fait du bien, parce que j'ai pas connu ça en fait à proprement dire. En fait, je me rappelle pas des périodes dans l'adolescence où je passais inaperçu. Partout où je passais, c'était donc le fait de me retrouver là, pouvoir faire ce que je veux sans que quelqu'un vienne me dire A ou Z, ça m'a fait énormément, ça m'a libéré en fait, ça m'a libéré de tout.
0: Et ben, est-ce que le Joe justement est né de cette reconstruction là ?
1: Je crois bien que oui, ouais, totalement. Mmh. C'est, je pense que adolescent, à un moment donné, avec la musique, je me suis même senti brisé. En fait, avec le recul, j'étais totalement brisé. En fait, il fallait que je me retrouve moi-même. Parce qu'à un moment donné, en fait, le truc avec la musique, et surtout quand tu es à ce jeune âge, tu peux pas prendre le recul, tu ne t'appartiens même plus. En fait,
0: ouais.
1: C'est fou. Et je pense que là, à ce moment-là, le fait d'être sorti du pays, ça m'a reconstruit, ça m'a fait devenir celui que je suis aujourd'hui.
0: Au final, tu te sens le mieux où ? Au Gabon, en Afrique du Sud, en France
1: Au Gabon, en vrai.
0: Ouais.
1: Oh, Gabon, c'est le Gabon, c'est le pays. C'est,
0: ouais, tu vois, c'est là que tu te sens vraiment chez toi.
1: C'est chez moi, en fait, tout simplement. C'est là où j'ai la majorité de ma famille, quand même. Après, il faut dire quand même que j'ai vécu, pour l'instant, mes plus belles années à Cape Town.
0: C'était, justement.
1: Voilà, c'est là où je suis devenu un homme, je peux même dire ça comme ça. Et aujourd'hui, je vis une autre expérience ici en France, en Europe, qui me façonne, et beaucoup artistiquement aussi, qui shape un peu tout ce que j'ai engrangé depuis.
0: Alors, avant de faire un tour dans ta discographie que j'ai épluchée, on va parler du projet Nchorere. Ouais. Pourquoi Charles Nchorere d'abord ? Pourquoi lui ? Pourquoi ?
1: Déjà, c'est une personne qui me parle beaucoup. Moi, j'ai appris au primaire au camp Nchorere.
0: D'accord.
1: Donc,
0: vraiment. Alors là, c'est une coïncidence.
1: Ouais. J'ai appris au camp Nchorere carrément. Et, comme je disais tout à l'heure, grandi un peu dans un contexte militaire, père militaire. C'est vraiment déjà une personne que je connaissais depuis. À la base, quand j'ai fait ce morceau, c'était une analogie. Vraiment au premier abord, tout premier abord, mais dans tout ce que j'ai dit dans ce morceau, comme en première ligne, c'est des trucs que je ne savais pas avant. Pourtant je connaissais déjà bien l'histoire de la personne, mais je savais pas que lui, en fait, à chaque fois, il voulait pas rester derrière. Pourtant, quand il est passé au gradé, il pouvait rester derrière, il pouvait rester en seconde ligne, mais lui, il voulait toujours être en première ligne avec ses hommes pour les chauffer, pour aller au front,
0: diriger,
1: quoi, pour les diriger directement. Or, en général, en capitaine, tu te mets en arrière, tu dis faites ci, faites ça. Et il y a plein de coïncidences, en fait, qui sont arrivées. J'ai eu le concert le 5 juin, qui, en fait, est vers la date de sa commémoration ici, vers la date de sa mort, le 7. Mais en fait, chaque week-end, ils font pas toujours la commémoration le 5, le 7. Des fois, c'est le 5, le 6. On s'est retrouvés à aller tourner. Moi, quand j'ai fait le morceau, je pensais pas aller forcément dans les tranchées, aller jusqu'au fond de cet hommage-là. Et en fait, au fur et à mesure, en allant dans ça, c'est comme si c'est vraiment mon esprit vraiment qui me guidait à chaque fois vers vers lui, vers Chohere, parler, rappeler en fait ce qu'il a fait, et lui et tous les tirailleurs et même tous les soldats français qui se sont battus pendant les guerres mondiales.
0: Mmh. Et toi, tu l'as vraiment découvert en fait deux fois finalement quand tu étais plus jeune au camp Chohere, une deuxième fois là en étudiant un petit peu son histoire.
1: Exactement.
0: Pour faire écrire sur le projet.
1: Exactement.
0: Et est-ce que tu as le sentiment que les Gabonais et les Africains en général connaissent suffisamment le capitaine Chohere?
1: Je pense que beaucoup savent, hein, beaucoup connaissent, mais qu'il y en a encore malheureusement beaucoup qui ne sont pas au fait de cette partie de l'histoire qui est pourtant... En fait, aujourd'hui, il faut vraiment qu'on soit conscient de ça, parce qu'il ne faut pas qu'on se retrouve à faire les mêmes erreurs. Et je pense que non, on ne parle pas encore assez de nos héros, même si à cette époque-là, il n'y avait pas encore le Gabon. C'est quand même un fils qui est parti de la terre de l'actuel Gabon, et c'est pas le seul. C'est vrai, il a été héroïque, et donc forcément, il est un peu sorti du lot, mais il est parti avec plein de nos pères. Mmh. Donc... je pense que non, pas encore assez. On n'est pas assez conscient de la portée de cette partie de l'histoire.
0: Au final, est-ce que on peut dire que le morceau que toi tu as fait, c'est plus un acte militant qu'un hommage?
1: Alors, je pense qu'il y a un peu des deux dedans, parce que en allant au fond dans le projet, dans moi, ce que j'essaie de véhiculer dans ma musique, il y a déjà un peu ce côté militant. Et donc, en allant dans l'hommage, les deux se retrouvent. Mmh. Parce que, en fait, ça parle vraiment de faits qui sont directement liés à notre histoire. Et le but, au final, c'est de faire un rappel. Un rappel pour justement aller vers une meilleure façon de voir les choses. Mmh. Et ne pas surtout répéter les mêmes erreurs.
0: Mmh, d'accord. Eh ben, c'est plutôt louable comme initiative. Et finalement, on connaîtra un peu mieux le capitaine Charles Chohere à travers ce titre hommage. Et j'invite les auditeurs à aller voir le clip, parce que dans le clip, t'es vraiment habillé en militaire d'époque, j'ai envie de dire, avec la tenue militaire d'époque. Et vous êtes parti avec les figurants, donc dans les tranchées, filmer toutes ces images qui sont très touchantes au final.
1: En effet, une réalisation de Orphée Vidéo, où on est vraiment allé montrer où ils étaient, parce que les tenues qu'on a dans le clip, c'est vraiment ce que à l'époque en 14-18 là qu'ils avaient carrément sur le terrain. Mmh, c'est pas on n'est pas allé chercher des tenues pour c'est vraiment une reconstitution.
0: Tenues, ouais, d'accord.
1: Après, il y a certaines certes qui n'étaient pas des vraies, mais il y en a beaucoup d'équipements qui ont été utilisés carrément, qui avaient des odeurs d'urine de rat.
0: D'accord.
1: Au tournage, on avait des vieilles gourdes qui ont été utilisées pendant la guerre. Même le lieu où on se trouvait, on sentait en fait que c'était chargé, quoi.
0: Ouais, vous êtes vraiment entré dans le personnage, on va
1: dire. C'est ça.
0: Ouais. Impressionnant. Ce qui me permet donc de rebondir et d'aller vers ta discographie. Merci de nous avoir expliqué en long en large le projet Nchoere. Et on reviendra sur justement le côté cinématographique dans un instant. Là, je veux qu'on écoute le titre La Sauce. Et puis tu vas nous expliquer un peu la sauce après toutes ces années, qu'est-ce qui constitue encore la sauce selon toi. D'ailleurs, on écoute un extrait.

0: militaire aussi sur le terrain, le dos.
1: Ben en vrai, j'aurais pu vraiment. Parce que je suis parti du prytanée militaire, moi. Mm-hmm. Du coup, j'aurais vraiment pu. J'étais totalement sur le chemin pour être militaire.
0: Mais t'as préféré Neuralink. Neuralink, c'est ta chanson. Tu parles de quoi dans cette chanson?
1: Dans cette chanson, je parle de la société un peu Neuralink. Et je fais la connexion, en fait, avec les nerfs. Et comment est-ce que la musique peut vraiment affecter les gens.
0: Mm-hmm.
1: Voilà.
0: Ok. Il y a un auditeur de N'Djamena qui nous a écrit. Il a écrit Jojo est formulé. Je ne sais pas ce que ça veut dire.
1: Ouais, bon.
0: Mais merci. Okay. C'est Arceline qui nous a écrit depuis le Tchad. Donc t'es beaucoup écouté en fait dans la région Afrique centrale.
1: Ah, ça tue.
0: Ouais.
1: Ça tue. Il faut que j'aille faire des concerts là-bas.
0: Ouais, il faut. Surtout N'Djamena. Ça te ferait plaisir, je pense.
1: Ah ouais?
0: Oui, c'est un pays très militaire.
1: Ok.
0: Ouais.
1: Ok.
0: Bon. Ça pourrait te plaire. Est-ce que tu es plutôt optimiste ou méfiant?
1: Je pense que je suis optimiste surtout, ouais.
0: Ouais? Ok. Et l'intelligence artificielle, ça te fait pas peur dans la musique?
1: Si. Si, en vrai, si, ça me fait peur. Mais je sais pas, il faut juste qu'on a. Enfin, c'est pas. Le problème, c'est que comment est-ce qu'on contrôle la chose? À quel moment est-ce que. Où est le niveau de contrôle? Moi, c'est ça qui me fait peur.
0: Mmh.
1: En fait, je suis pas contre, mais le problème, c'est le contrôle pour moi.
0: Ouais.
1: Et c'est là que je me dis, bah, jusqu'où ça peut aller.
0: Il faut imposer une limite, quoi.
1: Il faut vraiment imposer une limite et être surtout sûr que cette limite, parce qu'on connaît, hein, il va avoir une limite visible et une limite invisible.
0: Toujours. Il y en a qui en dépassent droit.
1: C'est là pour que ça fait peur. C'est beau, hein, c'est rapide, tac, tu peux faire des trucs, même si au final ça supprime beaucoup de choses.
0: Ouais.
1: Mais où, jusqu'où ça va aller?
0: On verra bien. Avant d'écouter le titre 5 juin, j'aimerais prendre la réaction de Maël qui nous a écrit au plus 33 6 58 18 46 86. Il a dit: je voulais dire au Joe, merci pour sa confiance et son boulot et l'ambiance qu'il donne pendant ses concerts.
1: Ah, et le Maël, gros big up à toi aussi, Maël, qui me suit partout, qui a ouvert une fan page, le JO, un tueur. Franchement, merci beaucoup pour ta force et ton soutien. On est ensemble jusqu'au bout.
0: Et ben, la communauté est connectée. Alors, il y a un titre qui s'appelle Pas pareil. À quel moment est-ce que tu as compris que ton parcours n'allait ressembler à aucun autre?
1: Au moment où j'ai réalisé que, bah, tout simplement, on est tous uniques, hein. On est tous uniques et que la seule chose qu'on a d'unique à offrir, c'est nous. Et ce sera jamais pareil, quoi.
0: Ouais. On écoute un extrait. On monte le son, Arthur.

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1: Yes, mon cher Le Joe, en live sur RFI dans l'Afro Club. Ça fait plaisir de voir que tu kiffes autant tes chansons. Et il y a un auditeur qui nous écrit depuis le Canada, Lihiko Man. Il a dit force au Joe pour son engagement. C'est très bien, on a beaucoup de réactions. Et on a depuis N'Djamena un autre auditeur qui nous demande quel est le morceau préféré du Joe parmi ses chansons.
2: Alors c'est toujours la même histoire. Toute ma life, j'ai jamais pu garder un morceau préféré dans ma discographie.
1: C'est impossible.
2: C'est chaud, c'est chaud. C'est une question piège. Là actuellement, mon morceau préféré de moi n'est pas sorti. Je suis sûr que je vais changer d'avis encore dans un mois, ouais. Ou je sais pas. C'est toujours la même histoire.
1: Bah c'était la question de Abdallah Senoussi, donc depuis N'Djamena au Tchad. Et merci pour ça, ça m'évite de la poser. Il y a un autre de tes titres qui s'appelle Hiver.
2: Ouais.
1: Est-ce que tu parles de ton hiver personnel?
2: Exactement. En fait, en parallèle avec quand je suis arrivé en France, je quittais de l'automne hiver en Afrique du Sud, mm-hmm. et je suis arrivé ici en septembre, automne hiver.
1: Automne hiver. Okay.
2: Et c'était vraiment une période hivernale pour
1: T'as
2: moi.
1: T'as passé en fait presque un an, six mois d'hiver.
2: Un an d'hiver. Parce que j'ai fait les deux saisons là-bas, wow. et ensuite deux saisons ici. Quand le printemps est revenu, la première fois, la seule fois de ma vie où à 9 degrés j'étais en short.
1: Waouh.
2: Le corps s'adapte vraiment.
1: Au bout d'un moment. T'étais prêt pour aller au pôle Nord et puis
2: patate.
1: À faire du canoë quoi.
2: C'est exactement
1: incroyable.
2: Mais là c'est vraiment, j'arrive dans l'hiver et j'avais jamais vu la neige quand j'ai fait ce morceau, uh-huh. et je me suis laissé totalement emporter par la saison.
1: Magnifique. Aujourd'hui t'es comment dire, un empereur.
2: Ouais, j'en ai fait que 4 des hivers déjà.
1: Ouais.
2: Après, on me dit que les hivers actuels ne sont...
1: Non, ça n'a rien à voir avec les hivers d'il y a 20 ans.
2: C'est ça.
1: Ouais. Moi, je suis arrivé il y a 20 ans, c'était autre chose.
2: Eh ben.
1: Ouais. Mais bon, là, j'ai l'air d'un vieux quand je parle comme ça. Alors, il y a un autre message qui vient de tomber au plus 33 6 58 18 46 86. Bonjour, je suis le Joe depuis 2023 et franchement, toujours un plaisir d'apercevoir son évolution au fil du temps. Un de mes rappeurs préféré aujourd'hui avec des textes qui sont très vrais et impactants. C'est un message de Axel Casier qui t'écoute.
2: Simer le Axel, gros big up.
1: Voilà, et nous on continue de découvrir le Joe. Il y a 3 freestyles qui s'appellent Vécu. Vécu part 1, part 2 et part 3. Au final, c'est des vécus, c'est des souvenirs.
2: C'est ça.
1: Et c'est tout ce qui t'a forgé en fait, c'est des expériences.
2: Exactement.
1: Et quelle cicatrice continue encore de t'accompagner aujourd'hui?
2: En vrai, je pense que c'est juste la cicatrice d'un passionné qui toujours à la recherche effrénée de perfection en fait, qui n'arrive pas. Et qui est en fait des fois même qui pense même plus, qui s'abandonne, mm-hmm. des fois par passion. Je pense que c'est ça la plus grosse plaie.
1: Et quel conseil donnerais-tu au Jojo de 11 ans, celui qui rappelle avec les Rick Ross?
2: Ah, je lui dirais frérot, va regarde, reste chez toi tranquillement, laisse le dehors, y a rien là-bas, je te dis.
1: Dehors c'est dangereux.
2: C'est dangereux frérot, je te dis. Mieux tu restes à la maison avec maman, tranquille.
1: Ouais,
2: fais tes jeux vidéo, tout ça.
1: Il n'est pas trop tard. J'aimerais qu'on parle du titre Trajectoire, qui fait partie aussi de ta discographie. Comment tu entretiens la créativité, quand il n'y a pas de sortie particulière, ni de tournée, tout ça?
2: En vrai, moi, la créativité, c'est quelque chose de très, c'est très spontané. Je ne calcule pas forcément les périodes de création, sauf que j'ai une période qui est beaucoup plus créative que l'autre, surtout en ce moment, la période hivernale. C'est une période où ça va beaucoup plus vite. Mais en fait, la créativité, c'est dans la vie de tous les jours, dans un truc qui peut se passer là, qui va me marquer, et puis ça va partir de là, de rigoler avec des potes. On fait un truc là comme ça, et là, il y a un morceau qui se crée.
1: Okay.
2: C'est un peu comme c'est la vie de tous les jours.
1: Je remarque que tu es toujours très influencé par l'Afrique du Sud, puisque tu as parlé de période hivernale, alors qu'on est au mois de juin. Dans l'hémisphère nord, c'est la période estivale. Là.
2: Ouais, en effet. Je pense que c'est le bon plan pour ceux qui nous écoutent.
1: Ouais.
2: Si vous êtes en France, vous êtes ici jusqu'en
1: Ben restez jusqu'au mois de mars.
2: Voilà.
1: Et puis après, vous passez prenez l'avion, côté. Vous partez en Afrique du Sud.
2: Exactement.
1: Ou ailleurs, tant que vous êtes dans l'hémisphère sud, vous allez vivre le froid. Quel virage du coup ont changé ton destin, puisqu'on parle de trajectoire?
2: Bah c'est les expériences de la vie. Hein. Je pense que improbable. Moi, quand j'ai quitté le Gabon, je voulais absolument parler anglais. Or, on me disait déjà va en France, tout ça. Tu reviens du Gabon, tu parles français. Je pense que ce sont mes choix. Mes choix, bah, c'est un peu comme la vie de tout le monde. Hein. Ce sont les choix qui affectent aussi beaucoup, au final, nos trajectoires. Mmh. Et puis c'est ça, c'est aller jusqu'au bout de sa pensée à chaque fois qui ne fait qu'affiner ma trajectoire.

0: C'était un extrait du titre Trajectoire, dans lequel j'ai remarqué que tu chantes le Joe finalement.
1: Ouais.
0: Et tu essayes de plus en plus de chanter.
1: Ouais, au final. Au final, c'est un truc que j'avais déjà depuis, mais que je n'ai pas assez mis en avant.
0: On n'aura pas assez de temps pour faire le tour de toute ta discographie, parce que j'aimerais te poser encore des questions et aller faire notre blind test cinématographique. Mm-hmm. Tu pourras peut-être nous recommander une chanson que tu veux écouter entre Vécu par 2, 3 ou toute l'année, ou encore 24 heures chrono.
1: Alors allons sur toute l'année.
0: Ok, ça ce sera tout à l'heure. Pour l'instant, on va parler cinéma et blind test. J'aimerais savoir si tu as déjà mis quand même les pieds dans le cinéma.
1: Ah. Oui, j'ai un petit pied. Ah, ça me parle, ça. C'est pas Harry Potter, ça?
0: Non, pas du tout.
1: Non.
0: C'est le générique du Festival de Cannes. Enfin, c'est devenu le générique du Festival de Cannes, mais à la base, c'est pas ça.
1: Ok. Mm-hmm.
0: Donc, t'as dû l'entendre récemment encore.
1: Ça a des airs, hein, ça grave des airs d'Harry Potter.
0: Ah oui? Grave. Bah oui, c'est un peu féerique.
1: Ouais.
0: Tu pourrais écrire un hit là-dessus?
1: Ah, le sampler, peut-être pas à ce tempo.
2: Aïe, aïe, aïe, peut-être que je pourrais. Eh, mais c'est le tempo qui va me baisser.
0: Ok, je vois qu'il est parti déjà dans la créativité, ça fait plaisir. Alors, imagine, Netflix te donne un budget demain matin. Quel film tu pourrais raconter avec?
1: Je partirais sur ma relation avec ma femme. Je pense que ça fait un film carrément.
0: D'accord,
1: ouais.
0: Ok. J'ai envie d'en savoir plus, là, du coup.
1: Tu vois, on s'est rencontrés, on avait 12 ans, genre.
0: Mm-hmm.
1: Tu vois, et jusqu'à aujourd'hui, on est ensemble, on était
0: incroyable.
1: Ensemble en Afrique du Sud, on est ensemble ici. Je pense qu'il y a grave de quoi faire un film.
0: Ok, bon, bah, c'est parfait. Vivement que Netflix réagisse.
1: Ouais, les gars, c'est gros film.
0: Alors, si tu devais faire un biopic sur le capitaine Charles Touréré, est-ce que tu vas le réaliser, le produire, ou plutôt jouer un rôle dedans, avoir le rôle principal?
1: Je pense le produire.
0: Ouais.
1: J'aime trop la production.
0: Ok. Et pas être devant la caméra.
1: Ah, moi ça m'a fatigué ça en vrai. C'est juste parce que j'aime la musique que je continue à être devant la caméra. Sinon, si je savais plus tôt, je faisais à la Daft Punk.
0: Ok.
1: Ah oui.
0: D'accord.
1: Ah,
0: avec
1: oui.
0: Un casque.
1: Ah oui.
0: Il paraît que c'est le meilleur moyen de vivre sa vie artistique finalement.
1: Ah, ouais.
0: Gims a essayé, mais il avait que des lunettes, donc ça n'a pas bien marché.
1: Mmh. Ouais.
0: Dommage.
1: Ouais, dommage. Bien vu, en tout cas, bien essayé.
0: Ben merci pour cette petite séquence cinéma. Je vais plonger rapidement dans la foire aux questions et on enchaîne avec notre blind test cinéma. C'est avec cela qu'on va finir.
1: Okay.
0: Allez, foire aux questions. Entre Jay-Z et Rick Ross, qui t'a le plus impressionné? Réponse
1: Rick
0: courte.
1: Ross.
0: Rick Ross. Ok. Le pire conseil qu'on t'ait donné dans la musique?
1: Ne fais pas ça.
0: Ok. Si Charles Touré revenait en 2026, quel objet le surprendrait le plus? TikTok, Facebook, le téléphone?
1: Ouais, je pense peut-être les armements.
0: Ouais.
1: L'évolution des armements, je pense. Ouais. Ouais.
0: Tu préfères ne plus jamais rapper ou ne plus jamais monter sur scène?
1: Oh, ne plus jamais rapper.
0: Ok. Quelle est la chose la plus gabonaise chez toi?
1: Waouh, peut-être mon amour de la bouffe, de la nourriture.
0: Ok, j'ai eu peur.
1: De quoi?
0: J'ai cru que t'allais dire mon amour de la B-E-E-E.
1: Peut-être tout ça fait partie,
0: ouais,
1: je sais pas, on sait jamais.
0: La chose la plus martiniquaise chez toi?
1: Fouh, je pense juste ma façon d'être.
0: Ok, d'accord.
1: Je pense que vraiment tous les jours je suis à la plage.
0: Okay.
1: Je suis là, je chill et tout. Je prends toujours mon temps. Mais c'est la même au Gabon en fait.
0: Ouais, c'est ton côté antillais du Gabon.
1: Ouais.
0: Alors, quel artiste ferait le pire colocataire du monde selon toi?
1: Boah. Ah, je voudrais pas être avec un Snoop Dogg quand même.
0: Ouais?
1: Ouais, je finis mal. Ah oui, non. Non, je suis foutu.
0: Ok, non, j'ai compris. J'ai compris.
1: Foutu.
0: La maison serait trop enfumée.
1: Non,
0: quoi.
1: C'est foutu, là, c'est foutu. Hey, deux ans en deux.
0: Ouais, ça va être compliqué. Alors, si tu pouvais jouer dans n'importe quel film historique africain, lequel choisirais-tu?
1: Alors, sans hésiter, Chaka Zulu.
0: Ouais.
1: Direct.
0: Sacré personnage.
1: Ah oui.
0: Moi, ce serait Sundiata Keita.
1: Ok, ouais.
0: Parce qu'il a déraciné un baobab à main nue. Ça, quand on nous le disait quand on était petit, j'imaginais le truc.
1: Ouais,
0: incroyable.
1: Ouais.
0: Alors, quel personnage historique aurait fait un excellent rappeur?
1: Alors.
0: Après, je vais te dire le mien.
1: Ok. Alors, moi je dirais, j'ai envie de dire Omar Bongo.
0: Ouais, ok. Ouais, ok. Moi ouais, je pense Martin Luther King.
1: Ah ouais.
0: Ouais, il aurait fait un excellent rappeur. Il avait des punchs. Il avait des punchs.
1: Omar Bongo, lui, il envoyait ça tout le temps. Hein. Ouais, j'avoue. Tous les jours, les punchs. Hein.
0: J'avoue. Il fallait bien le suivre pour bien le comprendre.
1: Ah oui. Trop fort.
0: Et enfin, non, c'est l'avant-dernière question. Quelle est la question que les journalistes posent tout le temps et que tu ne supportes plus?
1: Wow. Sinon, en fait, ce sont toutes les questions classiques là, tu vois. Elles sont tellement, tellement classiques que je les ai même plus en tête, tu vois. Là, la même question routine.
0: Genre, peux-tu te présenter? D'où viens-tu?
1: Ouais, c'est après ça, c'est encore bien. Mais il y a d'autres questions comme du genre, c'est quelle est ta chanson préférée, ta discographie, parce que je sais jamais quoi.
0: Ouais, répondre. Bah oui, ok. Heureusement que c'est l'auditeur qui l'a posé, pas moi.
1: Ouais. Je sais pas quoi répondre à chaque fois, ça change.
0: Ouais. Et dans 20 ans, tu préférais qu'on se souvienne de toi comme un rappeur, un artiste engagé, un conteur d'histoire ou un bâtisseur de mémoire?
1: Un bâtisseur de mémoire.
0: Ok. Ben bravo. T'as répondu à la fois aux questions. Merci le jour.
1: Avec plaisir.
0: Allez, on change de décor, oui. Je t'ai prévu le petit blind test cinéphile. Rien que des musiques de films dédiées aux héros de l'histoire, vu que je sais que t'es un peu cinéphile, donc est-ce que t'es prêt?
1: Let's go.
0: Allez, on part avec ce premier extrait. Un film sorti en 2004. Là, c'est la bande originale. Originale. Interprété par Wyclef Jean.
1: Ah oui. En plus la chanson me parle. Hein.
0: Le Rwanda, il a dit.
1: Le Rwanda.
0: Ouais.
1: C'est ce qu'il dit. Ah.
0: Le titre Hotel Rwanda, c'était le film.
1: Ah. Ouais.
0: Et la chanson c'est Million Voices.
1: Ok.
0: Ouais. Donc okay. C'est l'histoire vraie de. D'un militant qui a sauvé beaucoup, beaucoup de Rwandais pendant le génocide.
1: Ok, ouais. Hôtel Rwanda.
0: Ouais. Et ça a eu un impact. Le titre a été nommé aux Golden Globes aux États-Unis. Donc, Wyclef Jean et Million Voices. Allez, on enchaîne avec le deuxième extrait.

0: c'est magnifique là.
1: Ah là là.
2: Ah ouais.
0: Magnifique. Je suis obligé de te demander en quelle année tu es né.
2: 1996.
0: Ok, bon, t'aurais pas pu connaître le film. Bah si, t'aurais pu le regarder après.
2: Mais en fait, je connais la chanson. Mais j'ai
0: la
2: pas
0: chanson est très connue, c'est Sam Cooke qui la chante. Elle date de 1964. Mais le film dans lequel c'est joué, c'est le titre Malcolm X.
2: Ah,
0: sorti en 92.
2: Je l'ai regardé celui-là.
0: Oui, joué par Denzel Washington.
2: Ouais.
0: Ouais. Incroyable, cet enregistrement de 1964 qui sonne comme... bah, comme s'il est fait en 2026. Non, crédit à Arthur Bon, non. Monsieur l'ingénieur du son. Allez, c'est parti pour le troisième extrait. Et là, on est en 2009. C'est l'un de mes films préférés. Sinon, mon deuxième film préféré.
2: Carrément.
0: Ouais. Réalisé par Clint Eastwood. En Afrique du Sud, justement.
1: Invictus.
0: Invictus, exactement.
2: Ah,
0: bravo. Très bonne réponse. Merci, mon
2: au
0: cher.
2: Moi, j'en ai eu une.
0: Ouais, il en a eu une, même si je soupçonne la régie d'avoir participé.
2: Ah ouais.
0: Ouais. Invictus. Là, c'est le thème principal du film sorti en 2009. Donc,
2: ouais, je me rappelle encore. En plus, après ça, tu vois, ils ont fait tout un truc autour avec le parfum en même temps.
0: Ouais.
2: Ils ont surfé un peu sur le
0: parfum
2: avec
0: Invictus.
2: Ah bah, okay. Oui, avec d'accord. La. Tu sais, sur place en Afrique du Sud, ils avaient fait plein de
0: ah,
2: trucs.
0: Ah, ok, oui. Oui.
2: Quand je suis allé en 2010,
0: okay, bah oui,
2: c'était déjà dans le délire.
0: Ouais, ouais, ouais.
2: Et après ça, ils ont gardé un peu le même délire avec ça. Ils ont surfé autour du film.
0: Ok. Et ben, quatrième extrait, mon cher Arthur. C'est un piège, hein. C'est un extrait du même film. Hein.
2: Ah.
0: Oui. C'est ça. Africa. C'est l'hymne national de l'Afrique du Sud, Kosi Sikelel'i Afrika, le titre.

0: C'est selon moi l'un des plus beaux hymnes nationaux au monde. Voilà.
1: Tu vois, avec les harmonies là,
0: ça, ça change, ça change. Allez, cinquième extrême, mon cher Arthur. Là encore, on est en Afrique du Sud. Quelques années plus tard, 2013. C'est pas compliqué, hein. En 2013, il s'est passé un événement tragique en Afrique du Sud. On a perdu une légende.
1: Ah oui.
0: Et la chanson est extraite de son film.
1: D'accord, donc Nelson Mandela.
0: Ouais. Mandela, un long chemin vers la liberté. Et là, c'est U2 qui chante Ordinary Love. Moi, j'aurais envie de l'écouter jusqu'à la fin de l'émission, mais on n'a plus le temps. Il faut qu'on écoute le titre que tu as choisi, mon cher Joe.
1: Bah, merci en tout cas. Pas très cinéphile que ça au final avec les chansons.
0: Ouais, ben au final, tu revois que tu connais les films et pas toujours les bandes originales.
1: Non.
0: Bon, je suis content d'avoir modifié ça chez toi. Donc, t'avais choisi le titre toute l'année, c'est ça?
1: C'est bien ça, ouais.
0: Ouais. Alors, Arthur Bon est très concentré et il l'a déjà envoyé. Merci, le Joe, d'être passé dans l'Afro Club.
1: Merci à toi, The Facemaker. C'était un plaisir.
0: Et ben, tu reviendras avec un nouveau projet avant la fin de l'année?
1: Avec grand plaisir.
0: Okay.
1: J'arrive vous faire un concert à Paris en plus.
0: Ok, envoie toutes les infos à Yasmine et puis elle les transmettra sur les réseaux sociaux.
1: Impeccable.
0: Ouais, c'est notre boss ici, Yasmine.
1: Impeccable.
0: Et c'est ici que l'Info Club referme ses portes pour ce mardi 9 juin 2026. Arthur Bon et Yasmine Boulan m'ont aidé à préparer cette émission. Je les en remercie hein, grandement. On écoute donc toute l'année un extrait de Le Joe qui était notre invité ce soir.

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0: Mathis Limano.
5: Au sommaire, une réponse proportionnée à une agression injustifiée. Les mots du commandement de l'armée américaine après de nouvelles frappes sur des sites militaires iraniens. Une mesure de représailles, explique la Maison-Blanche, après des tirs contre un hélicoptère américain. À suivre, de nouvelles manifestations hier au Kenya, une journée marquée par des affrontements entre forces de l'ordre et protestataires contre un projet de centre de quarantaine pour les ressortissants américains exposés au virus Ebola. Le gouvernement français sous le feu des critiques dans l'affaire Liana, cette collégienne retrouvée morte dans le département du Gers. Le principal suspect était connu de la justice, mais n'avait jamais été convoqué dans de précédentes affaires. Et puis le procureur de la Cour pénale internationale, suspendu de ses fonctions, le sort de Karim Khan est désormais entre les mains des États membres de la CPI. L'armée iranienne ne laissera aucune attaque sans réponse. Déclaration sur X du chef de la diplomatie iranienne après des frappes américaines menées sur des sites militaires dans le sud du pays. Une nouvelle salve a eu lieu il y a moins d'une heure d'après la télévision d'État iranienne. Il s'agit d'une réponse proportionnée à une agression injustifiée, explique l'armée américaine. La Maison-Blanche accuse l'Iran d'avoir abattu un hélicoptère de combat la nuit dernière. C'était au-dessus du détroit d'Hormuz. Téhéran dément avoir délibérément viser l'appareil, et à l'instant les gardiens de la révolution annoncent répliquer et lancer une attaque de drone sur une base américaine à Bahreïn. Plus de détails dans nos prochaines éditions. Quelques heures plus tôt, Donald Trump évoquait pourtant un accord à portée de main, un accord qu'insistent les autorités iraniennes qui doit inclure le Liban, où l'armée israélienne bombarde sans relâche le sud du pays, un déchaînement de violence qui vise notamment la ville côtière de Tyr. 11 morts et une quarantaine de blessés pour la seule journée d'hier. Paul Khalife.
6: Le pilonnage de tir a commencé avant même l'ordre d'évacuation de la ville qui compte habituellement 150 000 habitants, mais qui est aujourd'hui désertée par une grande partie de sa population. Même les habitants du quartier chrétien, jusque-là épargnés, ont été sommés par l'armée israélienne de quitter leur maison. Les frappes menées par des chasseurs-bombardiers et des drones ont visé plusieurs zones de la ville, dont un quartier populaire et une proche périphérie où se trouve un camp palestinien abandonné par ses habitants. Le pilonnage israélien de Tyr s'est accompagné d'une tentative de progression de troupes au sol vers la localité de Beyout Assiyad, à 13 km au sud de la ville. C'est la première fois depuis des semaines que l'armée israélienne tente d'élargir son occupation vers Tyr, la plus grande ville du Liban Sud. Le Hezbollah a annoncé avoir tiré des salves de roquettes sur les unités en progression, les obligeant à reculer. Le parti chiite a revendiqué en fin d'après-midi deux attaques aux drones suicides sur les arrières des troupes israéliennes sur ce nouveau front. Un poste de commandement a été visé à Naour, à 1 km de la frontière, et un regroupement de soldats dans une localité 7 km plus au nord. Paul Khalife, Beyrouth, RFI.
5: Et puis ces nouvelles sanctions occidentales contre des colons israéliens en Cisjordanie occupée. 5 pays, dont la France, le Royaume-Uni et le Canada, expliquent prendre ces mesures afin que les colons extrémistes coupables de violences contre des Palestiniens rendent des comptes. Des sanctions aussitôt qualifiées d'honteuses par les autorités israéliennes. RFI 4h03 au Kenya. De nouvelles manifestations ont éclaté hier à Nanyuki, dans le centre du pays, contre un projet de centre de quarantaine pour les ressortissants américains exposés au virus Ebola. La journée a été marquée par des affrontements entre protestataires et forces de l'ordre. Un manifestant a été tué. Selon la commission kenyane des droits humains, plusieurs arrêtés. Alors que le Kenya n'a recensé aucun cas de contamination au virus Ebola, le projet suscite une très forte opposition. C'est sur une base aérienne voisine de Nanyuki que le centre doit être installé. Reportage de notre envoyé spécial Alban Tiroir.
7: Nous ne voulons pas d'Ebola, martèlent les manifestants munis de drapeaux kenyans. Dans les rues du centre-ville de Nanyuki, ils font face à des tirs de gaz lacrymogène et de canons à eau. Kamore Warukinyu, vendeur de chapati, les galettes de farine, déplore ce déploiement sécuritaire.
8: Nous ne voulons pas de violence, nous ne voulons pas de gaz lacrymogène, nous voulons simplement rejeter Ebola. Nous voulons manifester tranquillement. Nous ne voulons pas de ce centre, nous n'avons jamais vu ce virus et maintenant ils veulent l'importer et l'amener ici. Pourquoi faire ?
7: Le centre devrait être composé de 50 lits d'isolement pour des ressortissants américains exposés au virus Ebola. Betuel Onyango, 24 ans, ne cache pas sa colère.
9: La maladie Ebola qui est apparue en République démocratique du Congo devrait être contrôlée dans sa zone d'origine. Trump considère le Kenya comme une décharge. C'est comme si les Américains nous considéraient comme tellement inférieurs qu'ils pouvaient venir chez nous pour y déverser des maladies. C'est pas bon pour nous.
7: La justice kenyane a suspendu la mise en place du centre de quarantaine, mais selon l'agence de presse Reuters, des avions militaires américains sont déjà arrivés sur place, transportant du matériel et du personnel. Les autorités kenyanes ont aussi affirmé leur volonté de poursuivre le projet. Alban Tironanuki, RFI.
5: Des centaines de manifestants anti-migrants dans les rues de Belfast hier soir, la capitale d'Irlande du Nord, secouée par des violences après une attaque au couteau imputée à un réfugié soudanais. Les émeutiers ont bloqué plusieurs routes et incendié des véhicules ainsi qu'un immeuble, forçant ses occupants à évacuer. Un acte de lâcheté répugnant a condamné la première ministre nord-irlandaise Michelle O'Neill. À l'émotion et la colère qui ne retombent pas en France, une semaine après la découverte du corps de la jeune Liana. Une affaire symptomatique d'une justice dénuée de moyens, a fustigé l'avocat de la famille, alors que le principal suspect n'avait jamais été entendu après le dépôt d'une plainte pour viol sur mineur dans une autre affaire en août 2025. Des défaillances pointées du doigt par les députés lors de la séance de questions au gouvernement. Valérie Gasse, le Premier ministre Sébastien Lecornu et son ministre de la Justice ont tenté de se défendre.
10: Encore une fois, Gérald Darmanin s'est retrouvé en première ligne face aux députés dans l'hémicycle de l'Assemblée nationale. La première question a été pour lui. L'insoumise Gabrielle Catala lui a demandé des comptes.
11: Quand assumerez-vous votre part de responsabilité en présentant votre démission ?
10: Démission, pas question. Le ministre de la Justice estime que ça n'est pas la solution.
12: Si vous pensez un seul instant, madame, que vous allez protéger les enfants en faisant de la politique politicienne, je pense que vous vous trompez frontalement.
10: Même tonalité pour Sébastien Lecornu que l'on n'avait pas encore entendu.
13: Je souhaite qu'on avance sans instrumentalisation politicienne pour apporter une réponse sociétale à un problème de société.
10: Mais pour Marine Le Pen, la mort de Liana montre la faillite de l'État.
14: Ce drame a plusieurs causes, mais qui relèvent toutes du politique. Monsieur le Premier ministre, une seule question. Comptez-vous tout remettre à plat ?
10: Face aux attaques, Sébastien Lecornu prend donc un engagement.
15: Nous devons la vérité au peuple français sur ce qui s'est passé.
10: Le drame de la mort de Liana est devenu une affaire politique dont les répercussions sont imprévisibles. Le Premier ministre et le garde des Sceaux l'ont compris. Gérald Darmanin cherche des soutiens. Il a invité mardi soir, place Vendôme, les députés du socle commun pour échanger autour de l'actualité. L'un d'entre eux en conclut, il faut être offensif sur cette affaire.
5: Valérie Gasse, cette nouvelle étape d'une saga qui dure depuis plus de 2 ans. Le procureur de la Cour pénale internationale, Karim Khan, a été suspendu de ses fonctions. C'était lundi. La procédure disciplinaire qu'il vise est désormais renvoyée aux États membres de la Cour. Les explications de Stéphanie Maupa.
16: Le procureur est suspendu de ses fonctions. Le temps pour les 125 États membres de la CPI de décider de son sort. Dans un premier temps, ils devront voter pour valider ou au contraire rejeter les conclusions du bureau selon lesquelles Karim Khan aurait commis une faute grave. Toute l'affaire fait suite à des allégations de harcèlement sexuel de la part d'une employée de son bureau. En novembre 2024, l'ONU était mandatée pour enquêter sur des allégations d'inconduite du procureur. En mars cette année, sur base de cette enquête, 3 juges ont estimé qu'il n'y avait pas de preuves suffisantes des allégations de la victime alléguée, mais les diplomates ont finalement décidé de s'écarter de leurs conclusions. Toute cette affaire s'est déroulée dans un contexte sensible. Elle avait démarré en mai 2024 alors que le procureur s'apprêtait à requérir un mandat d'arrêt contre Benjamin Netanyahou. Elle se déroule alors que les États États-Unis ont sanctionné 11 magistrats et menacent de faire plus si ses mandats d'arrêt ne sont pas annulés. La date de la prochaine assemblée devrait être fixée le 17 juin. Les 125 États devront révoquer ou non le procureur. Si c'est le cas, l'assemblée devra élire son remplaçant. La CPI n'est donc pas sortie de cette affaire dans laquelle elle s'est enlisée depuis plus de 2 ans. Stéphanie Mopala et RFI.
5: Et toujours autant de talent. À 44 ans, Serena Williams s'est offert une victoire pour son retour sur les courts. La légende du tennis féminin aux 23 titres du Grand Chelem s'est imposée en double avec la Canadienne Victoria Mboko au tournoi du Queen's à Londres. Serena Williams n'avait plus rejoué depuis septembre 2022. L'équipe de France féminine de football décroche son ticket pour la Coupe du Monde 2027 au Brésil. Les Bleus terminent première de leur groupe devant les Pays-Bas en battant l'Irlande 1-0. Et puis J-1 à présent avant le mondial masculin, cette fois le match d'ouverture Mexique-Afrique du Sud. Ça sera jeudi soir au stade Aztèque de Mexico. Des milliers d'enseignants mexicains ont par ailleurs bloqué hier soir le principal accès au stade. Ils manifestent depuis une semaine pour exiger une augmentation des salaires, des protestations qualifiées par la présidente Claudia Sheinbaum de provocation. Il est 3h10 à Paris. 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Tout de suite, priorité santé sur la radio du monde.
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18: Bonjour, bienvenue dans Priorité Santé. Il ne suffit pas d'avoir un sourire éclatant, encore faut-il garder ses dents et ses gencives en bonne santé. Or, selon l'OMS, l'Organisation Mondiale de la Santé, près de 3,5 milliards de personnes dans le monde sont touchées par des affections bucco-dentaires. Caries, gingivites, abcès, aphtes, halitoses ou encore bruxisme. Souvent douloureuses, la plupart de ces affections sont évitables ou peuvent être traitées à un stade précoce. Alors comment prévenir ces maladies? Quel impact sont-elles susceptibles d'avoir sur notre santé générale? L'automédication est-elle dangereuse? Dans quel cas est-il impératif de consulter? Quelles sont les bonnes habitudes à prendre dès l'enfance si l'on veut protéger ses dents et ses gencives? On en parle avec nos invités.
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18: Professeur Caroline Gorin, bonjour.
23: Bonjour.
18: Vous êtes professeur des universités, praticienne hospitalière en odontologie, spécialiste en prothèses maxillofaciales à l'hôpital Lariboisière et à l'hôpital européen Georges Pompidou à Paris, responsable du département de biologie orale à l'université Paris-Cité et chercheuse en ingénierie tissulaire au sein de l'unité UMR 1333 Santé Orale qui dépend de l'INSERM Unité Paris-Cité. Tout à l'heure, nous serons en ligne avec le docteur Moïse Goncolo, chirurgien dentiste, chef de service de stomatologie à la clinique Guenin à Pointe-Noire au Congo-Brazzaville. Et en fin d'émission, Charlie Dupio nous proposera une visite guidée du premier lieu de mémoire de la pandémie du Covid-19 en France, au sein de l'université Paris-Cité justement. Cette exposition permanente donne accès à des témoignages de citoyens français recueillis dans le cadre d'un vaste projet de recherche et de mémoire collective. Caroline Gorin, pourquoi faut-il prendre très au sérieux la santé de nos dents et de nos gencives?
23: Bah, les dents, c'est ce qu'il y a
1: de plus important, on va dire, dans le social, l'accès aux autres, le sourire, mais aussi c'est ce qui nous permet de nous nourrir, donc la nutrition. C'est aussi ce qui nous permet de parler, donc la phonation. Quand on a plus de dents, c'est plus difficile de parler. Donc en fait, les dents sont vraiment l'interface entre l'extérieur et l'intérieur, et entre qui on est et ce qu'on veut faire passer au niveau des autres. Donc quand on a mal aux dents ou quand on a un problème au niveau des dents, ça a des répercussions qui sont pas que de l'ordre du fonctionnel, mais aussi du psychologique et du social.
2: Alors si je prends l'exemple très répandu de la carie, pouvez-vous d'abord nous expliquer exactement ce qu'est une carie et pourquoi elle peut mettre la vie du patient en danger si elle n'est pas traitée à temps?
1: Alors la carie, c'est une infection bactérienne. Donc ça veut dire que ce sont des bactéries qui viennent et qui grignotent la dent. Donc qui grignotent d'abord l'émail, puis la dentine qui est la couche en dessous de l'émail pour atteindre le nerf de la dent. Il y a aussi des bactéries qui vont entre la gencive et la dent et qui causent les maladies parodontales. Donc on peut avoir plusieurs types d'infections bucco-dentaires et on a bien conscience que si les bactéries atteignent la circulation sanguine, et ben elles vont pouvoir disséminer dans le corps humain et ça peut être extrêmement grave.
2: C'est presque un poison.
1: Exactement.
2: Le cancer de la bouche est le 13e cancer le plus répandu au niveau mondial. Existe-t-il un lien entre ce cancer et une mauvaise hygiène bucco-dentaire?
1: Alors oui, l'hygiène bucco-dentaire est un facteur aggravant des cancers de la bouche et de la sphère orofaciale. C'est pas une mauvaise hygiène qui va entraîner un cancer, mais généralement la mauvaise hygiène est aussi reliée à des consommations de tabac ou d'alcool par exemple. Et c'est vrai que, on va dire, tout cumulé, ça peut donner plus facilement un cancer.
2: Donc le tabac et l'alcool sont un facteur de risque.
1: Ah oui.
2: Plus généralement, quel impact l'état de nos dents peut-il avoir sur notre santé générale?
1: Donc les dents sont pas juste au niveau extérieur ce qu'on voit, il y a les racines qui sont plantées entre guillemets dans l'os et qui ont accès finalement à la circulation sanguine. Donc ça veut dire que un abcès dentaire qui est dû soit à la dent, à une carie, soit qui est dû aux maladies parodontales peut disséminer avec les bactéries dans le sang et créer des infections cardiaques par exemple.
2: Donc on a trouvé des liens entre affection cardiaque et la situation bucco-dentaire, entre Alzheimer aussi je crois et les gingivites, c'est ça? La
1: oui.
2: Bactérie qui provoque les gingivites.
1: On ne connaît pas encore tout les tenants et les aboutissants de comment se passent les interactions entre les bactéries et certaines maladies. Mais on sait par exemple, ça a été bien démontré, que le diabète, si les patients sont diabétiques et qu'on a du mal à équilibrer leur diabète, souvent c'est dû aux maladies parodontales.
2: Sur WhatsApp, Paul de Franceville au Gabon nous écrit « J'aimerais savoir si chaque nerf des dents est relié à un organe ».
1: Alors non, les nerfs des dents ne sont pas liés aux organes, c'est pas comme ça que ça fonctionne. On va dire que à l'intérieur de la dent, il y a un organe en lui-même qui s'appelle la pulpe dentaire, et en fait le nerf mandibulaire inférieur, c'est-à-dire le nerf qui court au niveau de la mâchoire inférieure par exemple, ou un nerf qui court au niveau de la mâchoire supérieure, sont reliés à chaque dent. Voilà, mais il n'y a pas un organe, le cœur n'est pas relié à une dent en particulier, ou le foie à une dent, ça non. Mais par contre, les dents sont toutes reliées à la circulation générale et aux nerfs, à leur nerf, on va dire, le nerf de la mandibule ou le nerf du maxillaire par exemple, et c'est ça qui cause les douleurs.
2: Une question de Nadjombe au Togo, quels sont les signes qui doivent nous pousser à consulter rapidement un dentiste?
1: La douleur. Ça, c'est sûr que c'est le premier signe. Voilà, un mauvais goût dans la bouche, ça peut être aussi un gonflement, quelque chose qui gonfle et qui ne dégonfle pas. Une blessure, un aft, on va dire ça comme ça, de façon classique, mais qui ne guérit pas au-delà de 2 semaines. Voilà, quand on a une blessure, quand on a une difficulté à tirer la langue ou quelque chose qui nous gêne à la déglutition, c'est-à-dire quand on avale voilà, ou quand la voix d'un coup devient rauque, et que on se demande pourquoi, là, c'est plutôt l'ORL, mais on peut demander conseil à son chirurgien dentiste pour voir s'il voit quelque chose.
2: Est-ce qu'il faut aussi s'inquiéter quand on a très mal aux dents, enfin en tout cas dans la bouche, et que tout à coup cette douleur disparaisse sans qu'on ait rien fait?
1: Alors, on va pas s'inquiéter parce qu'une douleur disparaît. On est content qu'elle disparaisse. Par contre, il faut quand même consulter. C'est pas parce qu'on a plus mal que le mal n'est plus là. Donc, par exemple, quand on a une infection, une pulpite, comme on dit, une rage de dents, une fois que le nerf est mort, ça fait plus mal. Sauf que après, on peut avoir un abcès. Donc, c'est important de traiter l'intérieur de la dent pour éviter l'abcès.
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2: Professeur Gorin, on a beaucoup de questions sur les caries et le saignement des gencives. On va prendre un premier auditeur, ou plutôt une auditrice, au téléphone. Bonjour, bonheur.
4: Bonjour, docteur.
2: Ah, le docteur, c'est pas moi, c'est Caroline, le professeur Caroline Gorin, qui est assise à côté de moi. Vous nous appelez de N'Djamena au Tchad, vous avez 23 ans. Expliquez-nous ce qui vous préoccupe.
4: Bon, en fait, j'ai 23 ans, comme vous l'avez dit, et dans mon adolescence, je me suis fait retirer 3 dents de sagesse. Et juste après, à l'âge de 21 ans, j'ai eu des caries. Et cela a fait que le dentiste me retire 2 dents prémolaires. Maintenant, la question que je voudrais poser au docteur, c'est de savoir si je me fais mettre des prothèses, est-ce que ces prothèses pourront remplacer la sensation de mastication de mes dents naturelles? La deuxième question, c'est j'ai mal à la dent lorsque je consomme du yaourt. Donc, est-ce que mon plombage qui a été fait au préalable, après avoir retiré les 2 dents, est-ce que ce plombage a été mal fait ou est-ce qu'il y a une cause plus interne à cela? La troisième question, c'est est-ce que je peux me faire une brèche au niveau de mes incisives supérieures? Parce que j'ai encore la carie qui est apparente quand je souris. Donc, est-ce que c'est sans risque de me faire des incisives? Et la dernière question, qu'est-ce qui cause la poussée des dents de sagesse? Puisque ma part est apparue seulement à l'adolescence, qu'est-ce qui a causé cela?
2: Alors, beaucoup de questions. Que pensez-vous d'abord, professeur Gorin, du conseil donné à Bonheur par ses amis, faire une brèche sur le devant de sa dentition pour qu'on ne voit plus ses dents cariées et qu'elle améliore son sourire, donc, si j'ai bien compris?
1: Alors, le terme de brèche, j'ai du mal à concevoir ce que c'est exactement. Quand on a des caries sur les dents de devant, normalement, on va curter la carie, c'est-à-dire qu'on fait une anesthésie pour pas que ça fasse mal, et ensuite on vient bien nettoyer tout l'aspect noir qui est dû à la carie. Et une fois que tout ça est bien nettoyé, on vient mettre une résine composite. Si la dent, et il en reste assez en fait, parce que s'il ne reste pas assez de dents pour la reconstituer, à ce moment-là, il faut peut-être faire une couronne. Et si il reste pas assez de racines pour reconstituer la dent, dans ces cas-là, on est obligé de l'extraire. Mais on extrait les dents de devant qu'en cas vraiment de nécessité de non-conservation.
2: Bonheur, qu'est-ce que vous entendez par brèche?
4: Bon, brèche, c'est du genre on essaie de scier la partie carrée. Mais on la laisse ouverte, on ne la referme pas après.
1: Ah, alors non, on referme. Hein. Quand on ouvre, on referme. Donc, normalement, il faut curter la carie et ensuite mettre ce qu'on appelle une résine composite.
2: Alors, Bonheur, vous vous demandez aussi si les prothèses dentaires pourront remplacer vos dents au niveau de la mastication. Qu'est-ce que vous pouvez répondre, professeur Gorin?
1: Alors, il y a différents types de prothèses. Il y a des prothèses fixes et il y a des prothèses qui sont amovibles. Ça va dépendre en fait des capacités, du dentiste aussi, des dents restantes. Est-ce qu'elles peuvent supporter un bridge, par exemple, c'est-à-dire de couronner des dents sur les deux, les dents qui entourent le trou, pour faire un pont entre les dents. Les prothèses fixes, elles restaurent la mastication de façon on s'en aperçoit pas qu'on a plus les dents. Alors qu'une prothèse amovible, comme on doit enlever ce qu'on appelle vulgairement le dentier, on reste avec son trou quand on enlève l'appareil et on remet un appareil pour restaurer les dents et on le nettoie à chaque fois qu'on l'enlève après le repas. Par contre, effectivement, c'est peut-être un peu moins confortable que quelque chose de fixe. Mais c'est plus facile à nettoyer et souvent plus accessible financièrement.
2: Pourquoi Bonheur a-t-elle mal à ses dents cariées lorsqu'elle mange des yaourts?
1: Ah, pour plusieurs raisons. La carie, en fait, c'est pour le coup une brèche entre donc votre émail, la dentine, qui sont les substances dures qui protègent le nerf de la dent. Donc en fait, comme il y a un petit trou, le froid passe, le sucre passe. Donc en fait, un yaourt, souvent, c'est froid. Et ça peut être sucré aussi, donc le nerf de la dent réagit. Ça veut dire que votre dent, elle est encore vivante.
2: Mais Bonheur se demandait si le plombage avait été mal fait, donc ça n'a rien à voir.
1: Alors, s'il reste de la carie, forcément ça fait mal. Un plombage peut donner des sensibilités, c'est pas forcément qu'il est mal fait, c'est que parfois il est proche du nerf tout simplement, et que ça conduit la chaleur ou le froid.
2: Est-ce que, d'une manière générale, l'alimentation est la cause des caries? Est-ce qu'on mange trop sucré? Est-ce qu'on boit trop sucré?
1: Alors, on mange et on boit trop sucré, ça c'est sûr. Après, ce qui cause vraiment la carie, c'est l'hygiène. C'est-à-dire que si on se lavait parfaitement les dents, on n'aurait pas de carie. La carie, c'est parce qu'on laisse des petites bactéries, du sucre, de la plaque dentaire faire leur ménage et grignoter la dent.
2: Donc ça veut dire qu'on ne se brosse pas correctement les dents, ou est-ce qu'on ne se brosse pas assez souvent les dents?
1: Les deux. Je pense qu'on ne se brosse pas assez souvent les dents, parce qu'idéalement, il faudrait le faire à chaque fois qu'on a une collation, et dans la journée, c'est compliqué.
2: Et donc un minimum, trois fois par jour au moins, c'est-à-dire après chaque repas?
1: On va dire que l'idéal, ce serait ça. Après, voilà, il y a la réalité de la vie qui fait que le midi au travail, c'est parfois compliqué, ou à l'école, les enfants n'ont pas la possibilité de se brosser les dents le midi. Donc je dirais au moins le matin et le soir, oui.
2: Mais remplacer le brossage de dents, par exemple, par un chewing-gum, très mauvaise idée?
1: C'est pas une mauvaise idée si le chewing-gum est sans sucre. Après, ça remplacera jamais un brossage efficace.
2: Et est-ce que les bains de bouche vendus en pharmacie, on en trouve de plus en plus, peuvent remplacer un brossage et par là même masquer peut-être des pathologies?
1: Alors, ça remplacera jamais un brossage, ça c'est sûr. Par contre, ça peut aider à diminuer la charge bactérienne. Par exemple, quand on a une maladie parodontale ou quand on a une suite d'extraction, par exemple, on a eu une petite chirurgie, prescrire des bains de bouche, c'est diminuer la charge bactérienne de la bouche, parce que la bouche, c'est un environnement où il y a énormément de bactéries. Donc, diminuer la charge, c'est éviter les surinfections, par exemple.
2: Quel rôle joue le fluor dans la prévention des caries et comment choisir le bon dentifrice?
1: Ah, c'est une très bonne question, c'est pas évident d'y répondre. En fait, ça va dépendre si on est à risque de carie ou pas. C'est-à-dire que si on a déjà eu pas mal de caries dans l'enfance, ou si on a des caries facilement, on n'est pas tous égaux devant la carie.
2: Il y a un héritage génétique?
1: Alors, je pense que oui. Il n'y a pas vraiment de publications qui ont réussi à déterminer cela, mais j'en suis quand même toutefois intimement persuadée, on n'est pas tous égaux. Il y a des personnes qui vont faire plus de tartre que d'autres, qui vont avoir tendance à faire des maladies, plus de maladies parodontales. Ça, c'est prouvé que la maladie parodontale, il y a quelque chose de génétique. Si vos parents ont eu une maladie parodontale, vous avez beaucoup plus de risques de faire une maladie parodontale. Donc, il faut vraiment prendre soin de ses gencives. La carie, c'est un peu moins évident. Il y a sûrement des facteurs exogènes de l'environnement et des facteurs intrinsèques. On n'a peut-être pas tous la même qualité d'émail. Et effectivement, il y a des personnes qui vont avoir plus de susceptibilité à faire des caries.
2: Bonheur, j'espère qu'on a répondu à vos questions. Merci de nous avoir appelés. Je vous souhaite une bonne journée, Anjamena. Amandine de Guinée nous demande sur WhatsApp comment traiter des dents sensibles. Professeur Gorin, quand on emploie cette expression « avoir des dents sensibles », est-ce que ça ne veut pas dire « avoir des dents qu'il faut soigner » ?
1: Alors oui, effectivement, il faut faire attention. C'est-à-dire qu'avant de dire j'ai des sensibilités dentaires, il faut aller voir son dentiste. Tout d'abord pour vérifier qu'il n'y a pas de carie. Ensuite, la sensibilité, elle peut venir tout simplement de l'exposition de la dentine au milieu buccal. Donc la dentine, c'est ce qui est protégé normalement par l'émail et par le cément au niveau des racines. Quand on a la gencive qui se rétracte, eh ben on a les racines qui apparaissent et le cément s'en va très facilement avec le brossage. Donc on se retrouve avec la dentine qui est exposée. Une dentine exposée, la dentine, il y a des petits canalicules, donc des petits tunnels qui conduisent directement au nerf dentaire. Donc en fait, il y a un mouvement de liquide à l'intérieur des tubules qui font que le nerf réagit. Donc quand on va boire froid ou qu'on va boire très chaud ou manger une glace, on va avoir une sensibilité dentaire.
2: Caroline Gorin, je vous propose à présent d'écouter une note vocale qu'Olivier de Lomé au Togo nous a laissée sur WhatsApp.
6: Bonjour à tous et à toutes. Moi, c'est Olivier depuis Lomé. J'ai 27 ans. Dans ma situation, j'aimerais demander, mais qu'est-ce qui est à l'origine de la mauvaise haleine? parce qu'il y a de cela 6-7 mois comme ça, ma compagnie m'a fait comprendre que j'avais une mauvaise haleine. En fait, je me brossais les dents 2 fois par jour. Mais par après, j'ai dû laisser 1 seule fois, je me brosse mes dents. Donc, je sais pas si c'est ça qui est la cause, bien c'est comment. Donc, j'aimerais savoir quelle pâte dentifrice pour payer pour éviter ça. Voilà la question. Merci à tous.
2: Professeur Gorin, est-ce que l'halitose, c'est-à-dire la mauvaise haleine, vient forcément d'un problème présent dans la bouche?
1: Alors, pas forcément. Par contre, il y a de fortes chances. Donc, dans un premier temps, pour régler ça, il faut repasser à un brossage plus régulier, donc au moins matin et soir. Et il ne faut pas oublier de brosser les muqueuses et notamment la langue. C'est-à-dire que dans la langue, on a des papilles et ça peut être sujet à la stagnation d'aliments qui se décomposent dans la bouche et ça peut donner mauvaise haleine. Donc, en fait, votre dentiste va faire un bon nettoyage, il va enlever le tartre, la bactérie, les bactéries, la plaque. Et ensuite, c'est à vous d'entretenir par le brossage des dents, mais aussi des muqueuses et de la langue, avec un gratte-langue par exemple. Si persistance de mauvaise haleine et que l'état bucco-dentaire est, on va dire, nickel, voilà, il faut peut-être se poser la question des amygdales ou alors du nez. Il faut aller consulter un ORL parce qu'il peut y avoir des pathologies qui ont une action sur l'odeur et qui sont pas forcément reliées aux dents.
2: Alors j'en viens à la question du dentifrice. Est-ce que certains dentifrices sont meilleurs que d'autres pour éviter une mauvaise haleine? C'est la question que se posait Olivier.
1: Bon, la plupart des dentifrices sont mentholés, donc ils sont voués à donner une meilleure haleine. Après, le dentifrice ne reste pas toute une journée dans la bouche pour perdurer. Donc, il y a des bonbons mentholés, par exemple, sans sucre, bien sûr, pour pallier un petit peu cela. Mais je pense qu'il faut surtout agir sur la cause. C'est le plus important.

0: doit voir le jour dans la ville de Naniuki suscite la crainte et la colère. Hier, dans cette ville, située à 200 km au nord de Nairobi, une manifestation a rassemblé des centaines de personnes. Elle a dégénéré. Un manifestant a été tué selon la Commission kényane des droits de l'homme qui pointe la responsabilité de la police. Un retour sur cette journée de tension avec Alban Tiroir, envoyé spécial de RFI à Naniuki.
1: Dès le matin, les forces de l'ordre sont déployées dans le centre-ville et arrêtent des manifestants, puis tentent de disperser la foule avec des tirs de gaz lacrymogène et des canons à eau. Des affrontements entre forces de l'ordre et manifestants éclatent ensuite. Nick Karari et Zakadi Kogi sont descendus plus tôt dans la rue pour exprimer leur mécontentement.
2: Nous sommes très en colère à cause de ce qui se passe. Notre gouvernement ne semble pas vouloir écouter la population. C'est profondément injuste, car cela va à l'encontre de l'article 37 de la Constitution qui garantit aux Kenyans le droit de se réunir, de manifester et de protester.
3: Nous ne voulons pas de quarantaine Ebola ici à Laikipia. C'est une mauvaise décision. C'est une maladie. Nous ne pouvons pas accepter de nouvelles maladies dans notre ville.
1: La justice kenyane a suspendu la mise en place du centre, mais les autorités ont déjà affirmé leur volonté de poursuivre le projet. À Naniuki, dans le comté de Laikipia, cette possibilité inquiète les entreprises, comme Martin Macaria, loueur de voitures.
4: Laikipia est une destination touristique. Quand des cas contact Ebola vont commencer à arriver ici, plus personne ne va vouloir venir. Mon activité va être fortement impactée.
1: Alban Tiroir, de retour de Naniuki, RFI.
0: Deux journalistes comoriens entendus ce matin par la procureure du pays après leur arrestation lundi. El Hadj Saïd Omar et Toufema Echea et du quotidien La Gazette des Comores sont visés par une enquête. Et ce, après la publication d'articles sur l'état de santé de l'ex-président Ahmed Abdallah Sambi, actuellement en détention à domicile. Si El Hadj Saïd Omar a été remis en liberté sous condition après près de 24 heures de garde à vue, eh bien son confrère demeure lui toujours retenu à la gendarmerie. Précision depuis Moroni avec Abdellah Mzembaba.
5: L'information judiciaire ouverte porte sur plusieurs articles publiés entre mai et juin dans la Gazette des Comores, explique la procureure de la République. Libéré dans la journée d'hier, El Hadj Saïd Omar est revenu en détail sur les reproches formulés contre lui et son journaliste. Des articles liés à l'ancien président Ahmed Abdallah Sambi.
6: On nous reproche d'avoir publié des articles concernant l'état de santé de l'ancien président. Des articles, au contraire, tentent d'apporter un éclairage sur la vérité de ce qui est arrivé à l'ancien président, qui est quand même un personnage public de notre pays.
5: De son côté, Shamsuddin Saïd Mouhadji, président du syndicat national des journalistes comoriens, dit n'avoir aucune information de Toufema Echea, la loi ne permettant pas aux personnes en garde à vue de bénéficier de l'assistance d'un avocat. Le syndicaliste dénonce ces interpellations sur le fond et sur la forme.
7: Nous demandons à la justice de respecter le code de l'information et de respecter le droit d'expression de notre pays. Que ce soit les journalistes ou le directeur de la publication, ils n'ont pas eu de convocation, mais la gendarmerie s'est déplacée pour aller les interpeller chez eux. Un journaliste, c'est pas un voyou.
5: La procédure se poursuit ce mercredi matin avec l'audition des deux journalistes par la procureure de la République. Reporters sans frontières dénonce régulièrement des cas d'intimidation et d'arrestation de journalistes dans l'archipel. Abdallah Mzembaba Moroni.
0: C'est un accord économique qui doit lier l'Union européenne aux Comores, à Maurice, aux Seychelles et à Madagascar. Le texte qui vise à stimuler le commerce et encourager les investissements dans ces pays d'Afrique australe doit être signé aujourd'hui. Pourtant, à Madagascar, 9 organisations paysannes et de la société civile dénoncent l'opacité de ces accords de partenariat économique. Selon elles, le dernier round serait sur le point d'être conclu sans aucune consultation avec les principaux intéressés. Une lettre conjointe a d'ailleurs été envoyée hier à l'ambassadeur européen et au ministre de l'Agriculture pour exiger plus de transparence. À Antananarive, Aurélie Couman.
8: Ces accords doivent encadrer les échanges commerciaux entre l'Union européenne et plusieurs pays africains, dont Madagascar. Mais alors que le 16e et dernier round de négociations est en cours, aucune information n'a été partagée avec la société civile et les paysans, déplorent plusieurs organisations malgaches. Zour Andriamar est la présidente de Cradoil, une organisation malgache qui défend la souveraineté alimentaire et les droits des paysans.
9: Si l'Union européenne arrive à ses fins, c'est-à-dire à imposer la signature du POV 91 par Madagascar, Madagascar. Cela aura un impact potentiellement dévastateur sur les droits des paysans à l'alimentation, sur leurs droits

0: de sélectionner, de protéger, d'échanger les semences de leur choix.
1: L'UPOV 91 est une convention internationale qui renforce les droits de propriété intellectuelle sur les semences. Elle limite la possibilité pour les paysans de conserver et de ressemer librement leurs graines. Un enjeu central pour la souveraineté alimentaire de Madagascar. Pour Zour André Amar, la responsabilité revient en premier lieu aux autorités malgaches.
0: La responsabilité première revient au ministre malgache qui est redevable envers les paysans malgaches au sujet des engagements que le gouvernement prend au nom de la population malgache.
1: Le collectif d'organisation demande que le libellé du chapitre sur les semences soit rendu public avant toute signature. Sollicité par RFI, l'ambassade européenne et le ministère n'ont pas réagi. Aurélie Kouman, Antananarive, RFI.
2: En République démocratique du Congo, la majorité avance à découvert dans sa quête d'un changement de la constitution. Avec 348 pour, seulement 2 votes contre et une abstention, l'Assemblée nationale a adopté hier mardi la proposition de loi sur l'organisation du référendum. Un texte central en cas de changement de la Constitution, alors que le deuxième et dernier mandat du président Félix Tshisekedi expirera en 2028. Pascal Moulégoa.
3: Le texte est passé comme une lettre à la poste alors que la majorité dispose de plus de 90% des sièges en assemblée et que le seul groupe d'opposition a suspendu sa participation aux travaux depuis plusieurs semaines. Le texte renforce le pouvoir du président de la République dans la convocation d'un référendum. Les chefs de l'État pourront ainsi apprécier l'opportunité de consulter le peuple et mettra en place une commission chargée de rédiger le projet soumis ensuite à une assemblée constituante. Cette assemblée aura la responsabilité d'examiner les réformes envisagées avant leur soumission au référendum. Dans sa version initiale, le texte prévoyait que seuls les députés nationaux et sénateurs composent l'Assemblée constituante, mais après discussion, sa formation a été élargie. Y siégeront également les députés provinciaux, les gouverneurs de province ainsi que les conseillers municipaux. Selon l'Assemblée nationale, cette ouverture vise à associer les élus de tous les échelons du territoire, une mesure qui pèsera davantage sur les finances publiques. La proposition de loi a ensuite été transmise au Sénat pour une seconde lecture. Pascal Moulégoa, Kinshasa, RFI.
2: RFI 4h42 à Yaoundé. On en vient à présent à cette réaction du Cameroun qui dénonce l'usage frauduleux de son pavillon par un pétrolier de la flotte fantôme russe. Le navire dénommé Tagore a été intercepté à la fin du mois de mai dernier par les autorités françaises au large de la Bretagne alors qu'il se dirigeait vers la ville balnéaire de Limbé au Cameroun. Immobilisé le temps de l'enquête, le bateau tentait de contourner les sanctions occidentales contre les ventes de pétrole russe. Polycarpe Samba.
4: Le sujet est devenu source d'agacement pour le ministre camerounais en charge des questions de transport. Dans son démenti de lundi, Jean-Ernest Massinangalebibé a dit condamner avec vigueur l'utilisation frauduleuse et abusive des attributs de la nationalité camerounaise. Il a aussi invité la communauté internationale à prendre des mesures drastiques contre ces dérives qui deviennent fréquentes dans ce secteur. À propos du Tagore, le ministre a indiqué que le dit navire ne figure dans aucun des registres officiels des navires autorisés à battre pavillon camerounais. En fait, février et mai 2026, des communiqués similaires avaient déjà été publiés par le gouvernement camerounais, dont le pays est suspecté d'héberger des navires de la flotte fantôme. Sous pression internationale, le gouvernement avait décidé de la suspension de son registre international, invoquant plusieurs cas d'immatriculation frauduleuse. Yaoundé a par ailleurs réitéré son engagement à lutter contre la fraude maritime, conformément à ses obligations internationales en matière de sûreté, de sécurité et de gouvernance maritime. Le pays a rappelé le ministre poursuit le processus d'assainissement et de modernisation de son pavillon.
2: Polycarpe Samba du service Afrique de RFI. Et puis le faux pas des Léopards à la veille de l'ouverture de la Coupe du Monde de football. La RDC a conclu hier sa préparation pour l'événement avec une défaite face au Chili 2-1. Un revers à 8 jours d'affronter le Portugal, 7 fois pour le compte du Mondial 2026. Pas d'inquiétude cependant pour le sélectionneur des Léopards, Sébastien De Sabre.
5: On a fait une première mi-temps, on peut qualifier de correcte dans l'utilisation du ballon, même si on a manqué quand même de pénétration dans les 30 derniers mètres. Après, en seconde mi-temps, c'est vrai que bon, il y a beaucoup de changements de la part des deux équipes. On perd un peu d'équilibre et c'est tout à fait logique. Après, il y en a qui sont rentrés, il y en a qui ont démarré, il y aura une évaluation de fait. Il faut surtout rester positif. C'est important qu'on joue une équipe sud-américaine. On voit un petit peu les mentalités, les états d'esprit et la qualité qu'il y a. Donc maintenant, on va bien récupérer. Et puis, à avoir le plus d'énergie possible parce qu'aujourd'hui il nous en manquait un peu, mais Dans notre plan de préparation, c'était un peu logique. Hein. On a chargé les joueurs pour que justement maintenant on décharge un petit peu jusqu'au 17, mais il y avait quelques joueurs qui manquaient un petit peu. Ça nous a fait un travail physique en situation contre une bonne équipe et puis on va continuer à travailler.
2: Sébastien De Sabre au micro RFI d'Olga Massangou, alors que de son côté, le Sénégal doit se contenter d'un match nul 0-0 pour sa rencontre face à l'Arabie Saoudite. Dernier match de préparation là aussi avant le Mondial de football. On en parlait, le coup d'envoi de la Coupe du Monde de football. C'est donc demain la fin du compte à rebours avec le dernier épisode ce mercredi de notre série de reportages aux côtés des supporters des 10 nations africaines qualifiées pour le Mondial américain. Alors est-ce que cette édition 2026 sera celle qui verra les aigles tunisiens aller au-delà de la phase de groupe? C'est en tout cas l'espoir de tout un peuple. Les Tunisiens ont toujours été éliminés au premier tour de la Coupe du Monde depuis 1978. Maillots, écharpes et drapeaux dans les rues de Tunis, on se prépare à supporter les aigles cet été. Lilia Bless.
6: Au souk de l'Ariana, en banlieue de Tunis, une imitation du maillot rose pétant de l'équipe nationale se vend au tarif de 30 dinars, soit 9 euros. Nasser le vend comme des petits pains.
7: Bon, c'est un maillot très populaire chez les jeunes. Les filles le portent beaucoup et les garçons aussi. Je le vends aussi beaucoup aux Tunisiens de l'étranger qui sont venus là pendant la fête de l'Aïd ou qui vont venir cet été en vacances. La couleur flashy fait qu'ils l'achètent en souvenir ou même pour l'offrir à des amis.
6: L'élimination, dès les premiers huitièmes de finale de la dernière CAN en janvier dernier, a refroidi les supporters des Aigles. Le maillot rose va-t-il suffire à raviver la flamme ? Au souk, Nasser sent que ça frémit depuis quelques jours.
7: J'ai ceux qui achètent le vert, d'autres qui achètent le bleu. Du moment que c'est l'équipe nationale, ça marche. On reste une nation de foot, même si on vit plus pour les clubs. Mais là, avec le mondial, il y a un enthousiasme pour la sélection officielle. Ça reste notre équipe.
8: L'équipe nationale.
6: En centre-ville de Tunis, dans une boutique d'articles de sport, le maillot rose avec l'impression d'un motif traditionnel de tapis tunisien est parmi les plus vendus par rapport aux autres couleurs, selon Riyad El Inkicheri, gérant du magasin. Dans cette boutique officielle, il est à 99 dinars, soit 29 euros.
9: Alors c'est vraiment le plus vendu en boutique. Il ne m'en reste que deux. La demande du rose, c'était les supporters féminines qui voulaient surfer un peu sur la mode du rose et du côté trendy avec le maillot de la Juventus. Mais au final, les garçons l'achètent aussi. D'ailleurs, on a fait des grandes tailles pour toutes les morphologies.
10: Vous êtes la bienvenue.
6: Mais pour les puristes, comme le photographe officiel de l'équipe nationale, Hosni Manoubi, les couleurs rouge et blanche restent les favorites, car ce sont celles du drapeau national.
11: Ce maillot rose, il est destiné pour les fans. C'est du commercial, du marketing et tout, mais personnellement, je ne porte pas le rose.
6: Et dans les maillots que vous préférez de l'équipe nationale, est-ce qu'il y a un maillot en particulier ?
11: Le blanc, c'est notre maillot. Avec des bandes rouges, c'est symbolique.
6: Le plus symbolique, celui que porteront sans doute les joueurs tunisiens le 15 juin pour leur premier match du mondial face à la Suède. Lilia Blaise, Tunis, RFI.
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2: Et à la une, l'armée américaine qui a mené cette nuit deux séries de frappes contre l'Iran après que l'un de ses hélicoptères a été abattu près du détroit d'Ormuz. Selon des médias iraniens, des explosions ont été entendues en plusieurs lieux sur la côte sud de l'Iran. Les gardiens de la révolution, eux, annoncent avoir ciblé ce matin une base américaine en Jordanie. Des incidents hier soir à Belfast, en Irlande du Nord, lors de manifestations anti-immigrés au lendemain d'une attaque au couteau imputée à un réfugié soudanais. Des centaines de manifestants, pour beaucoup le visage masqué, se sont rassemblés en plusieurs points de la ville. Et puis un cinquième jour pour le voyage du pape en Espagne. Léon XIV bénira aujourd'hui à Barcelone la plus grande tour, la Sagrada Familia. Le pape qui célébrera aussi une messe dans la basilique, toujours inachevée de Goidi. 3h48 à Dakar. Le Sénégal qui se prépare aussi à l'ouverture de la Coupe du Monde de football dont on parlait précédemment dans cette édition. Et pour les Lions de la Teranga, le début de ce mondial, ce sera mardi prochain face à l'équipe de France. Une affiche alléchante pour laquelle les Sénégalais s'adonnent au jeu des pronostics avec l'espoir parfois de se faire un peu d'argent. Dans le pays, les paris sportifs ont en effet le vent en poupe. Depuis 5 ans, le secteur s'est digitalisé. Quelques clics suffisent pour miser. Résultat, de plus en plus de parieurs se lancent et pour eux, le mondial a déjà commencé en ligne. Pour Pauline Le Troquier.
8: Victoire du Sénégal, 3-1. La France, il gagne 3-0.
13: Dans ce groupe de jeunes footballeurs, tous du même club de quartier, pas de consensus sur l'issue du match Sénégal-France du 16 juin prochain. Tout semble possible, rien n'est écrit d'avance. Alors Hassan a déjà un plan en tête.
8: Bon, en fait, je vais parier sur deux applications différentes. Je vais parier la France et l'autre, le Sénégal. Comme ça, j'aurai mes chances de gagner. Il y a un de mes potes, il m'appelle. Et Hassan, moi, j'ai besoin de l'argent. Viens, on fait des paris et tout. Il me dit, vas-y, mec, c'est pas grave. Vas-y, viens, on tente une chance, là.
14: Ça m'excite de trop, hein.
13: Pour Mohamed aussi, la fièvre des paris sportifs a commencé. Ce jeune Dakarois a déjà engagé des mises sur le match d'entrée des Lions de la Teranga.
15: J'ai mis plein de combinaisons en fait possibles. Le Sénégal va gagner, premier ticket. Le deuxième ticket, les deux équipes vont marquer. Il y a Mbappé qui va marquer pour la France. Sadio Mané va marquer pour le Sénégal. Bon, j'espère que ça va se passer comme ça. Si ça se passe, je gagne.
13: Le mois passé, Mohamed a parié pour 80 000 francs CFA en tout. Sur cette somme, il cumule 30 000 francs CFA de pertes nettes. Des petites mises à chaque fois, mais des mises sur tous les championnats de la planète.
15: Toutes les compétitions. Championnat, Ligue des Champions, Coupe de France, même aux États-Unis, même en Chine. On n'a pas de limite en fait. Mais on perd plus qu'on gagne. Ouais, ça, il faut le dire.
13: Comme beaucoup d'autres Sénégalais, Mohamed a été happé par les paris sportifs juste après le Covid-19. À ce moment-là, les applications de paris fleurissent sur les écrans. Les pratiques changent. Malik Diouf est fondateur du Dakar Sport Summit, salon consacré à l'économie du sport.
16: On est un pays à majorité musulmane où vraiment les paris ne sont pas bien vus. Et le fait que ça soit digitalisé, ça lève le tabou et a permis à toutes les couches sociales de pouvoir jouer sans être jugé.
13: Le secteur est porté par trois poids lourds, l'opérateur russe OneXBet, le français BetClick et le sénégalais Sounoubet. Depuis novembre dernier, ces sociétés voient le revenu taxé à hauteur de 20%. Même chose pour les gains des parieurs.
16: L'État gagne, mais l'argent que collecte l'État sur le pari sportif doit servir au sport, doit financer le sport professionnel et amateur surtout.
13: Moment très attendu par les parieurs sportifs, le mondial de football est aussi la période de tous les excès. Des associations alertent contre des cas croissants de dépendance. Pauline Troquier, Dakar, RFI.
2: 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À l'écoute de la radio du monde, il est 3h52 en temps universel, l'heure peut-être pour vous de prendre votre petit déjeuner. Alors est-ce que vous êtes plutôt café ou thé? En tout cas, le thé continue de gagner des adeptes à travers la planète. 300 milliards de litres sont engloutis chaque année à travers le monde. Mais l'économie du thé reste en revanche très sensible aux bouleversements climatiques et aux changements géopolitiques. Le conflit au Moyen-Orient d'ailleurs a fortement perturbé les routes d'approvisionnement. Aurélien de Vernoy.
17: Des stocks de thé noir qui s'empilent dans les entrepôts du port de Mombasa, c'est la conséquence directe de la fermeture du détroit d'Ormuz. Car la production du Kenya, premier exportateur mondial de thé, part essentiellement en Asie et en particulier au Pakistan, son principal client. Avec les soubresauts au Moyen-Orient, c'est donc toute la filière du thé qui souffre, car les exportations venues d'Asie sont elles aussi perturbées. Qu'il s'agisse du fret maritime ou aérien, le marché fait face à de fortes variations des prix, explique François-Xavier Delmas, patron de la chaîne de boutiques Le Palais des Thés. Son entreprise réalisait auparavant deux négociations par an sur les prix des transports. Désormais, c'est quasiment à chaque commande. Résultat, des prix qui grimpent avec des augmentations pouvant atteindre les 50% sur certains thés de luxe. Une mauvaise nouvelle supplémentaire après la guerre en Ukraine qui avait également perturbé les exportations affectées par l'effondrement des achats en Russie. Pourtant, les perspectives du marché sont au beau fixe. Entre 2023 et 2024, le chiffre d'affaires mondial a progressé de 6% et l'augmentation pourrait même atteindre 40% d'ici la fin de la décennie. L'agence Statista anticipant un marché global dépassant les 360 milliards de dollars annuels. Mais la deuxième boisson la plus consommée au monde après l'eau a besoin de nouvelles perspectives, selon François-Xavier Delmas, notamment pour mieux rémunérer les producteurs qui sont essentiellement des petits fermiers. Le thé d'exception peut ainsi apporter des revenus supplémentaires et permettre la diversification des exportations. Le Palais des Thés a ainsi passé un accord avec quelques producteurs kényans à l'occasion du sommet Africa Forward de Nairobi. Si les volumes sont encore très modestes, la rémunération, elle, est attrayante, de 60 à 80 $ le kilo, alors que la moyenne mondiale se situe en dessous des 3 $.
2: Aurélien Devernois pour la chronique des matières premières. À place à présent à votre rendez-vous quotidien avec l'actualité des territoires français de l'océan Indien. Édition présentée ce mercredi par Benoît Ferrand et à la une, ce texte signé pour protéger l'immense lagon Mahoré. Bonjour Benoît.
18: Bonjour. Programme conclu entre le gouvernement français, l'Agence française de développement, l'AFD, et la fondation Aga Khan, du nom du chef spirituel des musulmans chiites ismaéliens. Cet accord fait suite à l'important partenariat engagé en 2025 pour soutenir les populations et les écosystèmes côtiers de l'océan Indien. L'accord se monte à 8 500 000 euros et il vise à restaurer le lagon endommagé par le passage du cyclone Chido. Reportage Véronique Nizon.
19: Un ensemble d'actions menées sur le terrain que la ministre des Outre-mer, Naïma Mochou, veut complémentaire aux actions de l'État.
20: C'est dans une forme de complémentarité avec la Fondation que nous allons mener ces opérations de protection du littoral, de lutte contre l'érosion côtière, de protection des mangroves.
19: L'opérateur est l'Agence française de développement. L'organisme public travaille avec l'institution religieuse ismaélienne depuis des années et apporte son expertise dans le montage et la mise en œuvre des actions sous la supervision de la préfecture et la mission de reconstruction. Christophe Lecourtier, directeur général de l'AFD.
21: On est parfaitement au cœur de notre stratégie, avec un enjeu aujourd'hui pour l'aide au développement qui est de pouvoir trouver beaucoup de sources de financement et de les associer pour monter des projets. Et c'est un nouveau bel exemple dans une collectivité à un moment très important de son histoire.
19: Ce premier volet en appelle d'autres pour la ministre des Outre-mer.
20: Il y aura une suite. Nous nous reverrons dans les prochains mois pour un comité stratégique qui va permettre d'orienter cette action vers d'autres projets. On a parlé de gestion des déchets, on a parlé aussi de gestion de l'eau, d'assainissement. 25 millions d'euros supplémentaires qui seront engagés dans l'intérêt des Mahorais.
19: Pour l'instant, 8,5 millions d'euros sont engagés et devraient permettre de renforcer le dossier et les démarches pour l'inscription du lagon de Mayotte au patrimoine mondial de l'UNESCO.
18: Direction l'île de la Réunion, avec un tout autre sujet, les embouteillages bien connus à l'entrée est du chef-lieu, Saint-Denis. Pour tenter de résoudre le problème, ou du moins de l'atténuer, l'offre de transport évolue. Depuis hier mardi, les deux anciennes lignes express de bus ont fusionné pour devenir la ligne unique Baobab Express, avec des horaires élargis et un itinéraire optimisé. Objectif, relier plus rapidement Sainte-Suzanne, commune du Nord-Est, au Chaudron, dans l'Est de Saint-Denis, via Sainte-Marie, en empruntant une voie dédiée pour, en principe en tout cas, contourner les bouchons. Reportage Hermione Razafinalive.
22: Un trajet Sainte-Suzanne-Saint-Denis avec qu'un seul arrêt à Sainte-Marie. Un trajet express avec des rotations qui commencent très tôt. Gérard Françoise est le président de la Sodi Park.
23: Donc le premier départ se trouve à 5h25, 6h donc, 6h30 et c'était à 10 de Sainte-Suzanne. Donc sur le quartier français, nous avons 4 retours, 15h30, 16h30, 17h30 et 18h.
22: Et les travailleurs sont nombreux à venir de l'Est chaque jour. Erika Barège, la maire de Saint-Denis.
24: 86 000 voitures en plus de notre population tunisienne, 56 000 personnes. L'enjeu, c'est de laisser votre voiture à Sainte-Suzanne ou à Sainte-Marie et puis prenez le bus express.
22: À Sainte-Marie, la maire insiste, tout doit être pensé pour laisser la voiture. Céline Citouze a une idée.
25: En sollicitant l'église de Sainte-Marie et le diocèse, qui dispose d'un très grand parking sur notre commune, pourquoi pas avoir une convention d'utilisation qui pourrait faire qu'on puisse se garer, prendre le bus.
22: Ceux qui finissent le travail plus tard que 18h peuvent faire appel au TAD, le transport à la demande de nuit, jusqu'à minuit. Il fait plus de 1 000 adeptes par mois.
18: Fin de cette édition. Bonne journée.
2: À Benoît Ferrand d'Outre-mer, la première pour refermer cette édition d'Afrique Matin, réalisée par Thierry Le Saint. Dans une demi-heure, le retour de l'actualité africaine sur RFI. D'ici là, restez bien à l'écoute. Dans une minute, un nouveau journal.
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30: Andreea Pietroșel.
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29: 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Potrivit lui, urmează o criză politică îndelungată. Riscurile sunt mari pentru că în acest moment nu se mai face diferența dintre putere și opoziție.
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29: Consultantul politic Cristian Andrei. Călin Georgescu cere public suspendarea președintelui Nicușor Dan, pe care l-a numit ocupantul ilegal de la Cotroceni. În aceea zi și liderul AUR, George Simion, a făcut un sondaj pe Facebook tot pentru suspendarea șefului statului. 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
29: L-am ascultat pe politologul Cristian Pârvulescu. Mai multe proteste au avut loc ieri în Belfast după un atac cu cuțitul petrecut în oraș. 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În timp ce unele manifestații s-au desfășurat pașnic, în mai multe localități din Irlanda de Nord au avut loc violențe. 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Potrivit liderului Partidului Unionist din Ulster, un număr mare dintre aceștia erau adolescenți. Autoritățile nord-irlandeze au condamnat violențele izbucnite după atacul din Belfast și au făcut apel la calm. 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Rusia recunoaște oficial că se confruntă cu probleme de aprovizionare cu combustibil pe fondul intensificării atacurilor ucrainene asupra infrastructurii energetice și a rutelor logistice din teritoriile ocupate. 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
3: Ministerul rus al energiei a recunoscut că atacurile lansate de Ucraina asupra infrastructurii energetice au provocat dificultăți temporare în aprovizionarea cu combustibil în mai multe regiuni din sudul Rusiei. 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
29: Am ascultat-o pe Madalina Șerban, iată acum datele meteo. Este cald în capitală, sunt 19 grade la această oră, iar temperatura prognozată e de 30 de grade la prânz. 19 grade se înregistrează acum și la Craiova. Sunt 18 grade potrivit site-ului ANM, la Chișinău, la Iași, la Timișoara. 16 sunt la Cluj-Napoca și 17 la Sibiu.
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1: Mercredi 10 juin, bonsoir à tous. Soyez les bienvenus, c'est l'heure de la session soirée de l'info sur RFI, 3 heures d'actualité, c'est parti. Et le programme, dans 10 minutes, le grand reportage qui nous emmènera en Italie pour parler immigration. L'Italie, c'est une des portes d'entrée des migrants en Europe. Le gouvernement de Giorgia Meloni lutte contre l'immigration clandestine, mais il favorise l'arrivée de plusieurs centaines de milliers de personnes pour occuper des emplois dont l'Italie a besoin. C'est ce qu'on appelle l'immigration choisie. Mais une intégration qui pose question, ce sera avec Muriel Paradon. Juste après, le débat du jour, on va évoquer cette affaire qui continue de provoquer l'émotion et la colère en France, qui mobilise la classe politique. C'est la mort de Liana, collégienne de 11 ans. Le suspect avait été visé par plusieurs plaintes liées à des violences sexuelles. Elle n'avait pas abouti. Notre question, pourquoi la parole des enfants n'est-elle pas prise en compte? Est-ce que rien ne change? Pourquoi? Que faut-il faire? Réponse à suivre dans 30 minutes. Dans une heure, le grand journal du soir. Dans 1h30, Afrique Soir, la première édition de ce mercredi. 19h10, TU. Le grand entretien du soir avec Aïssa Maïga, actrice et réalisatrice française, fondatrice d'une association en soutien aux jeunes journaliste en Afrique, et ça en mémoire de son père, dont elle nous parlera. Il était un proche de Thomas Sankara. Et puis, dernier rendez-vous de cette session soirée de l'info sur RFI, Accent d'Europe, qui sera ce soir en Suisse, où un nouveau référendum aura lieu dimanche, porté par l'extrême droite. Référendum qui propose de limiter le pays à 10 millions d'habitants. Reportage également en Roumanie. Le pays se découvre vulnérable face aux drones russes. Ce sera à 19h40, temps universel. Pour l'heure, il est 17h02, TU. Bonsoir Sophie Pouzrat.
3: Bonsoir Romain, bonsoir à tous.
1: Et à la une de votre journal, cette affaire de la mort de Liana qui suscite toujours une très vive émotion en France.
3: Oui, elle a même été abordée à l'occasion du traditionnel Conseil des ministres ce mercredi où le chef de l'État, Emmanuel Macron, a pris la parole sur le sujet. Charles Turien-Tomaca.
4: C'est la porte-parole du gouvernement Maud Bréjon qui est venue rapporter à la presse les propos du président lors du Conseil des ministres. Emmanuel Macron s'est à nouveau exprimé sur le sujet.
5: Il est évident qu'il y a eu des dysfonctionnements manifestes. Il faut comprendre désormais ce qui relève des responsabilités individuelles et des dysfonctionnements systémiques dans l'ensemble des services publics impliqués.
4: Mais le président de la République appelle également à ne pas céder aux réactions hâtives.
5: La précipitation et la démagogie sont des réponses qui ne sont pas à la hauteur et qui ne sont pas respectueuses.
4: Le chef de l'État a également estimé que l'on ne répond pas à un drame par des cris, plaidant pour une analyse rigoureuse des faits et des responsabilités. Et face aux interrogations sur les moyens de la justice, le locataire de l'Élysée a rappelé les efforts budgétaires engagés depuis le début de son premier quinquennat.
5: Comme depuis 9 ans, le budget de la justice, en tout cas c'est la proposition que fera le gouvernement, sera en hausse l'année prochaine.
4: Ces déclarations interviennent alors que l'affaire Liana alimente toujours le débat public et relance les questions sur l'efficacité des dispositifs de protection et le fonctionnement de la chaîne judiciaire.
3: Charlotte Urien-Tomaca, et on a appris ce mercredi que le frère du principal suspect dans l'affaire Liana a été mis en examen pour viol sur 2 ex-compagnes. Les minces espoirs de paix à nouveau envolés au Moyen-Orient avec des nouveaux échanges de tirs entre l'Iran et les États-Unis la nuit dernière. Malgré ses promesses d'un accord imminent, Donald Trump juge ce mercredi que Téhéran met trop de temps à négocier et va, je cite, en payer le prix. Il affirme que les États-Unis vont attaquer durement l'Iran. Pas de trêve non plus au Liban. Les bombes israéliennes continuent de pleuvoir sur les Libanais. Au moins 12 personnes supplémentaires ont été tuées dans le sud du pays ce mercredi, près de la ville de Tyr. Bonsoir Justine Fontaine.
6: Bonsoir.
3: La ville de Saïda, un peu plus au nord, a également été visée.
6: Oui, une voiture a été touchée par une frappe israélienne. On ne sait pas encore si les personnes à bord ont survécu. Cette ville est considérée comme la porte d'entrée du sud du Liban. Elle a été un peu moins frappée que d'autres villes de la région jusqu'à maintenant. L'armée israélienne qui occupe une partie de plus en plus grande de la région avait ordonné un peu plus tôt aux habitants de plusieurs villages proches de Saïda et de la ville de Nabatieh de fuir. Les mêmes ordres d'évacuation ont été émis hier mardi pour les habitants de la ville de tir durement frappé au cours de la journée. De son côté, le Hezbollah libanais assure avoir visé l'armée israélienne encore ce mercredi. Enfin, des soldats de l'État hébreu ont emmené 2 ressortissants libanais d'un village proche de la frontière pour les interroger en Israël. Tel Aviv n'a pas précisé les raisons de cet enlèvement. Elle évoque simplement des suspects. Depuis le début de la guerre en mars, au moins 8 autres personnes, des combattants du Hezbollah mais aussi des agriculteurs, ont ainsi été enlevés, d'après l'ONG libanaise Legal Agenda.
3: Merci Justine Fontaine. Et le haut commissaire de l'ONU aux droits de l'homme a annoncé l'envoi d'une mission au Liban. L'objectif, enquêter sur les violations du droit international commises par Israël et le Hezbollah depuis le début de la guerre, le 2 mars. La date exacte du début de cette mission n'a pas encore été précisée. Et le chef des Nations Unies, lui, met en garde contre le risque d'un retour d'une guerre totale. Alors que le sommet du G7 aura lieu en France à partir de lundi prochain, son pendant patronal s'est tenu cette semaine à Paris. Le B7, B pour business, a émis une série de recommandations en direction des chefs d'État qui se réuniront à Évian-les-Bains avec une priorité, l'appel à un retour de la stabilité autour des règles du commerce international. On écoute Patrick Martin, il est le président du MEDEF, la principale organisation patronale française.
7: La recommandation centrale qui finalement inspire toutes les autres, on est extrêmement soucieux que dans l'urgence, on rétablisse des conditions de loyauté et d'équité dans le commerce international et que l'économie, les entreprises ne soient pas en quelque sorte chahutées par des considérations purement politiques, étatiques. C'est un message y compris en destination des États-Unis et de la Chine. Et l'Europe en particulier ne peut pas être la variable d'ajustement en définitive de ce qui se passe entre eux, typiquement en étant le déversoir de production que la Chine ne pourrait plus écouler vers les États-Unis du fait en particulier des barrières douanières.
3: Patrick Martin, président du MEDEF, au micro d'Aurélien Devernois. Et à l'occasion du sommet du G7 qui se tiendra en France, on le disait, l'ONU appelle ses membres à placer les droits humains au cœur de ses délibérations à l'heure où les conflits sont trop nombreux, où les inégalités explosent et où la crise climatique s'aggrave. Fin de citation. L'ONU qui dénonce ce mercredi des violences choquantes et inacceptables à Belfast, tout comme le Premier ministre britannique, après des émeutes anti-immigrés qui ont secoué la capitale d'Irlande du Nord la veille. Elles ont été déclenchées après l'attaque au couteau d'un homme par un réfugié soudanais. Mardi soir, plusieurs personnes ont mis le feu à des bus, à des voitures, mais aussi à des habitations, en prenant pour cible des lieux où vivaient des personnes d'origine étrangère. Ce mercredi, la ville craint de nouveaux épisodes de violence, les écoles sont fermées, les bus et les trains sont à l'arrêt et la police a été renforcée sur place. En France, le principal accusé dans la tentative de meurtre à Nantes en 2021 d'un blogueur azerbaïdjanais dissident a été condamné ce mercredi à 30 ans de réclusion criminelle par une cour d'assises spéciale à Rennes. Considéré comme le chef du commando, il a été reconnu coupable de tentative de meurtre en bande organisée. Voilà une nouvelle qui va réjouir les fans d'arts martiaux. Opération Dragon, la révolution Bruce Lee, un documentaire inédit diffusé ce mercredi soir, signé Marc Boll, qui revient sur le parcours de la plus grande star asiatique du monde, le maître du kung-fu, Bruce Lee, propulsé au rang d'icône par le film Opération Dragon, réalisé par Robert Klaus en 1973. Le documentaire raconte comment le film culte a fait du surdoué du kung-fu un symbole de résistance pour tous les exclus. Sophie Torlotin.
8: Roper, Williams and Lee, the deadly three.
9: Bruce Lee est déjà une star en Asie quand il tourne dans une production Warner, Opération Dragon. Il y incarne un moine Shaolin qui va participer à un tournoi d'arts martiaux et affronter les hommes ayant poussé sa sœur au suicide. Il s'illustre par sa philosophie du kung-fu et des combats chorégraphiés. En mettant à terre notamment un adversaire blanc, il va incarner la revanche des damnés de la terre. Marc Ball, le réalisateur du documentaire La Révolution Bruce Lee.
10: Bruce Lee est devenu une icône, mais une icône d'arts martiaux, un type qui est super fort, qui va très vite et qui est impressionnant, moins comme une figure politique. Mais en fait, son être et sa manière de se présenter dans le film, de rester au milieu du cadre et contre qui il se bat, était très politique. C'est-à-dire, effectivement, on est au milieu de la guerre du Vietnam, on est dans la période de décolonisation, tout le monde va se reconnaître en lui parce qu'il se bat contre un ordre établi.
9: Mort brutalement avant la sortie du film en salle, Bruce Lee n'assistera pas à son triomphe et plus de 50 ans après son décès, il reste une figure de référence partout dans le monde.
3: Les explications de Sophie Torlotin. Et puis pour finir, des scientifiques chinois ont découvert dans l'océan Indien le plus grand cimetière de baleines au monde. Selon une étude publiée ce mercredi dans la revue Nature, il abrite tout un écosystème des grandes profondeurs et d'après l'auteur de l'étude, les chercheurs ont été, je cite, stupéfaits lorsqu'ils ont pris la mesure de leur découverte. Et c'est ainsi que s'achève cette édition. Merci à vous de l'avoir suivi. Il est 19h et presque 10 minutes à Paris, 17h10 en temps universel.

0: On me demande contrat de travail, contrat de maison. Je n'en ai pas. Comment je dois faire? C'est pourquoi je me suis tourné pour chercher des petits matériels. Et je me suis lancé pour construire mon petit restaurant en 2016. Donc c'est mon 10e année, ça. 10 ans sur place. Ne pas perdre le contrôle. Je ne suis pas un voleur. Je ne suis pas un dealer sans document. Comment tu peux vivre normal? Tu ne peux pas vivre normal.
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2: L'Italie est une des portes d'entrée des migrants en Europe. Le gouvernement d'extrême droite de Giorgia Meloni tente de freiner l'immigration clandestine venue d'Afrique notamment. Mais dans le même temps, les autorités font venir des centaines de milliers de personnes pour occuper des emplois dont l'Italie a besoin, une immigration choisie qui a ses limites. Les migrants vivent dans des conditions précaires et peuvent être victimes d'exploitation, sans compter le racisme. Nous nous sommes rendus dans la région agricole des Pouilles, dans le sud du pays. Italie, la laborieuse intégration des migrants africains, un grand reportage de Muriel Paradon.
3: Il faut parcourir un chemin chaotique au milieu des champs pour arriver à Borgo Mezzanone. Bienvenue dans le plus grand bidonville d'Europe, où s'entassent des milliers de migrants, souvent sans papier.
4: Ça qu'on appelle la piste alors.
5: Ouais.
4: Pourquoi la piste d'ailleurs ?
5: Bon, ça c'est l'ex-piste d'une base américaine.
4: Ah. C'est un ghetto aussi.
5: C'est un ghetto. Quand on parle de ghetto, c'est ghetto. C'est ghetto, bon. Ici, comme tu vois.
4: Wow. Les poubelles.
5: Avant, c'était plus que ça. Hein.
4: Les petites baraques, c'est les gens qu'on construit.
5: Ouais. Ouais, Al-Mubarak.
3: C'est Michel, un ancien du ghetto qui nous accompagne, lunettes de soleil et casquette vissée sur la tête. Il travaille aujourd'hui pour une association d'aide aux migrants dans cette région des Pouilles. Il connaît tout le monde ici.
5: Habitation, boutique, bon, c'est chacun qui implante sa structure ici.
4: Ouais. C'est comme une petite ville, quoi.
5: C'est plus qu'une ville même.
4: Des communautés différentes.
5: Ouais. Mais la communauté la plus dominante ici, ce sont les Nigériens. Nigeria, Gambia et Ghana.
3: Au moins 3000 personnes vivent à Borgo Mezzanone. La plupart sont des migrants africains venus en Italie chercher une vie meilleure, souvent au péril de leur vie. Mohamed vient de Guinée-Conakry. Il a traversé la Méditerranée sur une embarcation qui a coulé.
6: On a passé tous les difficultés sur la route, sauf la mort, nous, on n'a pas eu. Sinon, on a vu tout.
4: Juste on avait tu es les vivant, amis, tu
6: on
4: appelles.
6: A. Si. Notre bateau, on a fait accident sur l'eau. Beaucoup de gens sont morts. Moi-même, sur moi qui viens de la Guinée, quand j'étais au pays, on partait à la mer, donc on nage.
4: Tu as dû nager dans l'eau?
6: Si, ouais. Quand on a renversé dans l'eau, tous ceux qui savent nager, beaucoup qui sont sortis. Ceux qui ne savent pas nager, beaucoup sont morts aussi.
4: De tes amis?
6: Ouais. Ouais, c'était tellement difficile.
3: Et le parcours du combattant n'est pas fini une fois arrivé en Italie. Il faut trouver du travail, beaucoup n'ont pas de papiers et sont contraints de vivre dans des conditions précaires comme à Borgo Mezzanone. Abdoul est togolais, cela fait plus de 10 ans que son titre de séjour a expiré. Pour survivre, il a monté un petit restaurant dans le ghetto pour les migrants.
0: C'est ici mon restaurant, je l'ai construit depuis 2016.
7: Là, vous faites des pâtes?
0: Oui, pâtes et sparades. Et de ce côté, voilà le bidon d'eau. Donc, je rentre au camp pour aller chercher de l'eau.
7: Donc là, c'est votre restaurant?
0: Oui. On me demande contrat de travail, contrat de maison. Je n'en ai pas. Donc, comment je dois faire? C'est pourquoi je me suis tourné pour chercher des petits matériels. Et je me suis lancé pour construire mon petit restaurant en 2016. Donc, c'est mon 10e année, ça. 10 ans sur place, oui. Ne pas perdre le contrôle. Je ne suis pas un voleur. Je ne suis pas un dealer sans document. Comment tu peux vivre normal? Tu ne peux pas vivre normal.
4: Et vous habitez où, du coup?
0: Non, j'habite dans le conteneur.
4: Il y a un conteneur derrière, oui.
0: Venez voir.
4: Ah d'accord, merci.
3: Abdoul nous montre où il dort, un conteneur spartiate avec un simple lit et quelques affaires.
0: Si c'est ma chambre, à coucher, c'est un conteneur.
4: Il fait chaud.
0: Et en hiver, il fait froid, oui. Je vis toute seule ici. Tout le temps, je pense à l'avenir de mes enfants, oui. Mes deux filles. J'ai deux filles. La première, à l'heure actuelle, le bon Dieu m'a sauvé. Elle a un bon fiancé. Elle est en Amérique maintenant, oui. La deuxième, elle est au pays avec ses deux enfants, oui.
4: Au Togo,
0: oui. Donc, la première, elle était née 5 mars 95. La deuxième, 9-9-99, ouais. Voilà la naissance de ma fille, mes filles.
4: Et donc, vous n'avez plus de papier, mais ça, vous les gardiez précieusement, ces papiers.
0: Oui. C'est très important pour moi. Ouais.
3: Compliqué de trouver un bon logement sans papier ou même avec des papiers provisoires, comme pour cet homme qui peste contre la situation.
8: Quand tu veux louer une maison, les conditions pour la location de la maison ne nous permettent pas. Parce que déjà, on n'accepte pas de te faire un contrat indéterminé, ni un contrat de 6 mois. C'est 3 mois renouvelables. Et si tu te demandes une garantie, quelle garantie tu veux prouver? Et qu'est-ce que fait l'État? Qu'est-ce que fait la communauté internationale qu'on appelle l'Union européenne?
4: Eux, ils veulent arrêter l'immigration, quoi.
8: L'immigration, ne peut pas arrêter. S'ils arrêtent l'immigration, l'Europe va couler. C'est l'immigration qui fait l'Europe. Pensez-vous que vous allez avoir des jeunes Italiens qui font campagne? Parce que l'agriculture est basée sur les immigrés.
3: La région des Pouilles, avec ses nombreux champs agricoles, a besoin de la main-d'œuvre immigrée, peu importe qu'elle travaille régulièrement ou pas. Et c'est là qu'entre en jeu un système mafieux basé sur le caporalato, le caporal ou le chef de gang. Radicen est directrice de Caritas Foggia Bovina. Cette femme énergique au large sourire travaille auprès des migrants et elle connaît bien ce système.
9: Il y a la présence des caporales. Ce sont des Africains ou bien des Italiens. Le caporal t'accompagne au boulot, te trouve le boulot, donc il prend de l'argent, beaucoup d'argent. Et puis il y a l'exploitation au niveau du travail. Donc les Italiens qui ont les entreprises qui prennent ces personnes sans contrat de travail, sans les mesures de sécurité et puis avec des heures de travail de 10 à 15 heures par jour.
3: Heureusement, certains arrivent à travailler de manière régulière. À quelques kilomètres de Bari, le chef-lieu des Pouilles, l'entreprise agricole Terra Adriatica Bio emploie des migrants avec de vrais contrats, même si les conditions de travail restent dures dans les champs. Sofiane, un Burkinabé de 24 ans, enchaîne le ramassage des fruits et légumes et l'entretien des serres.
10: On fait 7 heures de travail où il n'y a pas de pause.
4: C'est dur ça.
10: Oui, bien sûr, mais il faut le faire.
4: Vous avez le droit de boire de l'eau quand même.
3: Conditions de travail restent dures.
10: Il n'y a pas de pause.
4: C'est dur ça.
10: Oui, bien sûr, mais il faut le faire.
4: Vous avez le droit de boire de l'eau quand même.
10: Si. Ah, si on ne boit pas de l'eau, on va mourir. Après, je ne compte pas vivre ici pour toute ma vie. Je vais retourner dans mon pays, vivre là-bas.
4: Vous venez d'où?
10: Burkina Faso.
4: Et la famille est là-bas?
10: Si.
4: Et vous aidez un peu? Vous pouvez envoyer un peu d'argent ou...
10: Ah, c'est pour rien que je suis ici.
3: Grâce à une association, les jeunes travailleurs bénéficient d'un logement et d'un moyen de transport, même si ce n'est pas l'idéal, explique Sissoko, originaire du Mali.
11: Nous, on réveille à 3h à 4h. On venait. C'est trop long.
4: Vous habitez où?
11: À Korato. Combien de kilomètres est Korato ici?
4: 65.
11: Ah, 65.
4: Comment vous venez?
11: À la voiture, c'est pas bon comme ça. Parce que là, si on dormirait bien, c'est mieux. C'est 17 personnes.
4: Vous êtes 17 personnes dans une même maison?
11: Si, c'est 17 à la maison.
4: C'est difficile de dormir du coup?
11: Ah, c'est difficile.
3: Il faut se lever à 3h du matin pour environ 50 euros par jour, le salaire minimum pour un saisonnier. Mais le travail est là. Gianluca Carenza emploie ces jeunes migrants. Il est directeur commercial de Terra Adriatica Bio, c'est un homme pragmatique.
12: Il problème plus sérieux que nous avons, c'est que les nouvelles générations en Italie, purtroppo, non lavorano in agricoltura.
13: Le principal problème en Italie, c'est qu'on a des générations qui ne travaillent plus dans l'agriculture. Ce n'est plus former et de travailler avec des associations pour la formation, la gestion du personnel. On pourrait les intégrer, qu'ils commencent à vivre à nos côtés, que leurs enfants aillent à l'école avec les nôtres. On l'a déjà vécu avec les Albanais dans les années 90, quand il y a eu une immigration massive en Italie. Ils se sont bien intégrés. Ça a été une chose très positive. Pour moi, il y a de la place pour tout le monde.
12: Secondo me stanno benissimo, voglio dire. Quindi per me c'è molto molto spazio.
3: En Italie, le gouvernement d'extrême droite de Giorgia Meloni veut stopper l'immigration clandestine à tout prix, mais souhaite aussi faire venir 500 000 étrangers sur 3 ans pour occuper des emplois non pourvus. Une immigration choisie, qui est une bonne chose, selon Gianluca Carenza.
13: Je crois que c'est positif, non ? Si on réussit à limiter le problème de l'immigration illégale et de faire rentrer des personnes avec des papiers en règle, sans qu'ils soient l'objet de toutes sortes de trafics, alors on aura déjà gagné.
3: Mais cette mesure du gouvernement italien, qui n'offre souvent que des contrats de travail temporaires aux migrants, est loin de faire l'unanimité. Vitt'Andrea Marzano nous donne rendez-vous sur un chantier. C'est le responsable des migrations pour la région des Pouilles. Un homme très occupé qui fume cigarette sur cigarette. Il ne voit pas d'un bon œil cette immigration choisie qui ne fonctionne pas selon lui.
14: En Italie, on a une mesure qui autorise l'entrée des étrangers s'ils ont déjà un contrat de travail. On l'appelle le décret Flussi qui régule les flux. Mais c'est une chose qui ne fonctionne pas parce que si je veux employer par exemple quelqu'un du Maghreb, je suis déjà censé le connaître, lui donner une formation, lui faire un contrat et le faire entrer en Italie par le décret Flussi. Ce décret peut faire rentrer jusqu'à 200 250 000 personnes par an. Donc si tu peux entrer par l'intermédiaire du décret Flussi, tu peux. Mais le problème, c'est qu'il y a aussi beaucoup d'arnaques. Tu penses avoir un contrat et une fois arrivé en Italie, tu ne trouves aucun employeur et donc tu te retrouves en situation irrégulière et tu vis dans le ghetto.
3: Le ghetto de Borgo Mezzanone. Nous sommes juste à côté, sur un chantier de réhabilitation d'un ancien centre d'accueil pour demandeurs d'asile. La région des Pouilles a décidé de construire de nouveaux logements pour les migrants afin de désengorger le ghetto.
15: Allora, questo dove siamo oggi è un ex compendio gestito dal Ministero dell'Interno.
14: Ici où on se trouve aujourd'hui, c'est un ancien centre géré par le ministère de l'Intérieur, un centre d'accueil pour demandeurs d'asile qui est en train d'être détruit parce que les personnes sont transférées dans une autre structure. La région des Pouilles, avec un financement de 13 millions d'euros du ministère de l'Intérieur, va créer des logements pour 350 personnes dans un bon environnement, avec un site pour les urgences, un espace de prière, un espace de formation, en respectant l'environnement avec des panneaux solaires. Il y aura aussi un stade, un gymnase pour accueillir les résidents étrangers qui sont dans les Pouilles et qui travaillent dans l'agriculture.
15: Per i cittadini stranieri che risiedono in Puglia e lavorano in agricoltura in queste aree.
3: Offrir des conditions de vie plus dignes aux migrants, le projet est louable. Mais certains responsables d'ONG présents lors de la visite du chantier se montrent sceptiques, comme Mohamed Almadji, directeur d'Anolf à Foggia.
16: Ce sont des investissements très importants, mais on n'arrive pas à résoudre le problème. On passe d'un ghetto dégradé à un ghetto sophistiqué. Ça, c'est le problème. Il faut chercher de construire des projets, des processus d'inclusion dans les centres urbains et pas à la marge. On observe qu'il y en a une sorte de murs entre les communautés, parce que si vous prenez par exemple Borgo Mezzanone, c'est juste à côté du centre urbain, petit centre urbain, mais il y a peu de communication entre les deux communautés. Il y en a plus de murs difficiles à battre. Il faut un long processus. Il faut un autre type aussi d'investissement, non seulement économique, mais aussi culturel et politique.
3: L'intégration des migrants dans la société italienne est loin d'être acquise et les tensions peuvent mener à des drames.
17: Gli attimi precedenti l'aggressione mortale che il TG1 è in grado di mostrarvi. Bakary Sakho è al centro della piazza, sta parcheggiando la bici.
3: Le 9 mai dernier, le journal télévisé ouvre sur le meurtre de Bakary Sakho, un travailleur malien de 35 ans, assassiné à coups de couteau par un groupe de jeunes italiens, la plupart mineurs, alors qu'il garait tranquillement son vélo dans la vieille ville de Tarente, dans le sud des Pouilles. Un acte apparemment gratuit. Aujourd'hui, sur la place de la Fontaine, où a eu lieu le drame, on peut encore trouver des fleurs et des messages en hommage à Bakary Sakho. Les habitants du quartier sont toujours sous le choc.
18: Ce n'est pas bien ce qu'ont fait ces jeunes garçons. N'importe qui devrait avoir le droit d'aller dans un autre pays, sans être discriminé pour sa couleur de peau ou quoi que ce soit.
3: Mais à Tarente, où le travail est rare, les préjugés contre les migrants ont la vie dure. Manuel, 63 ans, est pêcheur.
19: Il y en a trop, ces garçons dans la rue qui viennent nous demander du travail. Mais déjà qu'on n'en a pas pour nous, alors pour eux. Et puis on ne sait pas ce qu'ils ont dans la tête. Il y en a qui sont bien et d'autres non. Il y a ceux qui travaillent et ceux qui sont dans la rue, ceux qui vont prendre des femmes italiennes.
20: Mais la strada, qui lavora, qui non lavora, à qui si prend une moglie d'italiano.
4: Ils vous font un peu peur?
20: Oh, per noi, non,
19: ah, nous,
20: siamo,
19: non, siamo on est des hommes, mais pour les femmes donne, et les enfants, oui. Ragazzi,
20: penso di sì.
21: Ciao, Marie.
3: Du racisme ordinaire. Pour le combattre, une réunion publique est organisée à quelques kilomètres de Tarente, au siège du mouvement de gauche Bene Comune de Palagianello. Dans l'assemblée, un jeune migrant prend la parole. Il accuse le gouvernement d'extrême droite de Giorgia Meloni et de son allié Matteo Salvini d'attiser la haine contre les migrants.
22: Les jeunes d'aujourd'hui vont sur TikTok, Facebook. Ils écoutent Salvini ou Meloni qui disent que le problème de l'Italie, c'est l'immigration et que c'est à cause de cela qu'il n'y a plus de travail en Italie. Ton fils, il va rentrer à la maison, tu lui dis qu'on a besoin de l'immigration, mais ton fils, lui, il va écouter la première ministre et pas toi. Les enfants, ils doivent aller à l'école, étudier, parce qu'ils vont tout le temps sur les réseaux, regarder, commenter ce que disent les politiques. Eux, ils jouent leur jeu. Ils veulent juste se faire de l'argent. Ils n'en ont rien à faire du pays. Et c'est ça le problème de l'Italie aujourd'hui.
3: Kassoum Kone, le président de la communauté africaine de Tarente, la ville où a été tué Bakary Sakho, dénonce aussi un contexte politique dangereux à un an des élections législatives en Italie.
23: En Italie, à chaque fois qu'on s'approche des années électorales, il y a toujours de nouveaux slogans qui sortent. Salvini et son groupe, la rémigration, c'est le nouveau thème qui est employé actuellement. Ça dit, fait partie tous les immigrés qui sont déjà ici. Et puis chercher les bons immigrés parce que pour eux, nous sommes les déchets, les immigrés déchets. Donc ils vont faire venir de bons immigrés.
4: C'est ceux qui veulent faire venir 500 000 pour travailler.
23: Justement, c'est un peu ça le paradoxe. Vous avez déjà des immigrés qui dorment dans les centres d'accueil, qui attendent d'être régularisés pour pouvoir entrer sur le marché du travail. C'est-à-dire déjà même étant dans le centre, ils commencent à travailler, contribuent déjà à l'économie. Mais pourquoi ne pas régulariser ces personnes-là qui sont dans les centres d'accueil et qui travaillent?
3: Pour Leonardo Palmisano, sociologue italien de gauche, il est membre du Parti démocrate, la politique anti-immigration de Giorgia Meloni puise ses racines dans les pires heures de l'histoire.
24: Le premier pays européen qui a fait des lois racistes, c'était l'Italie. Les leggi razziali di Mussolini. E donc, sur le plan idéologique, le fascisme a régularisé, a normalisé le racisme.
4: Et est-ce que Giorgia Meloni a repris un peu cette thématique?
24: C'est ça. La droite italienne ne respecte pas le droit universel. C'est une nouvelle droite. La droite Giorgia Meloni, c'est une nouvelle droite et très, très, très dangereuse, comme la droite fasciste.
3: Dangereuse mais qui fait son chemin, l'Italie sert déjà de laboratoire à l'Union européenne pour sa politique migratoire de plus en plus restrictive.
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5: Merci à toute l'équipe de Grand Reportage. Ce soir, dans le débat du jour, on va évoquer l'affaire qui émeut et qui indigne la France actuellement.
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5: Et il s'agit de la mort de Liana, 11 ans, retrouvée morte à 15 km de chez elle. Le principal suspect est un homme qui avait fait l'objet de plusieurs signalements et plaintes liées à des violences sexuelles sur mineurs. Ils n'ont pas abouti, ces signalements, ces plaintes, et le drame qu'on évoque ce soir a eu lieu. Pourquoi ? Pourquoi la parole des enfants n'est-elle pas prise en compte en France ? C'est la question qu'on pose ce soir. Quel est le problème ? Est-ce que c'est un sujet tabou dans le pays ? Que pensent les initiatives qui se multiplient ces derniers jours pour tenter de faire changer les choses ? Et en cela, est-ce que la mort de Liana peut constituer un tournant ? Soyez les bienvenus dans le débat du jour. Et pour répondre à ces questions, nos trois invités à mes côtés en studio, Stéphie Alexandrian, bonsoir.
7: Bonsoir.
5: Vous êtes doctorante en droit privé spécialisée dans la protection de l'enfance, fondatrice de l'association Carl, qui est le prénom de votre frère, et autrice de l'ouvrage « Les violences qui tuent l'enfance ». Le documentaire sur votre histoire, qui s'intitule « Inceste, le combat d'une vie », sera diffusé le 15 juin prochain. Face à vous, Barka Zerouali, bonsoir.
7: Bonsoir.
5: Vous êtes porte-parole du collectif MeToo École. Et Romane Brizard, notre troisième invité également en ligne avec nous. Bonsoir.
7: Bonsoir.
5: Journaliste d'investigation indépendante, vous enquêtez sur les violences sexuelles et judiciaires faites aux femmes et aux enfants. Votre ouvrage « Inceste d'État, quand la justice livre les enfants victimes à leurs bourreaux ». Merci à vous trois d'avoir accepté l'invitation du débat du jour sur RFI. Alors, il y a un mot qui revient régulièrement depuis le début de cette affaire, c'est le mot dysfonctionnement. C'était à même amener le ministre de la Justice, Gérald Darmanin, à présenter, ce qui est assez rarissime, ses excuses. Ce sera une première question, Romane Brizard. Quels sont, dans cette affaire, les dysfonctionnements qui sont pointés ?
7: Alors oui, le terme dysfonctionnement est celui utilisé par nos politiques ces derniers jours. Terme qui commence un petit peu à être rediscuté, notamment parce que ça fait justement précisément 5 ans toute une armada de collectifs, de militants, d'avocats dénoncent au contraire un fonctionnement des institutions qui déraille. Et donc ces failles, par contre, dont on peut parler, elles sont multiples. Elles sont tant côté police, avec voilà des interrogatoires très mal menés, des enquêtes vides, notamment dans ces dossiers-là, dans ceux qui visent Jérôme Barella, pardon, des dossiers, des enquêtes vides, pas d'actes d'investigation obligatoires.
5: C'est suspect, hein, pour...
7: Bien sûr, et des auditions, par exemple, qui tardent, voire qui n'ont jamais eu lieu, par exemple. Et ça, c'est que le volet policier.
5: Ça a toujours été le cas. Ça veut dire que, évidemment, la mort de Liana, c'est un drame de plus, la mort de trop, disent certains. Rien n'a changé après les drames précédents qu'il y a pu avoir. Et on ne va pas citer toutes les affaires qu'il y a eu en France liées à des violences sexuelles. Il y en a énormément sur les enfants.
21: Bah, disons que bonjour.
5: Disons que
21: les alertes, elles existent depuis longtemps. Ouais. En réalité, la question qu'on doit se poser, c'est pourquoi est-ce qu'on n'écoute pas la parole de l'enfant.
5: C'est la question qu'on pose ce soir. Ouais.
21: Voilà, et pourquoi est-ce qu'on se met pas à la hauteur de l'enfant. Donc quand on parle tout à l'heure de dysfonctionnement, oui, il y a beaucoup de dysfonctionnement. Ouais. Nous, on s'est créé MeToo École il y a maintenant 7 mois, suite à des dysfonctionnements, justement, où les institutions se renvoyaient la balle, et où la parole de l'enfant n'a pas été entendue. Elle n'a pas été entendue parce qu'on attendait à ce qu'un adulte, justement, la clame haut et fort. Mais vous savez, un enfant, quand il parle, il n'a pas les mêmes mots qu'un adulte. Donc en ce qui concerne Liana, cette pauvre petite Liana, ça n'aurait jamais dû arriver, puisque des choses ont été signalées avant. Mmh. Des enfants ont parlé. Mmh. On les a pas écoutés, et il est arrivé ce qui est arrivé, donc le meurtre de Liana, puisque il faut dire les mots tels qu'ils sont. Et Liana, c'est pas un fait isolé, puisque des faits comme celui-ci, il y en a eu malheureusement beaucoup. Donc ce qu'il se passe aujourd'hui, c'est que quand la justice et l'école ne protège pas assez ses enfants, c'est tout un pacte de confiance, c'est tout le pacte voilà de confiance entre le peuple et l'État qui est rompu. Vous voyez ce que je veux dire, c'est on peut plus avoir de confiance envers ceux qui nous gouvernent s'ils ne sont pas capables d'entendre la parole de l'enfant.
5: C'est systémique. C'est un mot qui revient souvent. C'est systémique, semble-t-il. Stéphie Alexandrian, je reprends ce qu'a dit Romane Brizard en disant que il n'y a pas des dysfonctionnements. Finalement, il y a un fonctionnement. Il y a un fonctionnement aujourd'hui qui fait que on en est là. Est-ce que vous êtes d'accord avec ça?
0: Alors oui, dans les grandes lignes, je suis juste un peu plus nuancée sur le fait que je peux pas dire. Enfin. C'est pas un dysfonctionnement là-dessus, on est d'accord. La justice fonctionne mal aujourd'hui. Je le dirais simplement comme ça, elle fonctionne mal avec des moyens qui sont absolument pas à la hauteur de ce qu'on lui demande, et ce qui amène effectivement ce que vous disent mes collègues, à savoir des enquêtes bâclées ou vides, enfin tout un tas de signalements qui peuvent se manifester par des dépôts de plainte ou autres, mais qui sont pas instruits et qui amènent, dans le pire des cas, comme pour Liana, au meurtre de l'enfant ou à son suicide. Mais in fine, ce sont des violences qui tuent l'enfant, et une justice qui peut-être en prend la mesure, mais en tout cas un État français qui ne lui donne pas les moyens de faire ce pour quoi elle existe.
5: Donc c'est les moyens.
0: Pas seulement, mais les moyens sont un sujet, n'en déplaise à Emmanuel Macron, évidemment.
5: Oui. Il a dit que c'était pas une question, les moyens. Mais alors, je voudrais juste vous relancer, Stéphie Alexandrian, sur ce sujet-là. Il y a le budget de la justice est en hausse ces dernières années. Alors, il y a des grandes failles concernant les magistrats en France, parce qu'il y a beaucoup moins de magistrats en France qu'ailleurs en Europe. Il y a 3 procureurs pour 100 000 habitants en France, il y en a 12 en moyenne en Europe. Est-ce que cette question des moyens, elle est clé, ou est-ce que le problème, il est plus profond?
0: Alors, il y a 2 sujets. Un sujet ne règle pas l'autre, et l'autre ne règle pas l'autre, enfin, je crois. Et je pense qu'il faut aussi qu'on accepte que la réponse soit peut-être simple, mais aussi plurielle. Quand vous parlez, par exemple, de parole de l'enfant, moi, je pense qu'il faut aussi parler de formation. Tous les magistrats, aujourd'hui, n'ont pas la posture de se dire qu'un enfant parle, et alors on se met à niveau, comme le disait ma collègue cofondatrice de MeToo École. Ça, je pense aussi qu'il faut l'entendre. Quand je parle de moyens, je parle pas juste d'argent pur et dur, je parle de qu'est-ce qu'on fait avec cet argent. Mmh. Et oui, il y a des besoins financiers. Reste autre chose, qui est aussi la posture qu'on a longtemps eue pendant des décennies, avec cette culture de maintien du lien, ou de bah, c'est pas grave si monsieur frappe madame, alors c'est quand même un bon père, un bon citoyen, c'est pas grave si monsieur est mis en examen ou même pas, mais en tout cas qu'il y a des dénonciations importantes et cumulées comme dans le cas de Liana. Enfin, tout cela est une réalité. Il y a à mon sens ces deux volets, et ces deux sont indispensables aujourd'hui si on veut œuvrer et éviter que d'autres âmes ne surviennent.
5: Je posais la question à Barca Zerouali, est-ce que rien n'a changé? Pour vous, rien n'a changé? L'affaire Bétaram, le Squarneck, encore une fois, on ne va pas les énumérer. Est-ce que vous êtes d'accord avec Barca Zerouali qui dit que la parole de l'enfant n'est pas entendue? Est-ce que la parole aujourd'hui, elle est davantage entendue? Est-ce que rien n'a changé par rapport à quelques décennies quand un enfant venait se plaindre au commissariat et qu'on le renvoyait chez lui en disant « tu racontes n'importe quoi ». Est-ce qu'on en est toujours là, ou est-ce que la parole, elle est entendue mais elle n'est pas, encore une fois, prise en compte? Il n'y a pas le suivi?
0: Moi, je dirais que c'est au petit bonheur la chance. Il y a des très bons magistrats, il y a de très bons professionnels au niveau des forces de l'ordre. Si on a de la chance, tant mieux, mais on fait partie d'une minorité. Donc, au niveau de l'évolution, je suis pas ici pour parler de mon vécu, mais j'ai été cet enfant. J'ai pas le sentiment qu'on fasse mieux que ce qu'on faisait à mon époque. À la différence que maintenant, si vous avez la chance d'être reconnu victime, on retirera l'autorité parentale. Et encore.
21: Et encore faut-il qu'on reconnaisse l'enfant. Ouais. Beaucoup de parents nous demandent justement qu'on aimerait que nos enfants soient considérés comme des victimes, ce qui n'est pas souvent le cas.
5: On va pas s'arrêter sur votre histoire, mais est-ce que votre agresseur a été condamné? En écho à, encore une fois, on essaye de savoir aujourd'hui s'il y a des condamnations.
0: Bien sûr. Je fais partie des chanceux, j'avais dénoncé des viols, il a été condamné que pour des agressions sexuelles, il a pris 3 ans. Ouais. Il est sorti au bout d'un an, et quand il est sorti, il a eu le droit de voir mes frères, enfin, dès le parloir, il avait le droit de les voir tranquillement, et quand il est sorti, il a le droit de les voir un week-end sur deux, la moitié des vacances. Aujourd'hui, mon père est seul avec un enfant de 10 ans qui est mon demi-frère, malgré sa condamnation.
5: Romane Brizard, on en est là aujourd'hui. Stéphie Alexandrian, terrible ce terme que vous utilisez, chanceux. C'est-à-dire, faut être chanceux quand la personne qui vous a agressé est condamnée, faut être chanceux pour que la personne que vous dénoncez soit condamnée.
7: Ah ben les chiffres parlent d'eux-mêmes. Hein. Si on prend l'inceste, moins de 1% de condamnation par exemple. Oui, il faut être chanceux. Vous parliez, est-ce qu'on entend mieux, est-ce qu'on entend plus les enfants? Non, c'est pas encore le cas. Ça fait des années que, encore une fois, tout le tissu professionnel autour de la protection de l'enfance demande des moyens, demande des dispositions, ne serait-ce que pour recueillir la parole de ces enfants. Les salles Mélanie par exemple, où on entend des salles adaptées à l'audition de mineurs ne sont toujours pas généralisées en France. Il n'y a pas de discours en ce sens. Il y a des annonces de temps en temps, selon au fil des scandales, comme vous l'avez dit, annonces cosmétiques de Gérald Darmanin par exemple, qui est quand même en responsabilité depuis 9 ans, qui annonce qu'il y aura voilà de plus en plus de salles, etc. Mais la réalité, c'est que la fracture territoriale, elle est toujours là. Que quand on tombe aussi sur une salle Mélanie, encore faut-il qu'à l'intérieur de cette salle, ce soit un agent formé au protocole NICHD ou autre qui vous entende. Ça n'est toujours pas une généralité non plus. Donc non,
21: malheureusement. Ils ne sont pas écoutés du tout de la même manière. Ouais. C'est pas du tout homogène dans tout le pays. Il y a des enfants qui peuvent être écoutés 25 minutes, d'autres 4 heures, mais on peut pas, enfin, un enfant, c'est pas automatique. Il parle pas comme ça au bon vouloir de l'adulte qui est en face de lui. Il faut le mettre en condition. Et c'est vrai que c'est un peu, effectivement, il faut avoir de la chance et c'est un peu la loterie en fonction de qui on tombe, sur qui on tombe.
5: Il y a une variable d'ajustement qui est intolérable. La grande question, c'est pourquoi?
7: Pourquoi? Cette variable?
5: Pourquoi en fait mais pourquoi il n'y a pas de moyens?
7: Mais alors moi je suis assez
8: il n'y a pas de volonté.
5: Voilà, c'est quoi le problème?
7: Tout à l'heure on parlait politique. Effectivement voilà, est-ce que c'est un manque de moyens, est-ce que c'est un manque de temps financier, humain, ou est-ce que c'est autre chose? Je pense précisément que ce manque de moyens là vient d'autre part, et vient de notre indulgence vis-à-vis des violences faites aux femmes et aux enfants, dans lesquelles effectivement il n'y a pas de politique à la hauteur des chiffres qu'on connaît. On est capable de créer une civise pour calmer une colère citoyenne.
5: C'est la commission sur l'inceste.
7: Commission sur l'inceste qui va quand même sortir des chiffres juste hallucinants, qui font soi-disant trembler la France, 160 000 enfants victimes de violences sexuelles chaque année en France. Et derrière, rien de plus, 82 préconisations au gouvernement. Aujourd'hui, il n'y en a même pas 25 d'appliquées, il y en a 23 précisément. Et encore, quand on gratte, on se rend bien compte que là aussi, il y a des de grandes fragilités. Donc,
5: mais non, il y a... la question, qu'est-ce qui justifie un tel immobilisme? Encore une fois, est-ce que c'est une difficulté? Est-ce que c'est, je posais la question de, est-ce que c'est un sujet tabou? Est-ce que la France n'arrive pas à affronter ce sujet-là? Est-ce qu'il y a une morale qui domine, qui fait que on est incapable en France de se confronter à des sujets aussi douloureux, aussi difficiles?
7: Je pense qu'on on place le regard où on veut, et c'est précisément la même chose par rapport à l'inceste. Et d'ailleurs, c'est on parle aussi d'inceste, en fait, dans l'affaire Liana. Mmh. Parce que, comme vous le savez, bon, il y a déjà eu cette interpellation du frère de Jérôme Barella pour des accusations, là encore, à caractère sexuel. Aujourd'hui, on apprend que le père de Jérôme Barella, lui également, a été visé par des plaintes à caractère sexuel. Et c'est la même chose. Je vais vous dire, aujourd'hui, j'ai fait un exercice que je fais très souvent. Je regarde, quand une actualité comme ça sort, comment on en parle dans les médias? RTL, Le Parisien, j'ai regardé quoi encore? Bref, j'ai regardé toutes les premières sorties médiatiques autour de ces accusations visant le grand-père, cette fois. Dans pas un seul des articles, il y a le mot inceste. Et ça en dit long, effectivement, sur le déni collectif et le système inceste. Qui nous empêche de regarder. Alors, ils nous empêchent pas tous, parce que vraiment, il y a beaucoup d'associations, de militants qui donnent tous les jours toute leur force et nomment les choses. Mais il y a aussi toute une partie de la société qui ne le fait pas. Il y a une cécité vraiment flagrante. Quand ça ne nous touche pas, on ne veut pas le voir. Or, ça concerne tout le monde. Si c'est pas vous personnellement, pas vos enfants personnellement, c'est tout le monde.
5: Oui, on dit que c'est 3 enfants par classe, toutes les 3 minutes, un enfant qui est victime de violences sexuelles. Et il y a énormément de chiffres, mais peut-être un des plus parlants, 73% des plaintes qui concernent des violences sexuelles faites aux enfants sont classées.
21: Sont classées sans suite, ouais.
5: Barca Zerouali.
21: Oui, écoutez, je rejoins tout ce qui vient d'être dit. Écoutez, il y a une responsabilité, je pense, institutionnelle aussi. C'est une volonté aussi politique. Au-delà des moyens financiers, humains,

0: Parce qu'il y a un visage. Hein. Nous, dans les discussions qu'on a pu avoir avec les parents, ils nous ont dit mais je comprends pas pourquoi est-ce que nous on n'a pas eu autant de bruit. Les visages sont cachés, les parents sont anonymes parce qu'ils veulent protéger leur enfant. On n'a pas mis de visage sur les prénoms. Je ne sais pas si l'État attend justement à ce qu'on mette tous ces visages dans toute la France pour se dire qu'à un moment donné il y a un vrai problème dans ce pays.
1: Et l'éducation, c'est intéressant. Vous qui êtes porte-parole de MeToo École, c'est souvent à la base de tout et le symbole peut-être des dysfonctionnements ou du fonctionnement malsain de la actuellement sur ces questions de violence sexuelle aux enfants, c'est que il y a un guide de signalement qui existe à l'école. Il y a 80 000 signalements que le ministère de l'Éducation nationale effectue chaque année à la justice, et il y a cette situation qu'on évoque ce soir.
0: Oui, c'est ce qu'il a dit ce matin aussi, je ne sais plus, chez l'un de vos confrères, mais en même temps, il dit quand même que sa responsabilité reste justement dans les murs de l'Éducation nationale et que la justice doit faire son boulot. Sauf que nous, ce qu'on demande, c'est qu'ils se mettent autour d'une table et qu'ils fassent en sorte que la roue du vélo tourne et que toutes ces institutions travaillent ensemble, puisque les plaintes et la plupart des signalements sont toutes perdues à droite ou à gauche.
1: Et on va voir si ces maillons de la chaîne peuvent se rejoindre dans la deuxième partie du débat. À présent, ce soir, on pose la question, pourquoi la parole des enfants n'est-elle pas prise en compte en France? Évidemment, on évoque l'affaire Liana, cette collégienne de 11 ans, décédée à 15 km de chez elle, alors que le principal suspect avait fait l'objet de plusieurs signalements, plusieurs plaintes liées à des violences sexuelles sur mineurs, plaintes qui n'ont pas abouti. Et on en est là à parler et à évoquer cette émotion, cette indignation, cette colère après la mort de cette collégienne. Barka Zerouali est porte-parole du collectif MeToo École. Romane Brizard, journaliste d'investigation indépendante, vous enquêtez sur les violences sexuelles et judiciaires faites aux femmes et aux enfants. Votre ouvrage s'intitule « Inceste d'État quand la justice livre les enfants victimes à leurs bourreaux ». Et Stéphie Alexandrian, doctorante en droit privé, spécialisée dans la protection de l'enfance, fondatrice de l'association CARL. Votre ouvrage « Les violences qui tuent l'enfance » et le documentaire sur votre histoire intitulé « Inceste, le combat d'une vie » qui sera diffusé le 15 juin prochain. Que faut-il faire pour que les choses changent? On va évoquer de nombreuses initiatives qui ont été prises. Il y a eu beaucoup d'annonces ces derniers jours. Est-ce que c'est d'augure à... On va poser la question de est-ce que l'affaire Liana peut être un tournant? Que faut-il pour que les choses changent, selon vous, Stéphie Alexandrian?
2: C'est une question qu'on me pose depuis 5 ans. Ça fait 5 ans que je mène ce combat qu'on mène tous ici autour de cette table. Moi, je suis contre vous donner une réponse qui réglerait tout le problème. Ça serait, à mon sens, passer à côté du problème. Je crois que dans la première partie de nos échanges, Romani a bien répondu. La volonté, c'est pas faux de dire que oui, les moyens, mais pour que ces moyens viennent et soient là, il faudrait encore le vouloir. Et j'ai aussi beaucoup aimé le terme, je me permets de le rappeler parce que je le connaissais pas, c'est annonce cosmétique. Ouais. Et ça m'a marqué parce que je suis exaspérée, en fait, parfois d'entendre un tel. Je citerai pas l'émission, je vais faire une émission en direct ce soir, on m'a décommandé à quelques heures au motif qu'on préférait faire venir des politiques, et je suis fatiguée. Mais alors fatiguée de voir tout un chacun faire sa pub, etc. Moi, ça fait 5 ans que je me bats. J'ai pris la parole, j'ai créé cet assaut, je fais ce que je fais. Et le tout pro bono, j'insiste là-dessus, parce que je voulais éviter que d'autres enfants ne meurent pour avoir enterré ma mère et mes deux frères en l'espace de 2 ans. Et depuis 5 ans, j'assiste à un décès et puis un autre, etc. Près de mon association, près d'autres associations. Et j'adhérais aussi à ce que disait pardon si j'arrive pas bien à penser, mais ouais, Barka, qui est cofondatrice du collectif hein, MeToo École.
0: Association.
2: On va dire ce qu'il faut. Il faut nommer les choses, association. Et qui parlait des visages des enfants, par exemple. Vous voyez, et moi, c'est vrai que j'ai prêté, si je puis dire, l'image de mon petit frère Karl. Vous parlez d'un documentaire qui sera disponible sur la plateforme AT lundi, gratuitement encore. Et je pense que si aujourd'hui j'arrive aussi bien à me faire entendre, c'est parce que j'ai imagé ce que je dénonce. Et si l'association MeToo École imagée aussi parler les multiples visages, parce que ces enfants, il faut aussi en parler.
1: Mais comment les imager?
2: On ferait beaucoup de bruit, mais on ne peut pas, parce qu'en réalité, aujourd'hui, protéger l'enfant, et moi j'en suis revenue aussi, c'est aussi protéger son image, c'est lui laisser le choix. Donc c'est faire ce que font tous ces acteurs autour de la table.
1: Ça veut dire qu'il n'y a pas de solution?
3: Mais si. C'est pas... Alors, la responsabilité des militants. Il faut changer le prisme. C'est pas à Stéphie de devoir se poser la question, est-ce que j'affiche le visage de mon petit frère Karl pour qu'on m'écoute? C'est aux politiques effectivement, de nous entendre même quand il n'y a pas de spectacularisation, même quand il n'y a pas d'image. Je vous donne un autre exemple, la commission sur l'inceste parental et son traitement judiciaire. Elle vient de finir ses travaux, il y a eu quand même 6 mois d'audition. Personne n'en a parlé, là encore, ça concerne des milliers de familles, des milliers de victimes. Vous vous rendez compte? Le parallèle, il est saisissant. Et juste pour revenir à votre question, qu'est-ce qu'il faut faire

0: que ça s'arrange, que ces politiques qu'on entend depuis des jours parler de choc, parler ils sont terrifiés, comment peuvent-ils utiliser des mots comme ça alors qu'on est tous encore une fois depuis 5 ans à leur mâcher le travail, et surtout ils nous parlent de revoir les classements sans suite, 70 000 plaintes en 5 semaines, c'est absolument impossible. Revoir le motif des classements sans suite, d'accord, ok, mais là vous me parlez de ce qu'on va faire une fois que les personnes auront déjà agi. Est-ce qu'on peut pas parler de prévention? Est-ce qu'on se met pas tous autour de la table, effectivement, où on met les moyens pour parler de comment on fait pour que ces hommes cessent de violer les enfants? Et ça pose aussi la question de s'intéresser aux auteurs, ce qu'on ne fait jamais en France.
1: C'est culturel. Il y a ce prisme à prendre en compte à la base peut-être du manque de moyens. Mais Stéphie Alexandrian, je voudrais vous relancer quand vous dites cosmétique, la proposition de loi transpartisane qui est annoncé, qui vise à lutter de manière intégrale contre les violences sexistes et sexuelles commises contre des enfants et des femmes, qui est composé de 79 articles. Le projet de loi sur la protection de l'enfance qui sera examiné mi-juillet. C'est cosmétique tout ça pour vous ?
2: Alors, il faut pas mettre tout le monde dans le même panier. Je crois que c'est la nuance quand on est en souffrance. Et je crois qu'aujourd'hui, beaucoup de Français sont en souffrance face à l'actualité. Je ne dirais pas que c'est cosmétique. Je dirais juste que déjà, faire voter une loi à l'Assemblée nationale ne veut pas dire qu'elle sera ensuite au Sénat et appliquée. Et ça aussi dépend d'une volonté du gouvernement. Moi, j'échange souvent avec le gouvernement, peut-être un peu moins ces derniers jours, parce que j'ai le malheur aussi de m'opposer à ce qui est dit. J'ai pas le sentiment, justement, Romaine parlait par exemple de la Civise. Alors moi, je suis pas toujours d'accord sur certaines choses avec la Civise. Pour autant, on se rejoint sur l'essentiel, et ça, il faut le rappeler, l'essentiel, on est tous d'accord, du moins bien plus qu'une majorité. On attend juste un gouvernement qui, plutôt que de lancer une chose, puis une autre, etc. Moi, je m'entends très bien avec Sarah Lahiri, elle sait ce que j'en pense, je sais qu'elle est sincère de mon point de vue et de ce que j'en connais authentique, mais elle-même, la dernière fois, c'est fou, hein, ses collaborateurs me disaient, oui, non, mais on est quand même bien doté, on est une dizaine, mais une dizaine pour traiter de l'enfance en France, une dizaine pour notre pays.
1: Alors que les placements de protection de l'enfance progressent, hein. Il y en a 400 000 par an. Barca Zerouali, vous vouliez réagir?
3: Je voulais juste dire qu'il faut absolument que les institutions travaillent ensemble. Ouais. Il faut qu'on puisse avoir des...
1: Ça, c'est pas pris en compte dans les propositions? Il n'y a pas l'idée de se mettre autour de la table.
3: La preuve, ce matin, le ministre de l'Éducation nationale disait qu'il était responsable de l'Éducation nationale et que c'était à la justice de faire le reste.
1: L'Éducation nationale a aussi dit qu'il faut qu'il y ait une liste noire, par exemple.
3: Oui, d'ailleurs, le journaliste lui a posé la question et il a parlé de la liste noire en disant, est-ce que ce fameux énergumène prédateur qui a tué cette jeune fille serait passé entre les mailles du filet si cette liste noire avait existé beaucoup plus tôt? Il n'a pas su y répondre puisqu'il a dit, oui, mais ça je laisse à la justice. Je veux dire, quelle image on renvoie, même à tout ce que nous vivons chaque jour dans les écoles, où le directeur d'école renvoie la balle en disant c'est le périscolaire, c'est pas moi, c'est l'école à 11h31, c'est pas moi, c'est le périscolaire. Enfin, à quel moment on va travailler ensemble, à quel moment on va mettre des choses en place pour que les signalements soient faits? Et là, il y a un truc qu'on peut faire très rapidement. On a d'ailleurs lancé l'appel hier. Il faut absolument, à l'approche de l'été, que les maires aille contrôler, faire un scan de toutes les écoles en France pour voir s'il y a encore, et c'est sûr qu'il y en a encore, parce que à mon avis on en est vraiment qu'au début, qu'on aille vérifier tous ceux qui sont en contact des enfants, qu'on aille les scanner comme quand on prend l'avion pour aller voir si ils ont eu un signalement, un casier vierge, un classement sans suite ou que sais-je.
1: Est-ce que la parole des enfants, on pose la question de pourquoi elle est pas prise en compte, est-ce qu'elle est moins prise en compte en France qu'ailleurs?
0: Alors, il y a des pays qui font bien mieux que nous, qui sont remis en question.
1: On essaie de savoir comment on pourrait améliorer la situation.
0: Un des meilleurs modèles est islandais. C'est le modèle Barnahus. C'est vraiment un système de protection de l'enfance qui a été pensé en transversal, vraiment. Les policiers travaillent avec les magistrats, parfois même sous le même toit. Mais c'est bête à dire, mais c'est essentiel. Parce que nous, en France, on souffre, par exemple, de dossiers qui se perdent. Allez dire ça aux victimes. Votre dossier s'est perdu. Monsieur le magistrat ne l'a pas encore reçu. Il arrivera peut-être au parquet dans 9 mois. Et d'ici là, effectivement, il n'y aura pas d'audition. Enfin, c'est lunaire. Et ce que je voudrais rajouter par rapport à ça, c'est que rendez-vous compte qu'on en est encore au béaba. C'est-à-dire qu'il y a, encore une fois, tellement de victimes. Stéphie a déjà perdu... ses petits frères,
2: Oui, ma mère et ses deux frères en 2 ans.
0: Sa mère et ses deux frères. Aujourd'hui, elle est activiste, et aujourd'hui, alors que, encore une fois, les premiers rapports de la Civise, les premières sorties de la Civise, c'était 2021, aujourd'hui, par exemple, en France, un policier, un gendarme, n'a pas d'acte d'investigation obligatoire dans ses dossiers. Il peut très bien se satisfaire, avant de classer sans suite, d'une audition du potentiel agresseur et de l'audition de la mineure. Est-ce que ça, c'est acceptable de dire ça aux victimes aujourd'hui ? Enfin, encore une fois, on n'en est plus à l'heure du bilan. Et ça fait déjà 5 ans qu'on n'est plus à l'heure du bilan.
3: Ouais, on attend qu'ils agissent, en fait. Ouais. Et quand on était dans le cabinet, enfin, on a vu on était au ministère de la Justice la semaine dernière et on leur a demandé pourquoi est-ce qu'on n'a pas des juges formés, spécialisés, justement, pour les mineurs. Et ça, on l'a demandé la semaine dernière. Donc, j'espère que ça va être mis en place au même titre que le narcotrafiquant ou le terrorisme.
1: C'est important d'évoquer des pistes. Quand on dit, par exemple, ça peut être un tournant, quand on dit la mort de trop pour Liana, vous y croyez pas, vous, Stéphie Alexandrian ?
2: Alors, l'espoir fait vivre ici, j'espérais pas, je serais pas parmi nous ici, donc oui, j'ai envie d'y croire, je pense. Ce serait la meilleure chose qui puisse arriver à la France, et je crois qu'on le doit à la famille Liana, et on le doit aussi à toutes les familles endeuillées dont je fais partie, qui ont fait les frais, non pas d'un dysfonctionnement, mais de défaillance, de manque de moyens, de manque de volonté, de courage aussi. Comment on peut demander à ses enfants victimes, juste rappelons l'essentiel, comment on peut demander à ses enfants victimes d'être courageux, de croire en la vie après tout ça, quand on sait ce qu'est la violence sexuelle pour toute personne et de surcroît un enfant par définition le plus vulnérable si nous-mêmes on ne fait pas preuve de courage. Comment vous expliquer, moi j'étais au rassemblement à leur place Lépine à Paris, mais bon c'est partout pareil, le si peu nombre d'hommes. Pourquoi les hommes ne sont pas là ? Pourquoi on peut pas compter sur eux ? Et pourtant, je sais qu'il y a de bons hommes, mais pourquoi ces hommes-là se ne lèvent pas et ne nous soutiennent pas dans ce qu'on essaie de faire pour les enfants ?
1: Quand je posais la question de est-ce que c'est culturel, est-ce que la question des hommes, elle est clé ? Est-ce que le patriarcat est aussi à l'origine de la situation actuelle ? Mais dans ce cas-là, comment, encore une fois, et il nous reste une minute, hein, comment on peut changer cela ?
0: Bah, par exemple, en regardant un peu la littérature scientifique, tout ce qui existe depuis des années pour justement démanteler le patriarcat au sein de nos institutions qui sont clairement misogynes. Il y a beaucoup de choses qui existent là-dessus. Lisez Dorothée Dichy, par exemple.
3: Oui, dans l'éducation
1: nationale. Mais rien ne change. Il y a eu MeToo. Rien ne change. Encore une fois, c'est pas nouveau.
0: Mais c'est d'une dramatique lenteur.
1: Ouais.
0: Non, rien ne change ou presque. C'est pas des téléphones grave danger qui vont faire en sorte que la société soit moins patriarcale. Il faut vraiment aller plus loin dans notre considération des victimes.
1: Bon, en tout cas, on a bien compris que quand on pose la question de pourquoi la parole des enfants n'est pas écoutée, elle n'est même pas entendue, et ça a été redit aujourd'hui, le fait que la parole des enfants n'était pas entendue dans une tribune du Monde d'une ancienne spécialiste qui a dit que la parole des enfants est inaudible. Et je retiens que l'idée, c'est mettre autour de la table tous ces acteurs pour avoir des décisions volontaristes qui aboutissent à davantage de moyens. Merci beaucoup à vous trois, Stéphie Alexandrian, Barca Zerouali et Romane Brizard. Merci à Florence Ponce qui était à la préparation de ce débat du jour. Lorraine Nemoza à la réalisation. 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
1: RFI Soir se poursuit, coup d'œil à la pendule, dans une minute ce sera le grand journal du soir avec Christophe Pagé, dans 30 minutes ce sera Afrique Soir. Bonsoir Sylvie Véret.
3: Bonsoir Romain, bonsoir à tous.
1: Le programme ce soir Sylvie ?
3: Eh bien la Coupe du Monde, hein, vous le savez, nous sommes à J-1 du coup d'envoi du Mondial 2026, et bien nous ferons le point avec Cédric de Oliveira sur les 10 équipes africaines engagées dans cette compétition hors norme qui se déroule au Mexique, aux États-Unis et au Canada. Une enquête est ouverte en Afrique du Sud après une tuerie de masse qui a fait 12 morts, une dizaine de blessés dans un township de l'est de Johannesburg. On ne connaît toujours pas les mobiles de la dizaine d'assaillants qui sont en fuite. L'est de la République démocratique du Congo, Human Rights Watch fait état d'exécutions et de recrutements forcés dans deux camps du M23 où sont présents des militaires rwandais. Reporters sans frontières qui dénoncent des arrestations arbitraires de journalistes au Mali. Et puis musique, ce sera le coup de cœur de Pierre Vallée qui nous fera découvrir ce musicien venu du Ghana et qui joue du séperéwa. Oh. C'est un instrument ancien, romain, entre la harpe et le luth.
1: On va découvrir ça, on va écouter ça surtout.
3: On va en jouer même.
1: Avec attention, j'espère bien. Et puis on va danser. Merci Sylvie, ce sera dans 30 minutes sur RFI, mais ce qui suit dans les médias, c'est le grand journal du soir.
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1: L'heure du grand journal du soir. Bonsoir Christophe Paget.
6: Bonsoir Romain, bonsoir à toutes et à tous.
1: À la une ce soir, le pape, il est arrivé à la Sagrada Familia à Barcelone, en Espagne.
6: Oui, la Sagrada Familia, la très célèbre église, toujours en construction, imaginée par l'architecte Gaudi, dont on fête le centenaire de la mort cette année. Léon XIV doit bénir la plus haute tour de l'édifice, dans lequel il va célébrer une messe. On retrouve notre correspondante Élise Gazangel à Barcelone dès le début de ce journal. En France, le chanteur Patrick Bruel doit être présenté à des juges d'instruction. Ce mercredi, le parquet de Nanterre a requis le placement en détention provisoire du chanteur, accusé de viol et d'agression sexuelle par plusieurs femmes.
1: En Irlande du Nord, un appel au calme lancé par la victime d'une attaque au couteau.
6: Oui, par sa famille, l'attaque aurait été commise par un Somalien. Hier soir, des émeutes anti-immigrés ont eu lieu à Belfast. La famille de cette personne qui a été blessée appelle donc au calme et met en avant la contribution inestimable des migrants, nous dira Julien Chavanne. Et puis dans quelques heures, au Mexique, ce sera le coup d'envoi de la Coupe du Monde de football. Nous appellerons un de nos envoyés spéciaux, Victor Missistra.
1: Et ce sera notre dossier juste après ce grand journal du soir avec évidemment le journal des sports et l'analyse sur ce sujet de nos confrères du Figaro que nous appellerons le quotidien français qui va consacrer sa une demain jeudi à cet événement avec ce mot gigantisme. Léon XIV continue donc son périple en Espagne.
6: Et depuis hier, il est à Barcelone, où ce soir, il doit bénir la plus haute tour de la célèbre Sagrada Familia, l'église imaginée par Gaudi. Si elle est toujours en construction, elle est devenue, grâce à cette tour, la plus haute du monde. Élise Gazangel, bonsoir.
7: Bonsoir.
6: Vous êtes à la Sagrada Familia, où le pape est arrivé il y a une quarantaine de minutes.
7: Oui, et le pape vient justement d'entrer à l'intérieur de cette basilique pour commencer la messe. Il est arrivé donc il y a 40 minutes après avoir parcouru un petit kilomètre à bord de la Papa Mobile où de nombreux Barcelonais ont pu le saluer jusqu'à son arrivée aux abords de cette Sagrada Familia où nous nous trouvons, un périmètre comme vous l'imaginez, complètement fermé et sécurisé. Le public, on peut l'apercevoir d'ici, reste un peu plus loin derrière des barrières. Il a été reçu par le roi, le président du gouvernement, puis s'est recueilli quelques instants sur la tombe de l'architecte Antoni Gaudi dans la crypte, un moment privé. Aujourd'hui, autour de nous, vous l'entendez peut-être sur cette esplanade, seuls quelques invités, dont 3000 fidèles invités par des paroisses sont présents sur des chaises pour assister à cet événement. Et puis à l'intérieur de la basilique, 4000 autres invités, parmi lesquels 2800 autorités et membres du clergé et 1200 fidèles, là encore, venus grâce à leur paroisse. L'ambiance est très solennelle ici. Quelques rares applaudissements interrompent ce silence religieux. La messe devrait durer 1h30 et conclura par la bénédiction de cette nouvelle tour de Jésus-Christ, la dernière tour centrale de la Sagrada Familia, et son inauguration dans un spectacle de son et lumière qu'on nous promet grandiose. À partir de ce moment-là, cette croix illuminera chaque soir le ciel de Barcelone.
6: Merci Élise Gazangel, en direct de Barcelone.
1: En France, Patrick Bruel qui doit être présenté à des juges d'instruction.
6: Oui, après sa garde à vue qui avait commencé lundi matin et en vue de sa mise en examen. Le chanteur devait être présenté en fin d'après-midi à 4 magistrats instructeurs et ensuite devant un juge des libertés et des détentions qui doit décider s'il va être incarcéré ou non. Car le parquet de Paris a requis la mise en examen, mais aussi le placement en détention provisoire du chanteur. Oriane Gendreau.
8: Les auditions portent sur 9 plaintes pour des faits de viol, des tentatives de viol et des agressions sexuelles, dont le plus ancien remonte à 2000. Les 8 autres auraient eu lieu entre 2010 et 2019 dans différentes villes de France, mais aussi en Suisse et en Belgique. Parmi ces 9 affaires, certaines avaient déjà fait l'objet de procédures qui avaient été classées sans suite, notamment plusieurs plaintes de masseuses qui avaient accusé Patrick Bruel d'agression et d'harcèlement sexuel en 2019. Le parquet a décidé de les rouvrir quand les faits n'étaient pas prescrits. À noter aussi que 13 autres procédures qui portent sur des faits plus anciens, dont la plainte de Daniela Esner, la directrice de Unifrance, déposée en mars pour des faits remontant à 1997, elle avait remis en lumière les agissements du chanteur. La prescription va être revérifiée et dans tous les cas, ces plaintes permettront au juge d'avoir un regard plus global sur les faits reprochés à Patrick Bruel.
1: Oriane Gendreau, également en France, en Conseil des ministres, ce mercredi, Emmanuel Macron, le président français, qui a parlé, je cite, de...
8: remontant à 1997 sur les faits reprochés à Patrick Bruel.
1: Auriane Gendreau, également en France, en Conseil des ministres, ce mercredi, Emmanuel Macron, le président français, qui a parlé, je cite, de confiance en nos institutions ébranlées.
6: Oui, en référence à la mort de Liana, la fillette dont le meurtrier présumé avait déjà été mis en cause dans des affaires pédocriminelles. Emmanuel Macron a reconnu qu'il y avait eu des dysfonctionnements et qu'il faut maintenant comprendre ce qui relève des responsabilités individuelles et des dysfonctionnements du système. Une enquête administrative a été lancée par les ministres de la Justice et de l'Intérieur et le président a appelé à attendre le 19 juin et le résultat des inspections, affirmant « On ne répond pas à un drame par des cris, la précipitation et la démagogie sont des réponses ne sont pas les bonnes. » Écoutez, la réaction de la députée écologiste Sabrina Sebaï, elle était l'invitée de Véronique Rigolet à la mi-journée sur RFI.
9: Il n'y a pas de cri, il y a de la colère, il n'y a pas de précipitation. Kochi, combien de Liana, combien de victimes ont subi tout cela pendant des années, avec une défaillance du système à côté. C'est pas des cris, c'est pas de la démagogie. Ça fait des années que les associations alertent, ça fait des années que les parents alertent, ça fait des années que les victimes parlent et alertent. Et bien maintenant, il faut les écouter et agir. Et je crois que c'est une responsabilité, y compris du chef de l'État, de l'entendre. Il y a eu une faute qui a conduit à la mort d'une enfant, et c'est notre responsabilité à toutes et tous de faire en sorte que ça n'arrive plus jamais dans notre pays.
6: La députée écologiste Sabrina Sebaï et le Sénat a lancé aujourd'hui une commission d'enquête sur les dysfonctionnements de la justice pénale. En Grèce, le Parlement adopte une loi pour accélérer l'expulsion des demandeurs d'asile qui ont été déboutés et aussi permettre leur transfert vers des centres situés en dehors de l'Union européenne, dans des pays avec lesquels Athènes est encore en discussion. La semaine dernière, les députés européens et les États de l'Union s'étaient mis d'accord sur que les États puissent envoyer des migrants dans des pays tiers, ce qui a provoqué des critiques très vives des organisations de défense des droits de l'homme qui ont mis en avant les risques d'abus.
1: Autre titre de l'actualité internationale de ce mercredi, cet appel au calme lancé en Irlande du Nord.
6: Oui, appel au calme lancé par la famille de la victime d'une attaque au couteau, attaque qui aurait été commise par un Somalien et qui a déclenché des émeutes anti-immigrés hier soir. Les appels à manifester avaient été relayés par des figures de l'extrême droite. Ce mercredi, la famille de l'homme qui a été grièvement blessé a insisté. Nous voulons être absolument clairs, les troubles de la nuit dernière ne sont pas bienvenus et manifester dans le calme est la seule façon d'avancer. Aujourd'hui, des écoles ont libéré leurs élèves en avance, certains bus et trains sont à l'arrêt et des renforts de police ont été mobilisés par crainte de nouvelles violences. Julien Chavanne.
10: Leur proche est encore hospitalisé dans un état grave, mais la famille de Stephen Ogilvy a quand même voulu réagir aux émeutes. Non, les violences ne sont pas la solution, lit-on dans leur communiqué, avant un paragraphe entier d'hommage à la contribution, je cite, inestimable des migrants. Santé, hôtellerie, nous dépendons d'eux. Des mots forts qui tranchent avec la chasse aux personnes racisées d'hier soir à Belfast. Le Premier ministre Keir Starmer a dénoncé des actes injustifiables, rejoint par la chef de l'opposition conservatrice, Kemi Badenoch.
11: People have a right to be angry. Les gens ont le droit d'être en colère, je le suis, et les citoyens ont le droit d'attendre de leurs représentants qu'ils sécurisent nos frontières. Mais personne n'a le droit d'incendier les maisons de famille, de détruire des biens publics ou d'agresser les forces de l'ordre. Nous avons tous le devoir de défendre la sécurité publique par tous les moyens.
10: L'extrême droite, accusée de jeter de l'huile sur le feu, a une autre version. Si Nigel Farage du parti Reform UK condamne les violences, ils trouvent des excuses à leur auteur. Ce n'étaient pas des extrémistes, simplement des gens qui ont vraiment peur, a déclaré le leader nationaliste. Le gouvernement britannique craint de revivre les deux derniers étés. Des émeutes avaient visé des demandeurs d'asile et les communautés roms et bulgares.
1: Julien Chavanne dans le grand journal du soir. Il est 18h09 en temps universel. Christophe Paget, l'actualité au Moyen-Orient. À présent, au moins 12 personnes tuées dans des frappes israéliennes dans le sud du Liban.
6: Oui, sur deux localités de la région de Tyr. Et l'armée israélienne dit avoir emmené en Israël deux hommes, deux individus suspects, dit-elle, qu'elle a enlevés au sud Liban pour les interroger, sans dire de quoi ils sont accusés. Ce mercredi, l'ONU annonce l'envoi d'une mission au Liban pour enquêter sur les violations présumées du droit international commises, je cite, par les parties au conflit armé.
1: Et le chef de l'ONU qui alerte contre le retour, je cite, d'une guerre totale au Moyen-Orient.
6: Oui. L'Iran, Washington a frappé de nouvelles cibles iraniennes le long du détroit d'Ormuz après la destruction d'un Il a annoncé avoir visé des bases américaines du Golfe en représailles. Alors, est-ce qu'on assiste au retour de la guerre? Selon le président américain, les Iraniens ont mis trop de temps à négocier un accord qui aurait été excellent pour eux et ils vont devoir en payer le prix. Fin de citation. Une déclaration qui a fait remonter les cours du pétrole.
1: Ce sont les conséquences économiques de la situation actuelle au Moyen-Orient. Justement, on continue de parler des prix d'énergie. Christophe, un mauvais chiffre sur ce sujet aux États-Unis.
6: Mais l'inflation a atteint 4,2% sur un an en mai contre 3,8% en avril. La raison, eh bien, c'est la flambée des prix de l'énergie. Agnieszka Kumor.
12: Même si les marchés s'y attendaient, la pilule est dure à avaler. L'inflation des prix à la consommation repasse au-dessus des 4%, son plus haut niveau depuis 3 ans. C'est un scénario noir pour les investisseurs. Ils craignent qu'en raison de cette inflation trop persistante, la réserve fédérale ne puisse plus rester neutre. Selon certains, la Fed pourrait durcir davantage sa politique monétaire et augmenter ses taux directeurs. Mais les experts n'y croient pas et pense qu'au contraire, la Fed maintiendra l'objectif de taux inchangé jusqu'à la fin de l'année. Et ce, parce que les créations d'emplois se sont avérées finalement plus importantes que prévues, selon le rapport mensuel publié la semaine dernière. Aucun économiste ne s'attend en revanche, d'après Reuters, à une baisse des taux les 16 et 17 juin prochains. Ce sera la première réunion de la Fed avec son nouveau président, Kevin Warsh.
1: Kumor. Alors on va rester sur le continent américain car ce sera le grand événement demain, la Coupe du Monde de football qui va débuter, d'ailleurs c'est dans quelques heures.
6: Une Coupe du Monde hors norme qui se déroule dans 3 pays, du nord au sud, Canada, États-Unis et Mexique. Le Mexique où le coup d'envoi sera donné, la présidente Claudia Sheinbaum affirme ce mercredi que tout est en place. Et c'est évidemment au Mexique que l'on retrouve en direct Victor Misistrano. Victor, bonsoir.
13: Bonsoir Christophe, bonsoir à toutes et à tous.
6: Alors dites-nous, grosse ambiance à Mexico ?
13: Eh bien, pas vraiment. C'est encore difficile pour l'instant de se dire que demain va débuter ici la plus grande compétition de foot de la planète. Il n'est que midi ici à Mexico. La plupart des habitants sont au travail, dans les transports, dans les rupes de maillots de la sélection, comme on pouvait en voir autour du stade ces derniers jours. Je me trouve dans le centre historique où ouvrira demain la fan zone, place de la Constitution. Le lieu est encerclé par de gigantesques barrières bleues. On a pu y entrer grâce à notre accréditation. Alors on croise bien sûr des journalistes, mais peu de supporters étrangers dans les rues, aucun sud-africain. On sait à quel point venir supporter son pays était périlleux, voire impossible pour les ressortissants du continent. J'ajoute que le contexte reste particulier dans la capitale mexicaine où des enseignants en grève continuent de manifester. Certains sont d'ailleurs réunis assis dans une rue piétonne qu'ils occupent à quelques centaines de mètres d'ici. Vous l'aurez compris, tout le monde n'a pas encore la tête au mondial dans ce pays qui va accueillir 13 des 104 rencontres. Ça s'annonce en revanche bien différent demain. Pour ce match d'ouverture contre l'Afrique du Sud, la journée sera fériée dans tout le Mexique où le football, on le rappelle Christophe, est une religion.
6: Certes. Merci Victor Misistrano en direct de Mexico. Pour ce qui est des États-Unis, eh bien les interdictions d'entrée se multiplient. Il y a eu cet arbitre somalien refoulé malgré ses états de service, meilleur arbitre masculin de la Coupe d'Afrique des Nations 2025. Il y a aussi, et c'est le dernier exemple en date, ces Écossais qui ont vu du jour au lendemain leur droit de voyager vers les États-Unis révoqué. La correspondance en Écosse de Thomas Harps.
14: Ils sont des centaines d'Écossais à avoir la même histoire.
15: Je suis allé en ligne lundi matin et j'ai découvert que mon autorisation de voyager était passée de autorisé à voyage interdit.
14: Ivan Rolfe devait prendre son vol pour Boston aujourd'hui. Il était aux États-Unis en juillet dernier, en septembre et en avril, et il ne pensait pas avoir de soucis.
15: Ils ne donnent pas de raison. Ils disent juste que vous n'avez pas le droit de voyager vers les États-Unis. Et je ne suis pas le seul. Sur le groupe Facebook des supporters écossais, une autre personne qui devait partir aujourd'hui a reçu un mail ce matin, 5 heures avant son vol, lui disant qu'il n'avait plus le droit de voyager.
14: En urgence, Ivan a obtenu un rendez-vous pour un visa à l'ambassade américaine à Belfast ce vendredi. Il pourrait peut-être obtenir son visa. Son fils et sa fille ont obtenu l'autorisation et sont dans l'avion. Comme tous les supporters écossais, le voyage lui a déjà coûté pas loin de 10 000 livres, d'autant Cage pour assister à tous les matchs de l'Écosse lors de cette Coupe du Monde. Le nombre de cas a d'ailleurs poussé le Premier ministre écossais, John Sweeney, à demander de l'aide au consulat américain pour faciliter le traitement de ses fans de foot. L'Écosse ne fait pas partie des pays dont les ressortissants sont interdits d'entrer aux États-Unis. Thomas Harms, Aberdeen, RFI.
6: Et puis sachez que selon Reporters sans frontières, la FIFA a accrédité le journaliste français détenu en Algérie, Christophe Glaise.
1: Alors on va terminer avec cette image terrible, celle d'un cimetière de baleines.
6: Bah, c'est le plus grand cimetière de baleines au monde. Il a été découvert par des scientifiques chinois dans l'océan Indien, c'est-à-dire dans la revue Nature, qui parle de près de 50 squelettes, dont certains vieux d'eux, accrochez-vous, 5 300 000 années, reposant par 7000 mètres de fond sur un corridor de 1200 km à l'ouest de l'Australie. Alors ça donne le tournis, Romain, mais évidemment, les baleines, on les préfère vivantes et protégées.
1: Oui, elles sont essentielles. Merci beaucoup Christophe Pagé pour ce grand journal du soir 20h15 ici à Paris.
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1: On a parlé de la Coupe du Monde dans le grand journal du soir. On va en reparler dans notre dossier dans quelques instants. La Coupe du Monde de football qui débute donc demain. Le journal des sports dans quelques instants. Eric Mamrut est déjà à mes côtés. L'analyse de nos confrères du Figaro. À suivre également le quotidien français qui, demain, jeudi, consacrera sa une à cet événement avec ce mot gigantisme. Reportage également à la Sagrada Familia qui concentre ce soir l'attention des catholiques du monde entier. Et pour cause, le pape Léon XIV se trouve sur place. Il doit bénir la plus grande tour de cette basilique, symbole de Barcelone, la plus haute basilique du monde. Mais d'abord donc les sports. Bonsoir Eric Mamrut.
16: Bonsoir Romain, bonsoir tout le monde.
1: La Coupe du Monde 2026 de football. Tiens, J-1 avant le coup d'envoi officiel. C'est le moment ou jamais pour les pronostics.
16: Bah oui, qui soulèvera le trophée le 19 juillet prochain à New York? Faites vos jeux. Le Brésil pour une 6e étoile, la dernière datant de 2002. L'Allemagne pour une 5e. La France pour une 3e après ses sacres de 98 et 2018. Ou pourquoi pas l'Angleterre qui ne compte qu'une seule Coupe du Monde à son palmarès. Celle remportée à la maison en 1966. Reste que pour son nouveau sélectionneur, il ne faut pas placer l'équipe des Three Lions dans la liste des principaux favoris pour le titre. Écoutez l'Allemand Thomas Tuchel.
17: Nous ne sommes pas les grands favoris tout simplement parce que nous n'avons pas gagné depuis trop longtemps. Il y a des vainqueurs confirmés dans ce mondial avec plus de succès dans les tournois récents. Ce sont donc ces nations qui sont favorites. Et nous, nous serons là pour nous battre pour le titre. On rêve grand et on sait ce que cela comporte. Cela implique des responsabilités et donc des efforts. On est très concentré, on se voit comme des compétiteurs et on veut aller loin. Mais je ne pense pas que nous soyons les grands favoris.
16: L'Angleterre qui livre un dernier match de préparation tout à l'heure à Orlando face au Costa Rica, coup d'envoi 20h temps universel.
1: Vous avez vos favoris mais vous ne nous les livrerez pas, Eric Mamrut. Un quart d'heure plus tôt, donc avant 20h temps universel, à l'ERA, le Portugal aura débuté son duel face au Nigeria.
16: Une ultime répétition générale avant de s'envoler pour les Amériques où la sélection défiera la Colombie, l'Ouzbékistan et la République démocratique du Congo. Une formation portugaise à l'effectif impressionnant avec les Cristiano, Neves, Vitinha et autres Bruno Fernandes. Autant de joueurs talentueux qui se mettent au service du collectif comme le souligne le défenseur de Villarreal, Renato Veiga.
18: L'ambiance dans le vestiaire est notre plus grande force. L'environnement dans lequel nous évoluons au quotidien est vraiment exceptionnel. Nous avons des personnes formidables dans cette équipe et cela nous permet de nous exprimer pleinement sur le terrain. Peu importe qui joue, chacun donnera le meilleur de lui-même pour le Portugal et c'est ce qui compte le plus. Bien sûr, la concurrence est toujours intense car le Portugal est l'une des meilleures équipes nationales au monde et l'effectif regorge de talents. Mais notre véritable enjeu se situe lors des 3 prochains matchs de Coupe du Monde. C'est ce défi qui est vraiment important. Quiconque sera sur le terrain donnera sans aucun doute tout pour le Portugal et fera tout son possible pour contribuer à la victoire de l'équipe.
16: Le Portugal, combien d'étoiles sur son maillot, Romain ?
1: Là, vous auriez pu me prévenir avant, quand même.
16: Non, je sais, je vais dire.
1: Allez-y.
16: Aucune. Bah oui, aucune, c'est un piège. Son meilleur résultat est une 3e place en 1966.
1: Merci. L'Argentine, alors elle est tenante du titre, l'un des étoiles, et pas qu'une. Elle vient de s'installer dans son camp de base de Kansas City.
16: L'albicéleste qui a passé avec brio son dernier test avec une victoire 3-0 face à l'Islande, hier à Auburn. Lionel Messi en a profité pour inscrire sur penalty son 117e but en sélection, devenant à bientôt 39 ans le plus vieux joueur à marquer avec l'Argentine. Lionel Messi de retour sur le prêt après une alerte à la cuisse il y a 2 semaines. Il a joué 20 minutes. Il est donc prêt à disputer sa 6e phase finale de Coupe du Monde. Une participation loin d'être évidente au sortir du triomphe de 2022. Lionel Messi.
19: Je pensais que ça allait être difficile de pouvoir participer à cette Coupe du Monde avec les années qui défilent. Mais j'ai vécu au jour le jour et j'ai eu l'opportunité d'avoir du rythme et du temps de jeu pour me sentir bien, donc ça s'est fait naturellement. Face à l'Islande, j'avais très envie de jouer car je suis arrivé en sélection avec une petite gêne physique, mais ça va. Je suis heureux, je profite de chaque instant avec beaucoup d'espoir comme toujours. Que les gens n'aient pas de doute car nous allons tout laisser sur le terrain comme nous l'avons toujours fait. Et ça va coûter beaucoup à nos adversaires de nous battre car nous sommes très compétitifs.
16: L'Argentine qui affrontera au premier tour l'Algérie, l'Autriche et la Jordanie.
1: Voilà pour le foot et on va y revenir dans quelques instants. Le tennis avec ce coup dur pour Victoria Mboko. Elle s'est blessée cet après-midi au tournoi du Queens.
16: La jeune Canadienne d'origine congolaise a glissé sur le gazon anglais, se faisant mal au genou gauche lors de son match face à la Tchèque Karolina Pliskova. Elle a immédiatement abandonné. On ne connaît pas encore la gravité de sa blessure, mais il semble peu probable qu'elle puisse poursuivre son parcours en double avec Serena Williams. Le duo qui avait remporté hier au Queens son match du premier tour, marquant ainsi le grand retour sur les courts 4 ans après de la reine Serena. Pendant ce temps-là, aux Pays-Bas, Louise Boisson a perdu son premier match sur gazon de la saison. Une défaite au premier tour du tournoi de Bois-le-Duc face à l'Argentine Sierra. Depuis son retour sur les courts en avril, la Française n'a gagné qu'un seul match.
1: Merci Eric Mamrut, vous restez avec nous parce qu'on va revenir sur la Coupe du Monde de foot qui débute donc demain. Bonsoir Jacques-Olivier Martin.
20: Bonsoir Romain.
1: Le sujet de l'ouverture de cette Coupe du Monde sera à la une de votre édition de demain jeudi avec un mot à coller, c'est le mot gigantisme. Pourquoi ?
20: Eh ben parce que cette Coupe du Monde, ce mondial, ne ressemble pas au précédent. Gigantisme partout. Déjà parce que la compétition passe de 32 à 48 équipes, de 64 à 104 matchs. Elle dure plus longtemps. C'est un gigantisme aussi géographique. Pour la première fois, cette grande Coupe du Monde est organisée dans 3 pays, les États-Unis, le Canada, le Mexique. 16 villes qui vont accueillir des matchs, parfois séparés de près de 4000 kilomètres. Ça entraîne des déplacements considérables. D'où un coût écologique là encore considérable. Les transports pourraient produire près de 9 millions de tonnes de CO2, soit presque deux fois plus que la moyenne des 4 dernières éditions. Et puis le gigantisme, j'ai presque envie de dire aussi économique, la FIFA espère générer 13 milliards de dollars sur l'ensemble de cette manifestation grâce à des droits télévisés, des sponsors. C'est des chiffres colossaux. Donc oui, on peut parler de gigantisme. Bah la vraie question est désormais de savoir à partir de quel moment un événement devient trop grand. C'est un peu la question qu'on se pose pour être maîtrisable. Et on espère que ça va bien se passer.
1: Et donc voilà pour la présentation, je dirais, de cette Coupe du Monde de football. Jacques-Olivier Martin, il y a un sujet qui vous intéresse au Figaro. Ce sont les relations entre Donald Trump et Gianni Infantino, qui est le patron de la FIFA.
20: Oui, absolument. Alors cette relation entre ces deux hommes, on dit beaucoup finalement de la manière dont cette Coupe du Monde a été préparée, de la place qu'elle occupe dans la stratégie de Trump et d'Infantino. Pour Trump, faut bien comprendre qu'il avait un peu négocié lors de son premier mandat l'attribution du Mondial 2026. Son retour à la Maison-Blanche lui permet donc d'en récolter aujourd'hui les fruits, les bénéfices politiques. Donc ces hommes ont un dialogue permanent. La compétition se déroule au moment du 250e anniversaire de l'indépendance et ça lui offre finalement une vitrine mondiale exceptionnelle. Et j'ai presque envie de dire, il sait remercier Gianni Infantino. De son côté, le patron de la FIFA, lui, il a besoin du soutien de la première puissance économique mondiale. Il y a énormément d'ambition à la FIFA et les États-Unis. C'est un marché immense pour le football, les droits télévisés, le sponsoring. Donc, il a aussi besoin des États-Unis. Alors, cette proximité, elle va quand même toutefois au-delà des nécessités, j'ai envie de dire, protocolaires. Infantino, on le voit partout, à la Maison-Blanche, il multiplie les apparitions auprès de Trump. Ça fait jaser, ça alimente l'idée d'une relation fondée sur des intérêts réciproques. Voilà, y a-t-il une confusion croissante entre sport, politique et intérêts personnels ? Quand on voit ces deux hommes, on n'est pas loin de le penser.
1: Alors, la Coupe du Monde, elle aura lieu aux États-Unis, c'est pourquoi on parle évidemment beaucoup de Donald Trump, mais elle aura lieu également dans deux autres pays, le Canada et le Mexique. Et au Mexique, il y a de très fortes tensions à la veille de cette Coupe du Monde. Quelle analyse est-ce que vous en faites au Figaro ?
20: Oui, effectivement, c'est assez paradoxal finalement. Le Mexique, il y a ces grèves, il y a des grèves, il y a des blocages d'enseignants nombreux qui tentent de manifester. On sent une colère sociale dans un pays qui est en difficulté. Il n'y a pas doute où la population, il y a des vraies tensions avec la population et donc ils manifestent. Et puis, donc c'est ça qu'on essaie d'expliquer, c'est cette tension sociale, ces mécontentements. Et puis on a un gouvernement mexicain emmené par la présidente qui, elle, cherche à rassurer plein de policiers, 100 000 policiers et militaires dans les villes qui vont accueillir les matchs. C'est véritablement une stratégie qui consiste à dire, oh là là, il faut véritablement rassurer alors qu'il y a des tensions sociales. Donc, c'est véritablement tendu. J'ai aussi envie de dire qu'il y a un autre élément qui passe mal dans la population, c'est le prix des places, parce que pour faire les milliards dont je parlais tout à l'heure, les places sont des prix colossaux et la population ne va pas pouvoir s'offrir facilement des places. Et c'est tout ça qui crée finalement, et je terminerai par là, cette ambiance aujourd'hui un petit peu plombée, en tout cas au Mexique.
1: Dossier sur l'ouverture de la Coupe du Monde de football, donc à retrouver demain dans le Figaro et que l'on clôt à présent dans RFI Soir. Merci beaucoup Jacques-Olivier Martin.
20: Merci Romain.
1: Le pape tout en haut des cieux, la preuve, il doit ce soir bénir la plus grande tour de la Sagrada Familia qui culmine, tenez-vous bien, à plus de 172 mètres de haut, faisant de cette église, symbole de Barcelone, la plus haute du monde. Le pape qui est déjà arrivé sur place, qui doit célébrer une messe, puis procéder à la bénédiction dans la foulée, ce sera le temps fort de sa visite en Espagne. Et cela coïncide avec le centenaire, jour pour jour, de la mort de celui qui a conçu cette Sagrada Familia, l'architecte Antonio Gaudí. Alors c'est l'occasion de se pencher sur cette œuvre monumentale donc, et qui est toujours en cours, et qu'Élise Gazangel a visité pour nous en compagnie de son architecte directeur.
2: Au milieu des touristes, la figure discrète de l'architecte en chef Jordi Faoli se ferait un chemin.
21: Bonjour, vous venez d'où ? Ah, de Badalona, très bien. Bonne visite et merci.
2: Dans les couloirs qui mènent à la salle des maquettes, le sexagénaire s'attarde toujours pour parler aux enfants.
21: Ils sont le futur de la Sagrada Familia. Ces enfants, c'est sûr qu'ils la verront terminée avec tout l'ensemble, l'escalier principal, tout.
2: 144 ans après la pose de la première pierre, la Sagrada Familia est arrivée à un point d'orgue. L'achèvement de sa dernière tour centrale, celle de Jésus, son point culminant. Mais elle n'est toujours pas terminée. Il lui manque sa dernière façade, celle de la gloire, qui sera l'accès principal doté d'un escalier monumental. Jordi Faoli l'assure, tout est bien le fruit de l'architecte Antoni Gaudí, mort il y a tout juste 100 ans.
21: En 1936, on a brûlé le studio de Gaudí. Les plans ont brûlé et les maquettes ont été détruites en petits fragments. Mais on a récupéré près de 8000 fragments de ces maquettes et ses disciples ont reconstruit une partie de ces maquettes, comme celle-ci par exemple.
2: Conscient qu'il ne pourrait jamais le terminer, Gaudí avait pris soin d'expliquer à ses disciples son projet qui a été photographié et décrit dans des livres spécialisés. Mais surtout, il s'était concentré sur la construction verticale, celle de la façade de la Nativité, au lieu de construire à l'horizontale comme c'était la coutume.
21: C'est évidemment une manière de faire connaître la Sagrada Familia au monde entier, parce que comme ça, avec une façade terminée, il laissait une image à photographier et divulguer partout. Mais aussi, de cette manière, Gaudí invitait et s'assurait de la continuité de la Sagrada Familia.
2: Un génie du marketing s'amuse l'architecte directeur qui poursuit la visite.
21: Entrons maintenant dans la nef principale que Gaudí disait qu'elle serait comme une forêt. Et regardez, une forêt de colonnes qui se ramifie et forme des nœuds comme si c'était des arbres. Et grâce à ça, il n'y a pas d'autres éléments structurels sur les façades, seulement des vitraux pour laisser entrer la lumière.
2: Des colonnes de 22 mètres de haut qui supportent tout le poids du monument et sont devenues un symbole de l'œuvre du génie architecte.
21: Quand il a fait sa dernière maquette, il a dit « Je suis vraiment très content de la maquette des nefs, même si j'ai de la peine, parce que je n'en verrai aucune partie construite. » Mais il savait qu'elle serait faite dans le futur.
2: Un projet toujours inachevé et sans date de finalisation, mais dont le futur est déjà écrit. Élise Gazangel, Barcelone, RFI.
1: Allez, retour à Paris, c'est le grand, la session de l'info. C'est pas la grande journal, ça fait quelque temps qu'il est passé. C'est la session de l'info sur RFI. Ça continue pendant encore 1h30. À suivre, Afrique Soir, la première édition avec Sylvie Berruet dans une minute. 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
1: 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C'est l'heure d'Afrique Soir, la première édition de ce mercredi. C'est avec Sylvie Berruet. Bonsoir Sylvie.
23: Bonsoir Romain, bonsoir à tous. À J-1 du coup d'envoi du Mondial 2026 de football, nous ferons le point sur les 10 équipes africaines engagées dans cette compétition hors norme qui se déroule au Mexique, aux États-Unis et au Canada. Cédric d'Oliveira nous rejoindra dans ce studio. Une enquête est ouverte en Afrique du Sud après une tuerie de masse qui a fait 12 morts et une dizaine de blessés dans un township de l'est de Johannesburg. On ne connaît pas encore les mobiles de la dizaine d'assaillants toujours en fuite. L'est de la République démocratique du Congo, Human Rights Watch, fait état d'exécutions et de recrutements forcés dans deux camps du M23 où sont présents des militaires rwandais. Nous irons également en République centrafricaine où après plus de 10 ans de présence, la MINUSCA a officiellement rétrocédé sa base de Baïki à l'État centrafricain. Dans l'actualité africaine également, le Mali, reporter sans frontières, dénonce des arrestations arbitraires de journalistes et l'instrumentalisation de la loi sur la cybercriminalité. Enfin, musique et le coup de cœur de Pierre Vallée, un musicien venu du Ghana, un joueur de Séperewa, vous l'entendrez, c'est un instrument ancien qui se trouve entre la harpe et le luth. Voilà pour le sommaire de cette première édition d'Afrique Soir. Soyez les bienvenus. La Coupe du Monde démarre ce jeudi à Mexico. La Coupe du Monde de football, bien sûr, avec le match d'ouverture entre le Mexique et l'Afrique du Sud. 48 équipes sont réunies pour cette compétition. Ça n'était jamais arrivé, on l'a dit. C'est une compétition hors norme. 10 d'entre elles sont africaines. Ça aussi, c'est une première. Bonsoir Cédric d'Oliveira.
24: Bonsoir Sylvie.
23: Des équipes aux ambitions différentes et qui sont arrivées pour la plupart depuis plusieurs jours sur le continent américain.
24: Ouais, c'est le cas de la délégation sud-africaine, évidemment, qui va disputer le match d'ouverture, vous en parliez ce jeudi, elle qui a hérité du groupe A, rencontre face au Mexique, l'un des pays organisateurs dans une sorte de remake de l'édition 2010, sauf qu'à l'époque, eh bien, la compétition avait lieu en Afrique du Sud. Cette fois, on inverse les rôles, il y avait un petit peu de retard pour les Bafana. Bafana, pour leur arrivée aux États-Unis il y a quelques jours, dû à un problème de délivrance de visa. C'est l'une des principales difficultés rencontrées d'ailleurs par les équipes du continent qui se préparent tout de même depuis plusieurs jours sur place et qui ont même disputé des rencontres amicales. Le Maroc a notamment fait match nul un partout contre la Norvège. C'était à Harrison dans le New Jersey. Dernier match de préparation pour les Lions de l'Atlas qui sont très ambitieux dans la compétition. Le Sénégal est lui arrivé très tôt, il y a près de 2 semaines. Il a disputé lui aussi 2 matchs amicaux face aux États-Unis et face à l'Arabie Saoudite la nuit dernière, notamment à San Antonio, 0-0 pour les Lions d'Atéranga.
23: Et puis Cédric, la dernière des équipes africaines à rejoindre le continent, c'est la République démocratique du Congo.
24: C'était aussi la dernière à se qualifier après un barrage au mois de mars remporté contre la Jamaïque. On s'en souvient, les Léopards qui doivent partir demain de Paris pour rejoindre la côte est des États-Unis, qui n'ont pas connu une préparation de tout repos à cause des restrictions qui leur ont été imposées par crainte de la propagation du virus Ebola. Un de leurs matchs amicaux face au Chili hier a été délocalisé à Orléans en France alors qu'il devait avoir lieu en Espagne. Les autorités américaines, particulièrement intransigeantes, ont tout de même distribué les visas à tous les joueurs ainsi qu'aux membres du staff qui vivent à Kinshasa. Leur arrivée devrait tout de même être soumise à des contrôles renforcés sur le plan sanitaire. Mais une fois le pied sur le sol américain, eh bien, les 10 nations africaines en lice seront donc bien toutes sur place.
23: Merci Cédric Delevera. J'ajoute que la RDC, qui fera son début dans la compétition le 17 juin, ce sera face au Portugal. La Coupe du Monde qui démarre demain avec Mexique, Afrique du Sud, un match d'ouverture à suivre en intégralité et en direct sur les antennes africaines d'RFI. Coup d'envoi à 19h10, temps universel. J'ajoute encore que RFI vous propose une édition spéciale à partir de 8h10 jusqu'à 10h, heure de Paris. Et puis à compétition hors norme, un dispositif hors norme sur RFI toute la journée de demain. Nous vous proposerons un tour du monde des nations qualifiées pour la compétition avec des reportages dans toutes nos éditions. La FIFA a délivré une accréditation pour ce mondial au journaliste français Christophe Glaize, détenu depuis un an en Algérie. C'est ce qu'a annoncé Reporters sans frontières, qui salue une manifestation de soutien fort de la FIFA. Selon Reporters sans frontières, cette accréditation, qui est attribuée aux médias chargés de couvrir la Coupe du Monde, rappelle combien, je cite, la place de Christophe Glaize, journaliste sportif spécialiste de foot, n'est pas en prison, mais bien dans les stades. Fin de citation. Et puis Omar Artan, l'arbitre somalien désigné meilleur arbitre africain l'an dernier et refoulé des États-Unis, a été accueilli en héros à Mogadiscio. Des centaines de personnes sont venues l'accueillir à l'aéroport de la ville, puis l'ont célébré dans un stade en présence de dirigeants somaliens. Omar Artan, rappelons-le, qui a été refoulé samedi à l'aéroport de Miami en Floride, sous prétexte qu'il était lié à des personnes soupçonnées d'appartenir à des organisations terroristes, selon le département d'État américain. La Somalie, qui est sur une liste noire de 19 pays dont les citoyens ne peuvent plus voyager aux États-Unis depuis le 1er janvier. Alors les trois pays hôtes de ce mondial, les États-Unis, le Mexique et le Canada, imposent, on le sait, des restrictions de voyage très strictes pour les personnes venant de RDC, d'Ouganda et du Soudan du Sud en raison de l'épidémie d'Ebola. Et selon nos informations, les États-Unis ont demandé aux pays européens de faire de même, mais l'Union européenne a refusé à Kinshasa pour les Nazidis.
5: Le message est notamment passé par les ambassadeurs américains dans les pays concernés. L'administration du président Trump a fait part de son inquiétude par rapport à une propagation de l'épidémie Ebola et s'est déclarée prête à prendre d'autres mesures si l'UE n'appliquait pas des restrictions pour les voyageurs venus d'Ouganda et de RDC. Une initiative américaine qui a été discutée par les pays européens vendredi dernier. Selon plusieurs sources proches du dossier, l'UE n'aurait pas donné suite à cette demande et les 27 se sont pour l'instant accordés pour ne parler que d'une seule voix. La commissaire européenne aux affaires humanitaires en visitant RDC ce week-end n'a d'ailleurs pas tenu un autre discours, alignant sa position sur celle de l'Organisation mondiale de la santé. Fermer des frontières est contre-productif, a en effet répété plusieurs fois à Jalabi. Selon des sources sécuritaires, humanitaires et diplomatiques, les Américains ont déjà fait des pressions pour obtenir la fermeture de l'aéroport de Bounia, capitale de l'Ituri et épicentre de l'épidémie. Si des vols humanitaires font encore la liaison avec Kinshasa, les vols commerciaux sont eux toujours à l'arrêt. Pauline Azidi, Kinshasa, RFI.
23: Et on va rester en République démocratique du Congo. Dans un rapport publié aujourd'hui, Human Rights Watch documente en détail la présence de soldats rwandais à l'intérieur même des camps de Rumagambo et de Tchanzu, contrôlés par la FCM-23. Plus de 2 douzaines d'anciens détenus identifient cette présence avec plusieurs éléments concordants, des uniformes portant un drapeau rwandais ou encore l'insigne RDF, un usage exclusif du Kinyarwanda et de l'anglais. Et des références répétées à Kigali ou Gisenyi comme lieu de résidence. Explication, Patient Legaudi.
7: Ces instructeurs dirigeaient les sessions d'entraînement militaire et exerçaient un contrôle quotidien sur les détenus selon le rapport. À Rumangabo, des soldats rwandais sont décrits comme assurant la sécurité périphérique du camp, tirant sur les détenus qui tentaient de fuir, ajoute Human Rights Watch. Des témoins cités dans cette enquête les impliquent directement dans des passages à tabac. Human Rights Watch demande nommément des sanctions contre le brigadier général Stanislas Gachou Khashoggi, commandant des forces spéciales, pour, dit l'organisation, des abus graves commis dans les centres d'entraînement et les sites de détention. Ces témoignages sont corroborés par des sources indépendantes, note l'ONG. Le groupe d'experts des Nations Unies estimait en décembre 2025 entre 6 000 et 7 000 le nombre de soldats rwandais déployés sur le sol congolais. Le 12 décembre dernier, l'ambassadeur américain auprès du Conseil de sécurité affirmait que Kigali avait déployé des missiles sol-air et d'autres armements lourds dans les deux Kivu. Le gouvernement rwandais n'a répondu à aucune des sollicitations des Human Rights Watch, dit l'ONG. Contacté par RFI, un officiel rwandais a qualifié ce rapport de torchon qui ne mérite pas, selon lui, une réaction de la part de Kigali.
23: Et ce rapport ne ménage pas non plus la partie gouvernementale congolaise accusée de soutenir des groupes armés responsables de graves abus. Des enfants de 12 ans figurent parmi les victimes documentées. Alors quelles sont les preuves et surtout sur quelle base Human Rights Watch affirme que les militaires rwandais sont dans des camps contrôlés par l'AFC M23? Nous allons écouter Clémentine de Montjoie. Elle est chercheuse à Human Rights Watch. Elle répond à Patient Nicotie.
8: Donc il y a plusieurs facteurs à prendre en compte. Le premier est la présence des troupes rwandaises sur le territoire, qui a été documentée non seulement par Human Rights Watch, mais aussi par le groupe d'experts des Nations Unies et d'autres entités, notamment lors de grosses offensives comme celles qui ont permis la capture de Goma, de Bukavu et d'Uvira en fin d'année dernière. Mais il y a aussi le soutien logistique, financier qui est apporté par le Rwanda au M23 qui lui permet de maintenir son contrôle sur ce territoire et la capacité du Rwanda à exercer une influence sur ce qu'il se passe dans les zones contrôlées par le M23. Mais par ailleurs, il faut aussi prendre en compte l'incapacité du gouvernement congolais à exercer son autorité dans ces zones-là. Ce qui fait effectivement que l'on considère que les critères pour une occupation belligérante en matière de droit international humanitaire sont présents et du coup ce qui pourrait engendrer une responsabilité du Rwanda pour les exactions commises par le M23 dans ces zones-là. Pour ce qui est des camps de Rumangabo et de Chanzu, des anciens détenus, mais aussi d'autres sources que nous avons interviewées, qu'elles soient militaires, onusiennes, des renseignements, diplomatiques, ont aussi permis de confirmer la présence d'unités des forces rwandaises dans chacun des camps. Et des anciens détenus qui ont suivi l'instruction et les séances d'idéologie, par exemple, et l'instruction militaire dans ces camps, nous ont rapporté avoir été dirigés par des instructeurs rwandais qui leur enseignaient souvent en Kinyarwanda ou qui parlaient de rentrer chez eux au Rwanda le week-end, par exemple.
23: Clémentine de Montjoie, chercheuse à Human Rights Watch, avec Patient Ligodi. Vous écoutez RFI, c'est Afrique Soir, il est 20h42 ici à Paris. Direction l'Afrique du Sud où la police poursuit son enquête. Elle tente d'en savoir plus sur cette fusillade qui a fait 12 morts et 10 blessés hier soir dans un township d'un quartier de l'Est de Johannesburg. Les suspects sont toujours en fuite et tout le monde s'interroge sur les mobiles des criminels. Claire Bargelès.
9: D'après les premiers éléments connus, le chef régional de la police, Tommy Ntombeni, considère que les assaillants, au moins au nombre de 10, connaissaient bien le bidonville et ses petites ruelles insalubres et savaient ce qu'il faisait en attaquant le secteur par deux entrées différentes.
10: On peut qualifier ces personnes d'insensées, sans cœur, de barbares. Pour revenir sur ce qui s'est passé, on peut voir qu'elles ont pénétré les lieux et commencé directement à tirer. Puis elles ont été récupérées par un véhicule impliqué dans l'affaire.
9: Aucun mobile n'est pour l'instant établi et aucune possibilité n'est écartée. Mais les enquêteurs ont en tête la piste de ce que l'on surnomme les Zamazama, car l'ensemble de la zone est connu pour abriter ces mineurs artisanaux qui exploitent illégalement des restes de gisements souterrain, comme l'explique l'élu local de l'Alliance démocratique, Nuren Peterson.
11: Il y a des puits miniers en dessous de certaines de ces cabanes en tôle et des gens y descendent afin de récupérer de l'or. Il y a une quinzaine de minutes, un véhicule de la police a d'ailleurs embarqué du matériel qui a été confisqué.
9: Les fusillades sont récurrentes en Afrique du Sud et les autorités peinent à réguler les armes à feu en circulation. Le chef régional de la police a indiqué qu'il y a 3 semaines, plusieurs armes et 1 millier de munitions avait été découvert lors d'une opération menée dans les environs. Claire Bargelès, Johannesburg, RFI.
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23: Après plus de 10 ans de présence, la MINUSCA, la force des Nations Unies en Centrafrique, a officiellement rétrocédé sa base de Baïki à l'État centrafricain. La mission de l'ONU transfère également plusieurs responsabilités aux autorités nationales, comme la sécurisation et la protection des civils ou encore l'entretien de certaines voies de communication. Rolf Stevdomiale a assisté à la cérémonie de rétrocession.
12: Située à l'intersection de la Lobaye, de Bongué et de la République du Congo, cette base d'environ 214 000 m² occupe une place stratégique. Implantée sur les hauteurs de la ville, elle offre une vue panoramique sur l'immense forêt de la Lobaye. Cette base moderne comprend des logements, des infrastructures d'entraînement, des tours de garde, des points d'eau ainsi que des groupes électrogènes. Un ensemble d'équipements désormais remis à

0: brutalisée contre les journalistes.
1: Des propos recueillis par David Bachet. Et puis aux Comores, deux responsables de la Gazette sous contrôle judiciaire, deux responsables du quotidien indépendant de la Gazette des Comores ont donc été entendus par la justice après la publication d'articles sur l'état de santé de l'ancien président Ahmed Abdallah Sambi. Et après cette audition, le directeur de publication El Had Sahir Omar et le journaliste Toufé Maïcha ont été placés sous contrôle judiciaire. 20h47 ici à Paris, vous écoutez Afrique Soir. Les titres de l'actualité internationale. C'est avec vous, Romain Ouzoui.
2: Et à la une, la situation au Moyen-Orient. Et ce qui domine, c'est la déclaration belliqueuse du président américain. Donald Trump affirme que les États-Unis vont attaquer l'Iran, et cela très durement. La situation donc reste très instable. Le cessez-le-feu peut basculer vers un accord comme vers une reprise du conflit. C'est la crainte exprimée par le secrétaire général de l'ONU ce mercredi. Antonio Guterres met en garde contre le retour d'une guerre totale au Moyen-Orient. Dans le sud du Liban, Israël poursuit ses frappes. Au moins 12 personnes tuées ce mercredi. Le Premier ministre Benjamin Netanyahou, qui face au Hezbollah, déclare ce soir « Nous aspirons à la paix avec vous, le Liban. Rejoignez Israël. » Fin de citation. C'est le temps fort de la tournée du pape en Espagne. Léon XIV se trouve actuellement à la Sagrada Familia, basilique symbole de la ville de Barcelone, où il doit célébrer une messe et puis surtout il doit bénir la tour la plus élevée, ce qui fait de la Sagrada Familia l'église la plus haute du monde, avec 172 mètres, un événement qui intervient le jour du centenaire de la mort de son concepteur, l'architecte Antoine Gaudi. Et puis Patrick Bruel, qui pourrait être placé en détention provisoire, c'est en tout cas la demande du parquet de Nanterre. Ce sera désormais au juge d'instruction de se prononcer. Ils doivent rencontrer ce soir le chanteur et acteur français en vue de sa mise en examen. Patrick Bruel, qui est accusé de viol et d'agression sexuelle par 9 femmes. 18h, bientôt 49 minutes en temps universel. C'est la suite de cette première édition de l'Afrique Soir. C'est libéré, on va continuer de parler de la Coupe du Monde qui débute demain, évidemment, aux États-Unis, au Mexique et au Canada. Et on va partir en Tunisie.
1: Oui, on va passer en Tunisie qui fait partie des 10 équipes africaines qualifiées pour ce Mondial 2026. Alors si les Aigles sont tristement connus pour ne pas dépasser le premier tour en Coupe du Monde, les supporters, eux, ben, y croient quand même. Ils se rallient autour d'un maillot à la couleur un peu spéciale. C'est un reportage de Lydia Blaise.
3: Au souk de l'Ariana, en banlieue de Tunis, une imitation du maillot rose pétant de l'équipe nationale se vend au tarif de 30 dinars, soit 9 euros. Nasser le vend comme des petits pains.
4: Bon, c'est un maillot très populaire chez les jeunes. Les filles le portent beaucoup et les garçons aussi. Je le vends aussi beaucoup aux Tunisiens de l'étranger qui sont venus là pendant la fête de l'Aïd ou qui vont venir cet été en vacances. La couleur flashy fait qu'ils l'achètent en souvenir ou même pour l'offrir à des amis.
3: L'élimination, dès les premiers huitièmes de finale de la dernière CAN en janvier dernier, a refroidi les supporters des Aigles. Le maillot rose va-t-il suffire à raviver la flamme ? Au souk, Nasser sent que ça frémit depuis quelques jours.
4: J'ai ceux qui achètent le vert, d'autres qui achètent le bleu. Du moment que c'est l'équipe nationale, ça marche. On reste une nation de foot, même si on vit plus pour les clubs. Mais là, avec le mondial, il y a un enthousiasme pour la sélection officielle. Ça reste notre équipe.
5: L'équipe nationale.
3: En centre-ville de Tunis, dans une boutique d'articles de sport, le maillot rose avec l'impression d'un motif traditionnel de tapis tunisien est parmi les plus vendus par rapport aux autres couleurs, selon Riyad El Inkicheri, gérant du magasin. Dans cette boutique officielle, il est à 99 dinars, soit 29 euros.
6: Alors c'est vraiment le plus vendu en boutique. Il ne m'en reste que deux. La demande du rose, c'était les supporters féminines qui voulaient surfer un peu sur la mode du rose et du côté trendy avec le maillot de la Juventus. Mais au final, les garçons l'achètent aussi. D'ailleurs, on a fait des grandes tailles pour toutes les morphologies.
7: Vous êtes la bienvenue.
3: Mais pour les puristes, comme le photographe officiel de l'équipe nationale, Hosni Manoubi, les couleurs rouge et blanche restent les favorites, car ce sont celles du drapeau national.
7: Ce maillot rose, il est destiné pour les fans. C'est du commercial, du marketing et tout, mais personnellement, je ne porte pas le rose.
3: Et dans les maillots que vous préférez de l'équipe nationale, est-ce qu'il y a un maillot en particulier ?
7: Le blanc, c'est notre maillot. Avec des bandes rouges, c'est symbolique.
3: Le plus symbolique, celui que porteront sans doute les joueurs tunisiens le 15 juin pour leur premier match du mondial face à la Suède. Lydia Blaise, Tunis, RFI.
1: Et le premier match des Aigles tunisiens dans ce mondial 2026, ce sera

0: le 15 juin face à la Suède. Le rendez-vous à Guadalupe, c'est au Mexique à 2h, temps universel. De la musique dans Afrique Soir, et c'est en compagnie de Pierre Vallée. Bonsoir Pierre.
1: Bonsoir Sylvie.
0: Et vous nous parlez d'un musicien ghanéen, il sort son premier album, Voyage vers l'inconnu.
1: Oui, je voulais vous parler de Nana Ozeitwum Barima, à la fois chanteur, danseur, percussionniste et joueur de séperewa, une harpe typique du Ghana, de la même famille que la kora, qui remonte au moins au XVIIe siècle, à l'époque de l'essor de l'Empire Ashanti. Et cette précision historique a de l'importance parce que cet instrument, aussi connu sous le nom de sangku, a failli disparaître, notamment après la colonisation britannique. Et celui qui a fait renaître le séperewa n'est autre que l'arrière-grand-père de Nana Ozeitwum Barima. Précisons aussi que son oncle a été professeur de séperewa à l'université, et c'est vous dire à quel point l'instrument a de l'importance dans cette famille.
0: Et il a donc grandi dans une famille de musiciens.
1: Oui, parce que je ne vous l'ai pas encore dit, mais sa grand-mère aussi était une musicienne respectée au Ghana, qui l'a poussée à faire de la musique en enregistrant ses chansons sur des cassettes pour qu'il les reprenne plus tard. Mais il y a surtout un événement qui va marquer un tournant dans sa vie, et c'est la disparition de son père. Il n'a que 16 ans et en tant qu'aîné, il devient l'homme de la famille et est précipité brutalement dans le monde des adultes, ce à quoi il n'était pas préparé. Il y a d'ailleurs une chanson sur son disque qui évoque ce sentiment quand il pensait qu'être adulte signifiait plus d'indépendance et de liberté, et que finalement, déçu par les pressions et les nouvelles responsabilités, il avait vécu ça un peu comme une arnaque, et dans cette chanson, il s'adresse à ses ancêtres à qui il reproche de ne pas l'avoir prévenu.
0: Et puis, autre épreuve pour lui hein, qui l'attend, Pierre, c'est son arrivée en Belgique.
1: Oui, car il vit désormais à Gand, il collabore d'ailleurs avec de nombreux musiciens belges que l'on retrouve sur cet album. Une installation difficile pour un jeune Africain qui débarque seul en Europe, et sur cet album, Journey to the Unknown, que l'on peut donc traduire par Voyage vers l'inconnu, il se confie sur les hauts et les bas émotionnel qu'il a traversé, la perte d'être cher, l'oppression, les épreuves, tout en ayant également connu des aspects positifs, l'amour, la gentillesse et le soutien de personnes qui croyaient en lui et l'ont aidé dans ses épreuves.
0: Alors quel morceau allons-nous écouter ?
1: Eh bien je vous propose qu'on écoute le morceau Belgium and Rain, la Belgique et la pluie, un morceau sur lequel il raconte justement comment à chaque fois qu'il pleut, il se remémore le jour de son arrivée, quand il s'est retrouvé seul à la gare de Bruxelles centrale avec sa valise et ses instruments sous la pluie. Et cette chanson très douce évoque le chemin qu'il a dû parcourir avant d'arriver à ce jour où il sort son album.

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1: Chanson douce proposée par la voix douce de Pierre Vallée. Belgium and Rain, belle découverte que cet artiste ghanéen hein, qui joue de la séperewa, on l'a entendu, hein, c'est entre le luth, on ouais. l'a dit.
2: Et c'est un instrument qu'on ne connaissait pas.
1: Enfin, très ancien, pas. Très ouais. ancien en tout cas. Ça sonne bien.
2: Ouais, c'est agréable.
1: On y est là, ouais, on à est Bruxelles. À la gare.
2: On peut continuer à parler, ou écouter un peu la musique. Ah, il y a un petit côté lutin. Merci beaucoup Sylvie Berruet.
1: Avec plaisir.
2: Vous revenez en 30 minutes pour la deuxième édition de l'Afrique Soir. D'ici là, bah, la session soirée de l'info sur RFI se poursuit. À suivre dans moins de 2 minutes le journal de 19h temps universel. Et puis dans 10 minutes, le grand entretien du soir avec Aïssa Maïga, actrice et réalisatrice française, fondatrice d'une association en soutien aux jeunes journalistes en Afrique, en mémoire de son père dont elle va nous parler. Il était un proche de Thomas Sankara, son papa. Et ce sera avec Frédéric Genot. Et puis Accent d'Europe, ça c'est le dernier rendez-vous de cette session soirée de l'info sur RFI. Accent d'Europe sera ce soir en Suisse, où un nouveau référendum aura lieu dimanche, porté par l'extrême droite. Il propose de limiter le pays à 10 millions d'habitants. Il y aura un reportage également dans Accent d'Europe en Roumanie. Le pays se découvre vulnérable face aux drones russes. Voilà, vous avez tout le programme. Donc restez avec nous pour la dernière heure de la session soirée de l'info sur RFI.
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0: À l'écoute de RFI, 21h ici à Paris, 19h en temps universel. Dans 10 minutes, c'est le grand entretien du soir avec l'actrice et réalisatrice française Aïssa Maïga. Ce sera avec vous, Frédéric Jeuneau. Mais pour l'heure, c'est votre journal. Bonsoir, Frédéric.
1: Bonsoir, Romain. Bonsoir à tous. Les avis changeants de Donald Trump. Ce soir encore, le président états-unien estime que si les Iraniens mettent trop longtemps à répondre, il va les attaquer, même si le processus diplomatique est toujours en cours. Une messe, une bénédiction, puis un instant de recueillement auprès de la tombe d'Anthony Gaudi, l'architecte de la Sagrada Familia. C'est la soirée du pape Léon XIV à Barcelone. Et puis, il avait été interdit de séjour par les douaniers américains. L'arbitre de football somalien Omar Abdelkadir Artane est rentré à Mogadiscio. Il a été accueilli par une foule en liesse. Le froid et chaud qui succède au chaud et froid. Donald Trump perd patience et estime que l'Iran a mis trop de temps à négocier et qu'il va devoir en payer le prix, ce qui signifie une attaque presque imminente. La nuit dernière, déjà, des bombardements avaient suivi la destruction d'un hélicoptère américain avant de s'interrompre. Donald Trump n'en est pas à son premier changement de position et pour le moment, le processus diplomatique n'est pas clos. Guilhem Delteil.
2: Ce sont des propos qui portent bien la marque de Donald Trump, dans la forme comme sur le fond. Des menaces vis-à-vis d'un de ses ennemis, un jugement d'apparence définitif. Le président états-unien promet à Téhéran une action douloureuse, alors même que la veille, il promettait un très très bon accord. Des déclarations à outrance et une imprévisibilité demeurent ses lignes directrices. Mais dans l'attente d'éventuelles frappes, la diplomatie reste active. Des négociateurs qatariens se sont rendus à Téhéran ce mercredi dans la foulée d'une nuit pourtant d'affrontements entre les États-Unis et l'Iran. Le but de cette visite était, selon un diplomate cité par l'agence France-Presse, de réduire les divergences qui subsistent entre Washington et Téhéran. Si la diplomatie reste encore active, les bombardements se sont toutefois multipliés ces derniers jours. Le cessez-le-feu est plutôt un feu amoindri, a d'ailleurs jugé ce mercredi le secrétaire général des Nations Unies. Et Antonio Guterres a mis le Conseil de sécurité de l'ONU en garde. Nous ne devons pas minimiser les risques, dit-il, que ce feu amoindri devienne totale.
1: Guilhem Delteil, la mort d'un soldat français au Liban. Florian Gillet a été touché par un tir accidentel. Il était membre du 8e régiment de parachutistes de l'infanterie de marinerie de Castres. Les commandes de voitures électriques de la marque Renault sont en hausse de 50% depuis le début de la guerre en Iran. Déclaration ce soir du directeur général de Renault qui assure ne pas manquer de batterie. À 6 mois des élections de mi-mandat aux États-Unis, l'heure est aux primaires. Parmi les États qui pourraient faire basculer le Sénat en novembre, il y a le Maine, dans le nord-est du pays. Et hier, les électeurs démocrates ont désigné celui qui affrontera la sénatrice républicaine sortante. Un candidat dans la campagne a été émaillé par une série de scandales. Il s'appelle Graham Platner, François-Damien Bourgerie.
3: Inconnu il y a encore un an, Graham Platner pourrait contribuer à faire basculer le Sénat en novembre. À 41 ans, l'ostréiculteur à l'épaisse moustache incarne cette partie du camp démocrate, davantage tournée vers les catégories populaires que les milieux intellectuels. Soutenu par plusieurs figures de la gauche, à commencer par le sénateur du Vermont Bernie Sanders, il suscite aussi un certain malaise au sein de l'aile modérée. Car cet ancien marine accumule les controverses, plusieurs de ses anciennes compagnes l'ont décrit dans un récent article du New York Times comme parfois méprisant envers les femmes et régulièrement infidèle. Une autre a affirmé qu'il s'était montré menaçant physiquement envers elle. L'intéressé a fait son mea culpa, évoquant un problème d'alcool lié à un long syndrome de stress post-traumatique, conséquence de son déploiement en Irak et en Afghanistan. On lui reproche aussi un tatouage sur la poitrine, un crâne avec deux os croisés derrière, un symbole SS dont Graham Platner dit qu'il ignorait la signification. Autant de polémiques dont sa future adversaire républicaine pour le Sénat s'est déjà emparé.
1: François-Damien Bourgerie. Bill Gates ne savait rien du comportement criminel de Jeffrey Epstein. C'est ce que le cofondateur de Microsoft a déclaré aujourd'hui devant une commission d'enquête du Congrès. La crainte d'une nouvelle nuit de violence à Belfast, la capitale nord-irlandaise, a été secouée par des émeutes anti-immigrés à l'appel de responsables d'extrême droite après une attaque au couteau de la part d'un réfugié soudanais. Le pape Léon est arrivé à la basilique de la Sagrada Familia de Barcelone il y a 1h30. Léon XIV a dit la messe avant d'aller inaugurer la plus haute autour de l'œuvre d'Anthony Gaudi à l'occasion du centenaire de sa mort survenue le 10 juin 1926. Cette basilique exceptionnelle est devenue l'église la plus haute du monde devant la basilique de Yamoussoukro. Entamée en 1882, les travaux sont presque terminés et ne s'achèveront qu'en 2034 avec les derniers travaux décoratifs. Olivier Roger.
4: Une forêt de pierres baignée d'une lumière divine. Voilà l'ambition visuelle d'Anthony Gaudi lorsqu'il dessine les plans du temple expiatoire de la Sainte Famille, le nom officiel de son église, un monument auquel il va consacrer sa vie et dont ce fervent chrétien sait qu'il ne verra jamais la fin des travaux. « Mon client n'est pas pressé », répondait-il à ceux qui lui réclamaient des précisions sur le calendrier. De fait, il aura fallu 144 années pour achever les 5 nefs, les 3 façades, les 18 tours, symbolisant les 12 apôtres, les 4 évangélistes, la Vierge Marie et le Christ roi, une basilique de 4500 m² pouvant accueillir 14 000 personnes. Cette démesure est rendue possible par le génie d'Anthony Gaudi, adepte des arts décoratifs, en rupture avec le classicisme académique. Le béton permet de se passer de contreforts et donc de laisser la lumière baigner l'église. Il rend possible les piliers gigantesques en forme d'arbres dont les branches remplacent les arcs-boutants. L'inspiration naturaliste est omniprésente jusque dans les moindres détails de l'édifice. La ligne droite appartient aux hommes, la ligne courbe appartient à Dieu, disait encore celui qui a conjugué l'audace formelle et le symbolisme spirituel.
1: Olivier Roger, sous pression, après la mort d'une collégienne de 11 ans dont le meurtrier présumé avait été visé par des plaintes mais jamais entendu par la justice, Gérald Darmanin renonce aujourd'hui à la mesure phare de son projet de loi sur la justice criminelle, le plaider coupable pour les infractions les plus graves. Les obsèques de la petite Liana auront lieu vendredi dans la plus stricte intimité. Le chanteur et acteur Patrick Bruel va être présenté à des juges d'instruction ce soir en vue de sa mise en examen. C'est ce qu'indique le parquet de Nanterre. Patrick Bruel est visé par plusieurs plaintes pour viol, tentative de viol, agression et harcèlement sexuel de 9 victimes présumées. Le procureur a requis son placement en détention provisoire. Le principal accusé dans une tentative de meurtre d'un blogueur azerbaïdjanais à Nantes en 2001 a été condamné à 30 ans de réclusion criminelle par une cour d'assises spéciale ce soir. Les deux autres membres du commando jamais retrouvés ont été condamnés à 18 et 25 ans de prison. C'est une découverte spectaculaire qu'ont fait plusieurs scientifiques au fond de l'océan Indien, une nécropole de baleines. C'est le terme qu'ils utilisent pour définir ce vaste cimetière à plusieurs milliers de mètres de fond. Les carcasses de plus de 500 baleines y ont été identifiées, certaines vieilles de plusieurs millions d'années. Un site d'une ampleur inimaginable avant sa découverte et d'une richesse incroyable pour toute la faune et la flore marine de la région. Simon Rosé.
5: On les appelle des oasis marines, ces sites au fond de l'océan où chute et repose le corps d'une baleine après sa mort. Car de la mort naît la vie, ces dépouilles offrent des ressources inestimables pour toute une variété de plantes et d'animaux marins. D'habitude, ces oasis sont souvent isolés. Les chercheurs ne s'attendaient donc pas à trouver 500 sites relativement rapprochés contenant des restes de baleines, certains vieux de plus de 5 millions d'années, reposant à 7000 mètres de fond dans l'océan Indien. Les auteurs de cette étude, parue dans la prestigieuse revue Science, pense qu'il pourrait s'agir d'une ancienne route migratoire où les carcasses se sont accumulées au fil des millénaires. Tout autour de ce cimetière, la vie pullule, foisonne. Les eaux nourrissent toute une communauté d'animaux des abysses, des vers, des crustacés et d'autres espèces adaptées à l'obscurité totale des grands fonds, dont certaines pourraient être encore totalement inconnues à ce jour. Cette découverte pourrait en appeler d'autres. L'équipe soupçonne que des sites similaires existent probablement dans d'autres zones, notamment dans les environnements océaniques profonds au large des côtes de l'Afrique du Sud.
1: Simon Rosé. Il a été accueilli en héros à Mogadiscio. L'arbitre de football somalien Omar Abdulkadir Artan devait être le premier somalien arbitre d'une Coupe du Monde de football. Il n'en a pas eu l'occasion. Les douaniers états-uniens l'ont refoulé le week-end dernier en raison de ses liens avec des membres présumés d'organisations terroristes. Ce soir, il a eu droit aux acclamations de milliers de supporters en liesse qui ont assuré Omar Abdulkadir Artan que l'estime qu'il lui portait était inchangée. 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
1: Aïssa Maïga est une actrice, réalisatrice, militante engagée pour les droits des femmes et leur place dans le cinéma, pour la visibilité des personnes racisées, pour la défense de l'environnement et la place de l'humain. Des valeurs qu'elle tient en partie de son père, disparu très jeune en 1984 dans des conditions encore troubles. 40 ans plus tard, Aïssa Maïga a fondé l'association Mohamed Maïga pour défendre le journalisme d'investigation en Afrique. Nous sommes heureux de pouvoir en parler avec elle ce soir. Aïssa Maïga, bonsoir.
6: Bonsoir.
1: Et je précise que cet entretien est enregistré quelques heures avant sa diffusion. Vous êtes, avec la chef étoilée Manon Fleury, la marraine du Refugee Food Festival qui se tient jusqu'au 27 juin en France. C'est l'occasion de partager, de se rencontrer autour d'un repas. Qu'est-ce que vous aimez dans ce festival ?
6: J'aime le fait que des chefs réfugiés qui sont en France puissent exercer leur talent de chef cuisinier auprès de talents français. Donc le Refugee Food Festival, c'est toujours des déjeuners ou des dîners à quatre mains. C'est un chef français et un chef étranger, qu'il soit de Syrie, du Mali ou d'ailleurs. C'est l'occasion pour cette personne-là de... d'échapper peut-être un petit peu à une assignation en tant que réfugié et de redevenir lui ou elle-même.
1: Et ça fait découvrir souvent au public
6: des cuisines qu'ils ne connaissent pas ou alors des rencontres, des créations culinaires qui sont vraiment inventées à l'occasion de ces rencontres-là. Et ce que j'aime aussi, c'est que c'est une manière de regarder l'autre dans toute sa dignité, en fait.
1: Vous en profitez pour manger sénégalais, malien, ou vous allez tout goûter ?
6: Ah je vais tout goûter, évidemment.
1: Le plat dont vous ne pouvez pas vous passer, c'est lequel ?
6: Le fakouri.
1: Aïssa Maïga, ce sera ce soir sur Arte, mais c'est disponible gratuitement depuis plusieurs jours sur le site Arte TV. Opération Dragon, la révolution Bruce Lee, un documentaire de Marc Ball. C'est vous qui en faites le commentaire. Je vous propose d'écouter tout de suite un extrait de l'émission Tous les cinémas du monde de samedi dernier. Sophie Torlotin était avec Marc Ball.
7: La voix qu'on a entendue qui commentait cet extrait, c'est celle d'Aïssa Maïga, que vous avez réussi à convaincre en fait.
8: Oui,
7: c'est
8: ça. Ça a été facile, elle a été emballée très vite par le sujet. Non pas que ce soit une artiste martiale, mais pour ce qui symbolise dans l'histoire du cinéma et pour se rappeler que ce qu'on disait tout à l'heure, qu'il n'y avait pas de rôle pour les Asiatiques, pour les non-blancs à cette époque-là. Et il est un des pionniers, si ce n'est le premier, à vraiment briser ce plafond de verre pour devenir une star non-blanche.
1: Une star non blanche qui casse la figure à des blancs, j'ai coupé la fin de la phrase. Vous confirmez, Aïssa Maïga, c'est le sujet qui fait que vous n'avez pas été difficile à convaincre ?
6: Oui, en fait, la première personne à m'avoir parlé de Bruce Lee, alors j'ai vu certains de ses films quand j'étais enfant, c'est une amie qui m'est très chère, Delphine Diallo, la photographe et artiste visuelle, qui a fait de sa vie vraiment un combat intérieur, mais aussi toute une démarche pour s'appartenir. Et en fait, une de ses figures tutélaires, c'est Bruce Lee. Alors quand elle m'a dit ça la première fois, ça m'a fait sourire. Et en fait, elle m'a fait découvrir qui était Bruce Lee. Et c'est ce que raconte le film, d'une certaine manière. C'est qui est cet homme venu de Hong Kong à Hollywood à un moment où les personnes chinoises et les personnes racisées en général étaient complètement invisibles. Et le film, je l'ai découvert hier soir. Je l'ai adoré. Je le conseille à tout le monde. C'est un film qui... Mais vraiment, on a l'impression de rencontrer cette personne, de rencontrer Bruce Lee, de comprendre... Pourquoi ? Quelle rage il avait ? Quelle était cette colère qui l'animait ? Et surtout, comment il a su la transformer pour imprimer l'écran ? Et vraiment, c'est un film qui fait du bien à toutes les personnes qui ont des projets, que ce soit des projets artistiques ou des projets entrepreneuriaux, tout ! Regardez ce film-là, vraiment, je trouve que ça redonne la patate, en fait. Vraiment.
1: Et ça explique aussi l'influence que Bruce Lee a eue dans le monde, pas seulement
6: dans le monde,
1: Chine, et pendant des années.
6: C'est incroyable. C'est vraiment un mythe, en fait. C'est un mythe ça a été une comète. Il est mort très jeune.
7: Bruce 33 Lee. Ans.
6: Oui, 32 ans, je crois.
7: 32, pardon.
6: Ouais, c'est très jeune. C'est vraiment, c'est une vie très courte. Et il a réussi en très peu de temps à redonner, en fait, de la valeur et de la verticalité, de la force à des populations qui se sentaient écrasées, qui se sentaient opprimées. C'est pour ça qu'il a eu un tel succès à travers la planète, en dehors du fait qu'il était extrêmement doué en kung-fu.
7: Mais il a vraiment incarné ce justicier.
6: Oui.
7: Opération Dragon, film sorti en 1973. À l'époque, votre père, Mohamed Maïga, a 23 ans.
6: Absolument.
7: Vous pensez qu'il a vu le film ?
6: Alors, c'est une question qui m'a hantée hier soir quand j'ai découvert le documentaire sur Bruce Lee.
7: En fait, moi aussi, en préparant l'émission.
6: Oui, je me suis dit, mais c'est marrant. Alors, bon, moi, j'étais très jeune quand mon père est mort, j'avais 8 ans. Donc, il y a évidemment énormément de discussions que je n'ai pas pu et que je n'aurai jamais avec lui. Mais même si on ne peut pas discuter, on peut quand même avoir une conversation, je trouve, avec nos défunts. Et moi, je continue à beaucoup parler à mon père. Parfois, j'ai l'impression d'entendre, à travers la voix des autres, ce qu'il avait à dire, ou à travers ses écrits. C'est la chance que j'ai, c'est que, en tant que journaliste de presse écrite, il a laissé derrière lui beaucoup d'articles. Il est mort à peu près au même âge que Bruce Lee, à l'âge de 33 ans. C'est vertigineux. Vraiment, quand j'ai dépassé l'âge de mon père, il y a un moment déjà, ça m'a mis un sacré vertige.
7: En tout cas, à l'époque, votre oui. père est étudiant.
6: Oui, il est étudiant et il est à Dakar encore ou au Canada.
7: Qui était votre père ?
6: Mon père s'appelait Mohamed Maïga. C'était un Malien, journaliste, basé à Paris.
7: On le dit juste Malien, mais à l'époque où il est né, ça s'appelait encore le Soudan français.
6: Oui, il est né au Soudan français, sur les papiers. Donc lui, il est né en 1950. Donc, en gros, une décennie plus tard, le Mali devenait indépendant et devenait le Mali, justement. Et mon père a fait ses études au Sénégal, au Cesti, à Dakar. Et ensuite, au Canada, comme c'était prévu, c'était un seul et même cursus d'études de journalisme qui avait lieu entre Dakar et Montréal. Il s'est installé ensuite à Paris. Il a travaillé à Jeune Afrique d'abord. Et puis plus tard, il a travaillé à Afrique-Asie. Et il a été vraiment très concerné par les mouvements démocratiques africains. Il était animé fondamentalement par l'idée du panafricanisme. Et il a été très proche de certains dirigeants comme Sankara au Burkina Faso.
7: À l'époque, il
6: ou Jerry Rawlings auparavant au Ghana.
7: Oui, qui sont des figures fortes. Il y a aussi Kwame Nkrumah au Ghana, Amilcar Cabral qui est un autre homme politique, absolument, marxiste, léniniste, panafricain, et lui qui est de Guinée-Bissau et du Cap-Vert. La rencontre avec Thomas Sankara, elle s'est faite comment ?
6: Alors ça, je ne le sais pas exactement.
7: Il n'a pas pu vous en parler ?
6: Non, mais je... Alors, moi, j'écris Bref. J'écris autant que je peux, comme je peux, un documentaire sur mon père. Et donc, au cours de cette enquête, je suis amenée à découvrir des choses que je ne connaissais pas de lui. Et ça fait partie exactement la manière dont ils sont rencontrés. Je ne sais pas. Ce que je peux dire, c'est que leur lien a été très fort, qu'il y avait une énorme confiance mutuelle, qu'ils ont cheminé ensemble au cours de ce qui est devenu le début de la révolution, puisque mon père est décédé au tout début, le 1er janvier 1984. Il s'est effondré, il avait été empoisonné.
7: Mais il avait rencontré Thomas Sankara avant qu'il soit président de Haute-Volta, va devenir le Burkina
6: Faso.
7: Oui.
6: À ma connaissance, ils sont connus à la fin des années 70 ou au début des années 80.
7: Est-ce que c'est possible que, comme journaliste, il se soit dit « cet homme-là est intéressant, ses idées sont intéressantes, oui, je vais faire un grand entretien avec lui que je vais publier pour le faire connaître ».
6: Oui, tout à fait. Je pense qu'il a été persuadé. Parce qu'il y avait des signes avant-coureurs. Sankara n'est pas devenu Sankara du jour au lendemain. C'était un militaire pas comme les autres, qui était vraiment impliqué dans la vie citoyenne, dans la vie civile, qui pensait que la figure du militaire n'avait de valeur que s'il, d'abord, il avait un esprit critique, mais aussi s'il se mettait véritablement au service du peuple. Et ça, mon père en a été le témoin, tout comme il a été le témoin de l'arrivée au gouvernement de Sankara en 81 ou 82 en tant que secrétaire d'État à l'information. Et je pense que le franc-parler de Sankara lui a vraiment a trouvé un écho très fort chez lui. Le fait que cet homme soit aussi issu d'une pensée de gauche, marxiste, qui se voulait critique envers le pouvoir et au service du peuple, c'est des choses qui ont fait qu'ils... Et puis ils avaient le même âge, ils étaient de la même génération. C'était des féministes, c'était des gens qui avaient...
7: C'est maintenant, ça paraît très moderne.
6: Oui, absolument. Et c'est pour ça que c'est une époque qui est très
7: l'environnement aussi, à... il s'occupe
6: l'environnement,
7: aussi.
6: Les droits de l'enfant, le féminisme, l'accès au, à la santé, à l'éducation, sont des sujets qui sont encore absolument vivaces. Et c'est pour ça que c'est très intéressant pour moi d'étudier à travers la figure de mon père toute cette époque. C'est parce qu'elle résonne encore très fortement avec la nôtre.
7: D'un autre côté, Sankara lui-même a été tué assez rapidement, en 1987.
6: Après.
7: Donc, ouais. C'est difficile pour vous de reconstituer aussi cette époque où des gens qui ont connu votre père...
6: Alors, c'est un vrai travail. Disons qu'il y a un besoin à la base, c'est la fille de cet homme, qui a le besoin de retrouver la figure de son père, qui a besoin de, peut-être un jour... terminer ce deuil. Et puis il y a le besoin aussi de la citoyenne qui est française, qui a une identité mélangée, qui je suis aussi africaine du Mali, du Sénégal, je me sens sahélienne, je me sens concernée au premier chef par l'avenir de mon continent d'origine, tout comme je me sens complètement parisienne et française. Enfin voilà, je suis faite de cette identité hybride et j'ai, je pense, besoin de participer à ma manière et à ma mesure à une sorte de réparation.
7: Vous l'avez mentionné tout à l'heure, le 1er janvier 1984, quand votre père est mort, comment est-ce que vous l'avez appris ?
6: Moi, je l'ai appris quelques mois plus tard. Les adultes ont voulu me protéger. C'était comme ça qu'on faisait à l'époque. On ne disait pas aux enfants, on ne parlait pas de la mort. Mais moi, je l'ai compris tout de suite. Je me souviens très bien l'avoir compris et avoir fait semblant de ne pas avoir compris. Parce que ça m'arrangeait aussi de penser que c'était pas arrivé.
7: Et quand est-ce que vous avez su qu'il avait été empoisonné ?
6: On me l'a dit tout de suite. Oui, oui. Ma tante Rama m'a parlé assez franchement, m'a expliqué que des gens l'avaient empoisonné. Bon, j'étais terrassée par la douleur, j'adorais mon papa, c'était quelqu'un de formidable. Et puis j'avais des rêves de vengeance. Le soir, je me souviens, en m'endormant, je me disais, bon, quand je serai grande, ces gens-là, je vais les retrouver et voilà, je vais m'occuper d'eux. Et évidemment, la vie n'est pas faite comme ça. En tout cas, moi, c'est pas le chemin que j'ai choisi. Je suis pas du tout dans la vengeance. Je suis plutôt dans la quête de vérité, dans ce besoin de partager cette vérité et de faire vivre un héritage, pas du tout comme un mausolée ou voilà, un espace de mort, mais plutôt comme... pardon de le dire de façon aussi prosaïque, mais comme une sorte de boîte à outils dans laquelle on pourrait piocher pour mieux vivre aujourd'hui et mieux se préparer pour demain.
7: Mais en tout cas, en termes de vérité, 40 ans plus tard, on ne sait pas.
6: Non, on ne sait pas. Est-ce qu'on le saura un jour ? Je ne sais pas.
7: En tout cas, votre papa a eu des funérailles, enfin une cérémonie au Burkina Faso à la demande de Thomas Sankara. Il y a même eu... un morceau de musique, un hommage à Mohamed Maïga, qui a été demandé à Abdoulaye Cissé, un morceau ressorti il y a quelques années dans l'album Les damnés de la terre, produit par Rosset.

0: Hommage à toi, Mohamed Maïga, chante les chœurs. Vous l'écoutez parfois ?
1: Alors la première fois que j'ai entendu, c'était il y a 7-8 ans. Rossé et moi, on ne se connaissait pas. Il m'a envoyé un mail en me disant, voilà, on ne se connaît pas. J'ai retrouvé ce morceau dans le cadre de recherche pour un album engagé que je fais. Et j'ai entendu ce morceau et je me suis effondrée. Oh, mais c'est toutes les larmes de mon corps qui sont sorties. Et aujourd'hui, quand je l'entends, elle m'émeut. Et surtout une phrase. Maïga, tu n'es pas mort.
0: 40 ans, jour pour jour, après la mort de votre père, vous avez fondé l'association Mohamed Maïga. Qu'est-ce qu'elle défend ?
1: Alors, c'est une association que j'ai voulu créer avec d'autres personnes, parce que seule, j'en aurais été bien incapable, pour faire vivre d'abord l'héritage de mon père. Donc, on a réuni toute la somme de son travail journalistique à travers un fonds d'archives qui est encore modeste, mais qu'on espère faire grandir pour qu'il devienne un fonds d'archives qui parle du panafricanisme.
0: Ça a été compliqué à réunir ?
1: Ça a été du travail. Un petit peu de travail. Bah, moi, je travaille pas dans les archives, donc pour moi, c'était un petit peu difficile au départ, mais non, c'est. En tout cas, il fallait le faire. Et puis, donc, on a créé deux initiatives. La première, c'est le prix du journalisme d'investigation africain qu'on remet chaque année depuis 3 ans avec Reporters sans frontières. Et c'est un prix qui a couronné déjà 3 journalistes. Et le dernier en date est un journaliste de Guinée qui a été enlevé depuis décembre 2024, dont on reste sans nouvelles jusqu'à aujourd'hui. C'est un prix qui salue le courage, évidemment le talent journalistique, et qui a vocation à soutenir une profession qui, comme dans beaucoup d'endroits de la planète, est vraiment secouée. Voilà, donc c'est franchement une contribution très modeste, mais je sais qu'elle est alignée avec ce que mon père aurait voulu faire. Il avait commencé à amorcer vraiment une réflexion et une restructuration du métier de journaliste en Afrique. Et la deuxième initiative, dont je ne suis pas peu fière.
0: Alors dites-le.
1: C'est la bourse pour les étudiants en journalisme au Sénégal, au CESTI, c'est l'école qu'a fréquenté mon père, donc. Et on a commencé il y a quelques jours avec les premiers lauréats, ils sont 9, de presse écrite, radio et télévision. Et donc c'est 3 catégories de boursiers qui bénéficient d'une enveloppe financière qui est pas, voilà, ça va pas changer leur vie, ça va les soutenir. Et puis ça permet de mettre en lien la jeunesse avec l'héritage de mon père.
0: Le CESTI, c'est le Centre d'études de sciences et techniques de l'information. Votre père a fait partie de la deuxième promotion.
1: Exactement, ça devait être... j'imagine que c'était plein d'effervescence.
0: Quand vous croisez ces étudiants en journalisme en 2026 à Dakar, est-ce qu'ils vous semblent aussi passionnés que vous imaginez que votre père a pu l'être ?
1: Oui, c'est l'époque qui a changé. J'ai l'impression qu'aujourd'hui, les jeunes sont cernés à 360 degrés, où qu'ils tournent la tête, où qu'ils cherchent. On leur explique que ça va être dur, que c'est horrible. Et donc, j'ai beaucoup d'admiration pour les jeunes qui s'engagent dans cette voie-là. C'est pas anodin, aujourd'hui, de s'engager dans cette voie-là. Et j'espère que l'apport de l'association Mohamed Maïga va les aider.
0: Vous avez réalisé, Aïssa Maïga, 2 documentaires, Regard noir et Marcher sur l'eau. Vous ferez un documentaire sur votre père ?
1: C'est à ça que je travaille, cher ami. Souhaitez-moi bonne chance.
0: Alors, bonne chance, comment on peut vous aider ? De quoi avez-vous besoin ?
1: Non, il faut que je me concentre, il faut que je travaille, il faut que je... Voilà, et je suis bien entourée, bien accompagnée.
0: C'est difficile émotionnellement ou c'est juste un travail de recherche, de classer, de construire ?
1: C'est devenu un travail. Émotionnellement, ça a été affreux à certains moments. Vous savez, quand on fait on dresse le portrait de quelqu'un, on est confronté à son emploi du temps, par exemple. Il y a certains jours qui deviennent des jours cruciaux, notamment les jours avant la mort. Et quand je me suis posé vraiment très concrètement la question de savoir ce qu'avait fait mon père, avec qui il avait parlé, qui il avait vu, où est-ce qu'il était allé, etc., j'ai eu petit à petit accès à des témoignages tellement vivaces que tout ça est devenu très réel. Et me dire qu'il ne savait pas qu'il allait mourir, qu'à l'âge de 33 ans, on allait lui arracher sa vie, ça m'a mise au contact d'une forme de cruauté humaine qui a été dure à avaler quand même.
0: Qu'est-ce que votre père vous a transmis et dont vous êtes le plus fier ?
1: Alors, je ne pense pas l'être autant que lui, mais une forme de générosité, de rapport à l'autre, d'intérêt en fait, pour l'autre. L'autre étant la personne qu'on croise ou l'intérêt général. Et une forme de curiosité, parce qu'il a accueilli la mienne. Je posais 1000 questions à la seconde quand j'étais petite, il y répondait toujours. Et je dirais une forme de tendresse.
0: Aïssa Maïga, merci.
1: Merci beaucoup.
0: Merci à Sigrid Azerwal et Charles Barré qui m'ont aidé à préparer cette émission mise en onde Ovidio D'Assouza, Afrique Soir, juste après la pause.
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4: Merci d'être avec nous à l'écoute d'RFI, les 21h30 ici à Paris, 19h30 en temps universel.
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4: À J-1 du coup d'envoi du Mondial 2026 de football, nous ferons le point sur les 10 équipes africaines engagées dans cette compétition hors norme qui se déroule au Mexique, aux États-Unis et au Canada. En Afrique du Sud, l'ouverture d'une enquête après une tuerie de masse qui a fait 12 morts et une dizaine de blessés dans un township de l'est de Johannesburg. On ne connaît pas les mobiles de la dizaine d'assaillants toujours recherchés. Et puis nous irons en République centrafricaine où après plus de 10 ans de présence, la force des Nations Unies, la MINUSCA, a officiellement rétrocédé sa base de Baïki à l'État centrafricain. C'est donc ce jeudi que démarre la Coupe du Monde de football à Mexico avec le match d'ouverture entre le Mexique et l'Afrique du Sud. 48 équipes sont réunies pour la compétition du jamais vu. 10 d'entre elles sont africaines, ça aussi c'est une première. Des équipes aux ambitions différentes et qui sont arrivées pour la plupart depuis plusieurs jours sur le continent américain, Cédric d'Oliveira.
6: Ouais, c'est le cas de la délégation sud-africaine évidemment qui va disputer le match d'ouverture, vous en parliez ce jeudi. Elle qui a hérité du groupe A, rencontre face au Mexique, l'un des pays organisateurs dans une sorte de remake de l'édition 2010, sauf qu'à l'époque, eh bien, la compétition avait lieu en Afrique du Sud. Cette fois, on inverse les rôles, il y avait un petit peu de retard pour les Bafana. Bafana, pour leur arrivée aux États-Unis il y a quelques jours, dû à un problème de délivrance de visa. C'est l'une des principales difficultés rencontrées d'ailleurs par les équipes du continent qui se préparent tout de même depuis plusieurs jours sur place et qui ont même disputé des rencontres amicales. Le Maroc a notamment fait match nul un partout contre la Norvège, c'était à Harrison dans le New Jersey. Dernier match de préparation pour les Lions de l'Atlas qui sont très ambitieux dans la compétition. Le Sénégal est lui arrivé très tôt, il y a près de 2 semaines. Il a disputé lui aussi 2 matchs amicaux face aux États-Unis et face à l'Arabie Saoudite la nuit dernière, notamment à San Antonio, 0-0 pour les Lions d'Atéranga.
4: Et puis Cédric, la dernière des équipes africaines à rejoindre le continent, c'est la République démocratique du Congo.
6: C'était aussi la dernière à se qualifier après un barrage au mois de mars remporté contre la Jamaïque. On s'en souvient, les Léopards qui doivent partir demain de Paris pour rejoindre la côte est des États-Unis, eux qui n'ont pas connu une préparation de tout repos à cause des restrictions qui leur ont été imposées par crainte de la propagation du virus Ebola. Un de leurs matchs amicaux face au Chili hier a été délocalisé à Orléans en France alors qu'il devait avoir lieu en Espagne. Les autorités américaines, particulièrement intransigeantes, ont tout de même distribué les visas à tous les joueurs ainsi qu'aux membres du staff qui vivent à Kinshasa. Leur arrivée devrait tout de même être soumise à des contrôles renforcés sur le plan sanitaire. Mais une fois le pied sur le sol américain, eh bien, les 10 nations africaines en lice seront donc bien toutes sur place.
4: Et la RDC fera son début dans la compétition le 17 juin. Ce sera face au Portugal. Quant au match d'ouverture demain, Mexique-Afrique du Sud, ce sera à suivre en direct et en intégralité sur RFI, sur nos antennes africaines. Coup d'envoi 19h, temps universel demain matin. Émission spéciale de 8h10 à 10h, heure de Paris. Toute la journée de demain, on vous proposera un tour du monde des nations qualifiées pour la compétition avec des reportages dans chacune de nos éditions. Et puis dans une conférence très attendue à Mexico, dans un contexte de tension diplomatique très forte, il y a quelques instants, le président de la FIFA, Gianni Infantino, a dit qu'il espérait que le journaliste français Christophe Glaize, détenu en Algérie, obtienne une grâce présidentielle. J'espère vraiment qu'on lui accordera cette grâce et qu'il pourra même nous rejoindre pendant la Coupe du Monde, a-t-il ajouté. Par ailleurs, Infantino a jugé malheureux qu'Omar Artan, l'arbitre somalien, ait été refoulé par les États-Unis à son arrivée samedi en Floride. Celui-ci a été accueilli en héros à Mogadiscio. Aujourd'hui, des centaines de personnes sont venues l'accueillir à l'aéroport, puis l'ont célébré dans un stade. La Somalie, qui est sur une liste noire de 19 pays dont les citoyens ne peuvent plus voyager aux États-Unis depuis le 1er janvier. Alors les trois pays hôtes de ce mondial, les États-Unis, le Mexique et le Canada, imposent, on le sait, des restrictions de voyage très strictes pour les personnes venant de RDC, d'Ouganda et du Soudan du Sud en raison de l'épidémie d'Ebola. Et selon nos informations, les États-Unis ont demandé aux pays européens de faire de même, ce que l'Union européenne a refusé. À Kinshasa, Pauline Azidi.
7: Le message est notamment passé par les ambassadeurs américains dans les pays concernés. L'administration du président Trump a fait part de son inquiétude par rapport à une propagation de l'épidémie Ebola et s'est déclarée prête à prendre d'autres mesures si l'UE n'appliquait pas des restrictions pour les voyageurs venus d'Ouganda et de RDC. Une initiative américaine qui a été discutée par les pays européens vendredi dernier. Selon plusieurs sources proches du dossier, l'UE n'aurait pas donné suite à cette demande et les 27 se sont pour l'instant accordés pour ne parler que d'une seule voix. La commissaire européenne aux affaires humanitaires en visitant RDC ce week-end n'a d'ailleurs pas tenu un autre discours, alignant sa position sur celle de l'Organisation mondiale de la santé. Fermer des frontières est contre-productif, a en effet répété plusieurs fois à Jalabib. Selon des sources sécuritaires, humanitaires et diplomatiques, les Américains ont déjà fait des pressions pour obtenir la fermeture de l'aéroport de Bunia, capitale de l'Ituri et épicentre de l'épidémie. Si des vols humanitaires font encore la liaison avec Kinshasa, les vols commerciaux sont eux toujours à l'arrêt. Pauline Azidi, Kinshasa, RFI.
4: Après plus de 10 ans de présence, la MINUSCA a officiellement rétrocédé sa base de Baïki à l'État centrafricain. C'est dans la préfecture de la Lobaï au sud-ouest du pays. La MINUSCA, c'est la force des Nations Unies déployée en Centrafrique. Cette mission transfère aussi plusieurs responsabilités aux autorités, notamment la sécurisation des civils et l'entretien de certaines voies de communication. Rolf Steff Domiale a assisté à la cérémonie de rétrocession.
8: Située à l'intersection de la Lobaï, de Bongué et de la République du Congo, cette base d'environ 214 000 m² occupe une place stratégique. Implantée sur les hauteurs de la ville, elle offre une vue panoramique sur l'immense forêt de la Lobaï. Cette base moderne comprend des logements, des infrastructures d'entraînement, des tours de garde, des points d'eau ainsi que des groupes électrogènes. Un ensemble d'équipements désormais remis à l'État centrafricain. Valentine Rougouabiza, chef de la MINUSCA.
9: Aujourd'hui, la base et 6 autres bases appartiennent au gouvernement centrafricain, ce qui ne veut pas dire que la MINUSCA est interdite d'exercer le reste de son mandat dans la zone de la Lobaï ou dans Baïki. Simplement, nous n'allons plus le faire à partir d'une position statique. Nous allons le faire, entre autres, par des patrouilles de longue portée à partir de Bangui.
8: En plus de la base de Mbaïké, la MINUSCA a déjà transféré plusieurs autres emprises aux autorités centrafricaines, notamment à Bamingui, Dekwa, Dilapoko, Ipi, Kwango et Pombolo. Félix Moloua, Premier ministre centrafricain.
10: C'est un patrimoine national. À partir du travail qui a été fait ici, la population a bénéficié. Nous sommes tous appelés, vous et nous, à veiller sur ça.
8: Cette rétrocession ne marque pas le départ de la MINUSCA en République centrafricaine. La mission onusienne entend adapter son dispositif à l'évolution de la situation sécuritaire en redéployant une partie de ses effectifs vers les zones qui demeurent confrontées à l'insécurité. Rolf Steff Domiale, de retour de Mbaïki, RFI.
4: En Afrique du Sud, après le choc, beaucoup de questions. La police poursuit son enquête. Elle tente d'obtenir plus de détails et d'en savoir davantage sur cette fusillade massive. Elle a fait 12 morts et 10 blessés. Ça s'est passé hier soir dans un township de l'est de Johannesburg. Les suspects sont en fuite. Ils sont toujours activement recherchés. Mais surtout, tout le monde s'interroge sur les mobiles des criminels. Claire Bargelès.
11: D'après les premiers éléments connus, le chef régional de la police, Tomin Tombeni, considère que les assaillants, au moins au nombre de 10, connaissaient bien le bidonville et ses petites ruelles insalubres et savaient ce qu'ils faisaient en attaquant le secteur par deux entrées différentes.
12: You could classify these people to be
13: on peut qualifier ces personnes d'insensées, sans cœur, de barbares. Pour revenir sur ce qui s'est passé, on peut voir qu'elles ont pénétré les lieux et commencé directement à tirer. Puis elles ont été récupérées par un véhicule impliqué dans l'affaire.
11: Aucun mobile n'est pour l'instant établi et aucune possibilité n'est écartée. Mais les enquêteurs ont en tête la piste de ce que l'on surnomme les Amazama, car l'ensemble de la zone est connu pour abriter ces mineurs artisanaux qui exploitent illégalement des restes de gisements souterrains, comme l'explique l'élu local de l'Alliance démocratique, Nuren Peterson.
14: Il y a des puits miniers en dessous de certaines de ces cabanes en tôle et des gens y descendent afin de récupérer de l'or. Il y a une quinzaine de minutes, un véhicule de la police a d'ailleurs embarqué du matériel qui a été confisqué.
11: Les fusillades sont récurrentes en Afrique du Sud et les autorités peinent à réguler les armes à feu en circulation. Le chef régional de la police a indiqué qu'il y a 3 semaines, plusieurs armes et 1 millier de munitions avait été découvert lors d'une opération menée dans les environs. Claire Bargelès, Johannesburg, RFI.
4: Et c'est la fin de cette deuxième édition d'Afrique Soir. Merci de l'avoir suivi. À suivre sur RFI Accent d'Europe, et nous irons en Suisse avec cette initiative anti-immigration qui divise le pays à quelques jours d'un référendum important. Bonne soirée, il est 21h40 ici à Paris.

0: Métamorphose.
1: Bonsoir à tous. Au sommaire, la Roumanie rattrapée par la guerre en Ukraine. À Galați, tout près de la frontière, depuis qu'un drone russe s'est écrasé sur un immeuble, les habitants redécouvrent leurs vieux abris anti-aériens. On parlera aussi de colonies de chats en Italie, mais tout de suite, direction la Suisse, où un projet anti-immigration fracture l'opinion de ce petit pays alpin, grand adepte des référendums. Bienvenue.
2: On vote le 14 juin prochain l'initiative sur la Suisse à 10 millions.
3: L'initiative pour la durabilité, c'est son nom.
4: L'initiative UDC contre une Suisse à 10 millions d'habitants.
5: Si les solutions proposées par l'initiative sur une Suisse à 10 millions divisent la...
1: Pas de Suisse à 10 millions, c'est le slogan d'une initiative très controversée sur laquelle les Suisses doivent se prononcer ce dimanche. Initiative portée par le très à droite Parti National Conservateur, l'UDC, qui veut empêcher le pays de franchir la barre des 10 millions d'habitants d'ici 2050. Pour cela, la proposition envisage des mesures restrictives pour refuser l'entrée à de nouveaux arrivants, plafonner la population. Les Suisses sont très divisés, les sondages incertains, les milieux économiques s'inquiètent pour la prospérité à venir du pays. S'il était adopté, ce texte serait aussi un séisme dans les relations déjà tendues entre Berne et l'Union européenne. C'est le reportage de Jérémy Lanche.
6: C'est des bâtiments récents qui ont été aménagés l'année passée. En fait, c'est l'ancien site de la briqueterie qui est ici depuis les années 40. Et puis maintenant, on a ici 400 logements, une école, une place de parc, quelques activités, restaurants, magasins, etc.
7: Laurent Beauvais n'est pas seulement le maire de Crissier. Ici, on dit syndic. Il est aussi à la tête de la commune avec le plus fort taux de croissance de toute la Suisse. En 10 ans, cette banlieue de Lausanne, surtout connue pour ses centres commerciaux, a vu sa population augmenter de 42%. Ça veut dire des logements et des écoles à construire rapidement, un plan de mobilité à revoir. Les nouveaux résidents viennent de partout en Suisse, mais aussi beaucoup de l'étranger. Et c'est tout à fait normal, dit Laurent Beauvais.
6: Pour nous, c'est des défis infrastructurels, des défis d'intégration, des défis financiers. Et c'est vrai qu'à l'heure actuelle, on est dans une période où la commune doit beaucoup investir. C'est une opportunité parce que ça nous permet de réfléchir notre ville différemment.
7: Comme partout en Suisse, l'initiative de l'UDC anime les conversations ici. L'urbanisation galopante, la pénurie de logements, le trafic de plus en plus congestionné. Mais c'est la rançon du succès de la machine économique suisse qui tourne à plein régime. Accepter l'initiative menacerait la prospérité nationale, disent les opposants au texte.
6: Ça pourrait être ressenti pour une bonne idée pour à peu près toutes les agglomérations qui saturent. Par contre, ce que je m'oppose, c'est de fixer des quotas. On a des entreprises qui sont très compétentes, qui ont besoin de main d'œuvre, et je ne suis pas sûr qu'on soit autosuffisant dans ce domaine-là. Je pense qu'on s'est construit sur la venue des étrangers. Chaque fois qu'on en a eu besoin pour creuser des tunnels sous les Alpes, on était les chercher. Maintenant, vouloir limiter ça et empêcher les gens de venir travailler, non.
7: Mais il n'y a pas que les milieux économiques qui s'inquiètent. Une centaine de médecins et de professionnels de santé ont publié une tribune dans les colonnes du journal Le Temps pour dénoncer l'initiative de l'UDC. Alors que le système de soins est hyper dépendant aux travailleurs étrangers, explique le professeur Jacques Cornu, ancien directeur du Centre universitaire de médecine générale et de santé publique du canton de Vaud.
8: On est dépendant de deux manières. La première, c'est qu'on n'a pas un système de formation qui permet de satisfaire les besoins. On aimerait augmenter les places d'étudiants en médecine, mais on n'a pas la place pour bien les former lorsque ces étudiants sont dans leur période de stage. Et la deuxième raison, c'est qu'on a ces projections démographiques qui montrent qu'on a beaucoup plus de professionnels qui vont quitter le marché du soin que des gens qui vont arriver.
7: Plus d'un tiers des professionnels de santé en Suisse sont d'origine étrangère. Le chiffre dépasse même les 50% pour les infirmiers dans les zones frontalières. Limiter la population résidente reviendrait donc à limiter l'offre de soins pour les Suisses.
8: Ce n'est pas une mort annoncée, mais c'est une probabilité de diminution de la qualité des soins, une prolongation du temps d'attente pour aller dans des établissements médico-sociaux pour les personnes d'un certain âge. Donc non, nous sommes très inquiets. On ne peut pas jouer avec le feu.
7: Du côté de l'UDC, on rejette catégoriquement cette vision catastrophiste des choses. Les Suisses ont déjà accepté un texte du parti.

0: Allons en Tunisie où le salon de l'industrie agroalimentaire africain International Food Show for Africa a fermé ses portes ce mercredi. C'est un grand rendez-vous, l'occasion pour les professionnels de l'agroalimentaire de réfléchir à des solutions pour améliorer les échanges au moment où le contexte géopolitique contraint beaucoup de pays à revoir leurs importations et la logistique autour de la sécurité alimentaire. De nombreux acteurs africains plaident pour accélérer les échanges intercontinentaux. C'est notre dossier Africeco signé Lilia Blaise.
1: Les modalités de participation, comme ça on va faire
2: d'accord,
1: une mobilisation,
2: on va vous envoyer tout,
1: voilà, dans nos secteurs privés.
2: Très bien. Dans le hall des expositions à la foire du CRAM à Tunis, les échanges vont bon train pour l'Union des chambres de commerce sénégalaises, venue représenter les 14 chambres que compte le pays. Aliou Ndiaye en est le secrétaire général. Il évoque les nombreux défis au développement du commerce intra-africain.
3: Le principal défi aujourd'hui est le défi logistique. Parce qu'il faut des routes pour qu'on puisse commercer entre les pays africains. Un autre défi aussi important, c'est la question de la formalisation. Parce que pour la plupart des pays africains, c'est plus de 80% des entreprises qui sont informelles. Et pour faire le commerce intra-africain, il faut des entreprises formelles.
4: Le défi de la souveraineté alimentaire est réel alors que...
2: Lors d'un panel sur les opportunités avec la ZLECAF, la zone de libre-échange intercontinental, Aliou Ndiaye a insisté sur la nécessité pour le marché africain d'être plus compétitif.
3: Parce que même si on ouvre le marché de la ZLECAF, si c'est moins cher et avec beaucoup plus de qualité d'acheter le riz asiatique, les pays africains vont continuer d'acheter le riz asiatique.
2: Tarek Boulmerka est le président de l'Association nationale des exportateurs algériens. Lui aussi insiste sur l'importance de construire de meilleures infrastructures.
5: Nous, l'Afrique, Nouakchott, la Mauritanie ou bien le Sénégal, la porte elle est juste à côté de l'Algérie. On est en train de faire une route. Il nous reste que 600 km de voie terrestre. Vous pouvez atteindre de la Tunisie jusqu'à Nouakchott en un délai de 20 jours.
2: La priorité de la Tunisie est de booster les échanges avec son voisin algérien, son premier partenaire commercial africain. Mais la Tunisie souhaite également étendre ses échanges à plus de pays sur le continent. Elle est l'une des premières à avoir adhéré à l'initiative du commerce guidé, une initiative qui simplifie les procédures douanières. Un avantage, selon Oussama Ben Khalifa, de la Chambre du commerce et de l'industrie tunisienne.
6: Dans l'initiative guidée, elle est de 15.
2: La nouvelle, 15 pays.
6: La nouvelle, c'est que l'intégration, la semaine dernière, l'intégration du Maroc et de l'Afrique du Sud à l'initiative du commerce guidé. Donc c'est un ajout pour la Tunisie et pour notre économie.
2: Aujourd'hui, les échanges entre pays du continent ne représentent encore que 16% de l'ensemble de leurs flux commerciaux. Lilia Blaise, Tunis, RFI.

0: de la musique dans Afrique Soir et c'est en compagnie de Pierre Vallée. Bonsoir Pierre.
1: Bonsoir Sylvie.
0: Et vous nous parlez d'un musicien ghanéen, il sort son premier album Voyage vers l'inconnu.
1: Oui, je voulais vous parler de Nana Ozeitwum Barima, à la fois chanteur, danseur, percussionniste et joueur de séperewa, une harpe typique du Ghana, de la même famille que la kora, qui remonte au moins au XVIIe siècle, à l'époque de l'essor de l'Empire Ashanti. Et cette précision historique a de l'importance parce que cet instrument, aussi connu sous le nom de sangku, a failli disparaître, notamment après la colonisation britannique. Et celui qui a fait renaître le séperewa n'est autre que l'arrière-grand-père de Nana Ozeitwum Barima. Précisons aussi que son oncle a été professeur de séperewa à l'université, et c'est vous dire à quel point l'instrument a de l'importance dans cette famille.
0: Et il a donc grandi dans une famille de musiciens.
1: Oui, parce que je ne vous l'ai pas encore dit, mais sa grand-mère aussi était une musicienne respectée au Ghana, qui l'a poussée à faire de la musique en enregistrant ses chansons sur des cassettes pour qu'il les reprenne plus tard. Mais il y a surtout un événement qui va marquer un tournant dans sa vie, et c'est la disparition de son père. Il n'a que 16 ans et en tant qu'aîné, il devient l'homme de la famille et est précipité brutalement dans le monde des adultes, ce à quoi il n'était pas préparé. Il y a d'ailleurs une chanson sur son disque qui évoque ce sentiment quand il pensait qu'être adulte signifiait plus d'indépendance et de liberté, et que finalement, déçu par les pressions et les nouvelles responsabilités, il a vécu ça un peu comme une arnaque, et dans cette chanson, il s'adresse à ses ancêtres à qui il reproche de ne pas l'avoir prévenu.
0: Et puis, autre épisode.

0: épreuve pour lui hein, qui l'attend, Pierre, c'est son arrivée en Belgique.
1: Oui, car il vit désormais à Gand. Il collabore d'ailleurs avec de nombreux musiciens belges que l'on retrouve sur cet album. Une installation difficile pour un jeune Africain qui débarque seul en Europe. Et sur cet album, Journey to the Unknown, que l'on peut donc traduire par Voyage vers l'inconnu, il se confie sur les hauts et les bas émotionnels qu'il a traversés, la perte d'être cher, l'oppression, les épreuves, tout en ayant également connu des aspects positifs, l'amour, la gentillesse et le soutien de personnes qui croyaient en lui et l'ont aidé dans ses épreuves.
0: Alors quel morceau allons-nous écouter ?
1: Eh bien je vous propose qu'on écoute le morceau Belgium and Rain, la Belgique et la pluie, un morceau sur lequel il raconte justement comment à chaque fois qu'il pleut, il se remémore le jour de son arrivée, quand il s'est retrouvé seul à la gare de Bruxelles Centrale avec sa valise et ses instruments sous la pluie. Et cette chanson très douce évoque le chemin qu'il a dû parcourir avant d'arriver à ce jour où il sort son album.

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S'énerver vers 1h du matin à la pendule parisienne. Merci de nous suivre. C'est la dernière édition d'Afrique Soir qui s'achève en musique avec cet artiste ghanéen. C'était le coup de cœur de Pierre Vallée, Nana aussi, Toum Barima. Merci de nous avoir suivis. Merci à toute l'équipe. Et restez à l'écoute. L'info revient dans

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6: RFI, les 2h à Athènes, 1h à Paris et 22h à Mindelo. Et on retrouve Mathis Slimano pour le journal. Bonsoir Mathis.
7: Bonsoir Sylvie et bienvenue à vous si vous nous rejoignez sur RFI. Les dernières infos du monde, ce sont ces tirs américains sur le sud de l'Iran. Pour la deuxième nuit consécutive, les États-Unis ont mené des frappes dites défensives en représailles à l'hélicoptère américain abattu lundi au-dessus du détroit d'Ormuz. Au moins 12 morts dans des frappes israéliennes au sud Liban ce mercredi. Dans la soirée, des centaines de manifestants se sont rassemblés en banlieue sud de Beyrouth en soutien au Hezbollah. Et puis la Coupe du Monde de foot H-20 zoom dans ce journal sur le Qatar, pays qualifié également dernière hôte de la Coupe du Monde, c'était en 2022. Et puis en fin de journal, la Bourse avec Pierre-Yves Dugard.
2: 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Une nouvelle nuit d'escalade au Moyen-Orient. Des explosions entendues il y a un peu plus d'une heure dans le sud de l'Iran. Le port de Bandar Abbas, l'île de Kesh, mais la ville de Minab pris pour cible d'après les médias iraniens. Alors que l'armée américaine annonce savoir mener des frappes dites défensives contre plusieurs cibles du régime en réponse à l'hélicoptère Apache abattu lundi par l'Iran d'après Washington. Des frappes fortes et nettes a renchéri le chef du Pentagone, Pete Hegseth. Pas de riposte iranienne signalée. À ce stade, l'armée iranienne annonce toutefois que tout navire transitant par le détroit d'Ormuz sera dorénavant pris pour cible. L'espoir d'un accord de paix qui s'éloigne donc un peu plus, même constat au Liban où Israël continue de bombarder sans relâche le sud du pays, au moins 12 morts dans les frappes menées hier dans le secteur de Tir. La ville de Saïda, un peu plus au nord, a également été visée, Justine Fontaine.
8: Une voiture a été touchée par une frappe israélienne. On ne sait pas encore si les personnes à bord ont survécu. Cette ville balnéaire est considérée comme la porte d'entrée du sud du Liban. Elle a été un peu moins frappée que d'autres villes de la région jusqu'à maintenant. L'armée israélienne, qui occupe une partie de plus en plus grande du territoire libanais, avait ordonné un peu plus tôt aux habitants de plusieurs villages proches de Saïda et de la ville de Nabatieh de fuir. De son côté, le Hezbollah libanais assure avoir visé l'armée israélienne encore ce mercredi. Enfin, des soldats de l'État hébreu ont emmené 2 ressortissants libanais d'un village proche de la frontière pour les interroger en Israël. Tel Aviv n'a pas précisé les raisons de cet enlèvement. Elle évoque simplement des suspects. Depuis le début de la guerre, en mars, au moins 8 autres personnes, des combattants du Hezbollah, mais aussi des agriculteurs, ont ainsi été enlevés, d'après l'ONG libanaise Legal Agenda.
7: À Justine Fontaine, et des centaines de manifestants se sont rassemblés hier soir en banlieue sud de Beyrouth en soutien au Hezbollah. Dans le même temps, le premier ministre israélien appelle les Libanais à rejoindre l'État hébreu dans sa lutte contre le mouvement chiite. Les répercussions de la guerre au Moyen-Orient sur l'économie américaine. L'inflation a atteint au mois de mai les 4,2% sur un an contre 3,8% au mois d'avril. Une poussée des prix qui s'explique notamment par la flambée des prix de l'énergie, Agnieszka Kumor.
9: Même si les marchés s'y attendaient, la pilule est dure à avaler. L'inflation des prix à la consommation repasse au-dessus des 4%, son plus haut niveau depuis 3 ans. C'est un scénario noir pour les investisseurs. Ils craignent qu'en raison de cette inflation trop persistante, la réserve fédérale ne puisse plus rester neutre. Selon certains, la Fed pourrait durcir davantage sa politique monétaire et augmenter ses taux directeurs. Mais les experts n'y croient pas et pensent qu'au contraire, la Fed maintiendra l'objectif de taux inchangé jusqu'à la fin de l'année. Et ce, parce que les créations d'emplois se sont avérées finalement plus importantes que prévues, selon le rapport mensuel publié la semaine dernière. Aucun économiste ne s'attend en revanche, d'après Reuters, à une baisse des taux les 16 et 17 juin prochains. Ce sera la première réunion de la Fed avec son nouveau président, Kevin Warsh.
7: Et la réaction surprenante de Donald Trump à ces nouveaux chiffres de l'inflation. Les chiffres sont super, j'aime l'inflation, a lancé le président américain depuis le bureau ovale de la Maison Blanche. Son mépris pour vous, Américains, n'a pas de limite, s'est indigné le chef des démocrates au Sénat, Chuck Schumer. Je n'ai jamais fait de mal à quiconque. La défense de Bill Gates, entendue depuis hier par une commission du Congrès en charge de l'enquête sur le criminel sexuel Jeffrey Epstein. Le nom du fondateur de Microsoft est apparu en début d'année dans les documents déclassifiés par le ministère américain de la Justice. Tout en reconnaissant avoir été en contact avec le financier, Bill Gates a démenti avoir eu connaissance de ses activités criminelles. Patrick Bruel échappe à la détention provisoire. Le chanteur et comédien de 67 ans mis en examen pour viol et agression sexuelle sur 4 femmes est placé sous le statut de témoin assisté dans 4 autres affaires. Il est donc ressorti libre hier soir du tribunal de Nanterre. Placé sous contrôle judiciaire, il a interdiction de quitter le territoire français. Et puis deuxième soirée d'émeute à Belfast. La police dit avoir fait usage de canons à eau pour disperser la foule. Au lendemain d'émeutes anti-immigrés dans la capitale d'Irlande du Nord en réaction à une attaque au couteau par un réfugié soudanais, hospitalisé la victime, un homme d'une quarantaine d'années, et dans un état stable, sa famille a lancé un appel au calme. Le coup d'envoi de la Coupe du Monde de foot 2026, c'est ce jeudi soir. Le Mexique, l'un des 3 pays hôtes, affronte l'Afrique du Sud à Mexico en match d'ouverture. Et à l'occasion de ce mondial, RFI vous propose un tour d'horizon des 48 sélections qualifiées. Zoom dans ce journal sur le Qatar, dernier pays à avoir recueilli la Coupe du Monde. C'était en 2022, un événement qui avait suscité beaucoup de critiques à l'époque avec des appels au boycott. Mais 4 ans plus tard, l'Émirat tire un bilan plutôt positif de ce mondial. Guilhem Delteil.
10: Au feu d'artifice illuminant la nuit qatarienne, une équipe argentine en liesse et à quelques mètres de là, cher Tamim Al-Sahni, tout sourire. Grâce à cette Coupe du Monde, le Qatar a réussi son pari, estime Raphaël Le Mago-Ariec. Il est docteur en géographie de l'Université de Tours, spécialiste des pays du Golfe.
11: Le Qatar s'est construit à travers ce mondial une image de pays ouvert sur le monde. C'était l'image justement que le Qatar n'avait pas du tout auparavant.
10: Pour y parvenir, il a misé sur son principal atout.
11: Le Qatar est puissant d'un point de vue économique et donc il peut attendre longtemps, il peut endurer des critiques pour à terme l'emporter.
10: Car l'organisation de ce mondial lui a d'abord attiré des critiques, empreintes environnementales, conditions de travail des ouvriers. Mais pour Sébastien Boussois, directeur de l'Institut géopolitique européen, ces polémiques ont forcé l'Émirat à quelques réformes.
12: Un embryon de droit du travail a été mis en place et s'est construit progressivement, même s'il y a encore beaucoup à faire, alors qu'il n'y en avait pas avant. La Coupe du Monde a permis quelque part de faire un peu bouger les marges.
10: Pour l'Organisation internationale du travail, les droits des travailleurs au Qatar doivent être l'héritage le plus durable de la Coupe du Monde. Saluant les avancées, elle constate tout de même un décalage persistant entre les textes et leur application.
7: À Guilhem Delteil, le basket et la NBA, les San Antonio Spurs de Victor Wembanyama vont-ils égaliser en finale de play-off ? Ils sont menés 2-1 par les Knicks de New York. Coup d'envoi 20h30, temps universel. La bourse.
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7: Et c'est avec Pierre-Yves Dugas.
14: L'indice Dow Jones plonge de 953 points et retombe à 49 919. Le Nasdaq dégringole de 509 points et finit à 25 170. Deux mauvaises nouvelles plombent Wall Street aujourd'hui. La première, l'annonce d'une accélération de l'inflation aux États-Unis. L'indice des prix à la consommation du mois de mai s'envole de 0,5%. Voilà qui, au cours des 12 derniers mois, porte l'inflation américaine à 4,2%, son plus haut niveau depuis 2023. La flambée des prix de l'énergie est naturellement la principale source de la hausse des prix. En éliminant l'énergie et les produits alimentaires, l'inflation américaine tombe à 0,2% au mois de mai, soit 2,9% au cours des 12 derniers mois. Si la Réserve fédérale était convaincue que les prix du pétrole et du gaz allaient rapidement chuter, dans l'hypothèse d'une fin imminente de la guerre avec l'Iran, on pourrait imaginer que la Banque centrale se montre indulgente avant de majorer son taux directeur. Toutefois, ce scénario rose devient de moins en moins crédible, alors que le marché de l'emploi aux États-Unis paraît solide et c'est là la deuxième mauvaise nouvelle du jour, Donald Trump promet de nouveaux bombardements violents sur l'Iran. Le cessez-le-feu et les négociations indirectes engagées depuis plusieurs semaines semblent de facto suspendues. Le baril de pétrole américain pour livraison au mois de juillet regagne près de 3% et revient à plus de 90 dollars. L'euro s'apprécie à 1,1541. Le Dow Jones aujourd'hui perd 1,9%, le Nasdaq poursuit sa chute et rend 2%.
7: Merci beaucoup Pierre-Yves Dugas, il est 23h10 en temps universel. Merci à vous d'écouter RFI tout de suite, c'est pas du vent sur la radio mondiale.
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1: Bonjour à tous, nous sommes mercredi, nous sommes contents de vous retrouver pour ce nouveau club de C'est pas du vent pour commenter l'actualité environnementale internationale. Et avec nous aujourd'hui dans ce studio 41 de RFI, Amélie Poinceau, bonjour.
2: Bonjour Anne-Cécile.
1: Journaliste environnement à Mediapart spécialisée dans la biodiversité. Et oui, c'est une nouvelle chronique pour le site Mediapart.fr. Et pour les journalistes de RFI avec nous dans ce studio, il y a Simon Rosé. Bonjour Simon.
3: Bonjour.
1: Chef du service environnement-climat, mes respects. Jérôme Bossemont.
4: Madame.
1: Du service environnement-climat aussi. Bonjour Jérôme.
5: Ouais, bonjour Anne-Cécile, bonjour à tous.
1: Xenia Jornocleï de la rédaction ukrainienne. Bonjour Xenia.
6: Bonjour.
1: Et Caroline Filliette de l'équipe de C'est pas du vent. Bonjour Caroline.
7: Bonjour, bonjour.
1: Alors en une phrase, de quoi allez-vous nous parler, Amélie?
2: Moi, je vais vous parler de la Camargue, qui est la plus grande zone humide de France et qui est actuellement menacée par des grands projets.
1: Et oui, ça se passe dans le sud et c'est bien dommage parce qu'en effet, il y a beaucoup de biodiversité là-bas. Simon Rosé.
3: De zones humides également, mais les mangroves, avec une bonne nouvelle, elles se portent mieux que ce qu'on pensait.
1: Ah, quel bonheur d'avoir des bonnes nouvelles. Xenia.
6: Alors, de ces bus diesel retirés du réseau francilien et qui ont été envoyés en Ukraine.
1: Ah oui, ça pose la question d'envoyer des bus qui marchent au diesel en Ukraine. Est-ce que c'est bien, bien d'un côté,
6: question.
1: Mais pour la transition écologique, pas sûr. Voilà, c'est ce paradoxe que vous allez explorer. Jérôme.
5: Ouais, on va parler de la Coupe du Monde qui commence demain aux États-Unis, au Mexique, au Canada. Ça va être la fête, mais pas pour la planète.
1: Incontournable. Caroline.
8: Alors, on va partir sur les traces de Simona Kossak, une scientifique polonaise qui a vécu près de 30 ans dans une cabane au fin fond d'une forêt primaire.
1: Et la chronique hip-hop nous emmènera dans l'est de Madagascar, à Toamasina, que les malgaches m'excusent pour l'accent. Mais en tout cas, dans cette ville, la construction du port impacte le niveau de vie des pêcheurs. Merci de passer cette heure avec nous. Vous avez le programme, c'est parti.
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1: L'actualité nous agace, nous amuse ou nous surprend certaines fois. Amélie Poinceau, quel est votre... Je crois que vous, c'est un coup de cœur.
2: Tout à fait, j'ai eu un petit coup de cœur pour un film documentaire, un court-métrage documentaire pour être plus précise, réalisé par deux photographes animaliers, Adrien Favre et Sébastien Testa, et dans lequel j'ai eu la surprise de voir apparaître l'humoriste Guillaume Meurice. Alors c'est un court-métrage intitulé « À l'affût du renard ». On n'attendait évidemment pas Guillaume Meurice sur ce terrain, mais il faut savoir que l'humoriste est un végétarien déclaré, engagé de longue date pour la défense des droits des animaux. Et en matière de renards, il y a de quoi faire. Plus de 500 000 renards sont abattus chaque année. Pourquoi ? Parce qu'il y a une réglementation qui s'appelle la réglementation sur les ézodes, les espèces susceptibles d'occasionner des dégâts. Autrefois, on les appelait les nuisibles. Et cette réglementation, justement, est en cours de réévaluation. Donc, il va falloir guetter, voir si le renard pourrait peut-être être un peu plus protégé qu'il ne l'est aujourd'hui. En tout cas, on passe un bon moment au cours de ce documentaire réalisé dans le Jura, avec évidemment Meurice qui nous fait bien rigoler à propos d'un sujet qui est pas vraiment drôle, qui est effectivement l'avenir du renard en France.
1: Guillaume Meurice qui d'ailleurs vient de sortir un livre sur les orques. Nous allons essayer de le recevoir à la rentrée. Comme ça, je le dis à la radio, ça va lui mettre un peu la pression. Simon Rosé.
3: On a retrouvé de l'ADN de mammouth dans du caca gelé d'écureuil.
1: Ah bah ça, c'est
3: voilà,
1: étonnant.
3: C'est très étonnant. Non
1: oui. Ouais,
3: voilà, on pourrait s'arrêter. Non, ce sont des crottes qui ont entre 3000 et 700 000 ans qui ont en fait été retrouvées gelées dans le pergélisol. Vous savez, ce sol qui est en permanence gelé au nord du Canada. Et en fait, les écureuils en question qui vivaient à l'époque, ils hibernaient 9 mois sur 12. Ils n'avaient donc que 3 mois pour choper tout ce qu'ils pouvaient choper pour se faire des réserves et tenir l'hiver. Donc, ils prenaient tout ce qu'ils trouvaient. Hein. Ils mettaient dans leur terrier des noix, des graines, mais aussi des feuilles et donc des os et de la fourrure. Et parmi ceux-là, il y avait donc de la fourrure de mammouth qui ensuite se retrouvait dans leurs selles, qui ont été gelées et aujourd'hui qu'on peut retrouver. Et on a une mine d'or, entre guillemets, d'informations génétiques, de patrimoine génétique pour comprendre un peu mieux comment vivaient ces espèces à l'époque. On a retrouvé de l'ADN de mammouth, mais également de loups, de bisons, de chevaux, même d'un guépard qui vivait dans le coin il y a très très très longtemps et plusieurs centaines de plantes qui poussaient au nord du Canada à l'époque.
1: Passionnant. Xenia, quel est votre étonnement ?
6: Alors, mon étonnement, ce sont des photos récemment diffusées sur les réseaux sociaux en Ukraine, montrant des oiseaux qui construisent aujourd'hui leur nid à partir de câbles de fibres optiques laissés sur le terrain après des attaques de drones. Donc, ce sont des images symboliques qui illustrent à la fois la résilience de la nature et l'empreinte environnementale croissante du conflit.
1: Géraud.
5: Eh bien, ce qui m'a étonné, c'est la réponse que m'a faite la ministre de l'Environnement et du Climat des îles Fidji. Linda Tabouya était de passage à Paris lundi à l'occasion d'un rendez-vous scientifique et diplomatique dédié à l'océan. Et quand je lui ai demandé notamment quelle était selon elle la première menace pour l'océan, je pensais m'entendre répondre la montée de l'eau, qui est quand même le grand péril de ces îles. Eh ben, raté.
1: Plastic pollution. Alors Géraud, vous avez gagné quand même, je tiens à le dire, le concours du son le plus court d'une émission de radio, une seconde.
5: C'était un pari avec François.
1: Voilà, vous l'avez gagné, on le remet François, parce que je suis pas sûre que tout le monde ait entendu ce que disait la ministre. Plastic pollution.
5: La pollution plastique, voilà. Ouais, si on l'avait pas compris. Devant le la pollution plastique, donc, pour la ministre, devant le réchauffement climatique, elle l'a précisé deux fois. Alors j'ai fait quelques recherches quand même, et effectivement, aux îles Fidji, c'est devenu un véritable fléau. Il y en a partout, sur les rivages, dans les poissons, ultra contaminés, mais surtout, m'explique la ministre, dans les canalisations. Et lorsqu'il pleut, et qu'en plus la marée monte, cela crée des inondations destructrices dans les maisons et dans les cultures.
1: Alors, vous n'aviez pas complètement tort en pensant à l'élévation du niveau marin.
5: Non, non, c'est même elle qui me fait la réflexion. Et le problème, c'est que les moyens pour contenir cette invasion sont extrêmement limités. Il n'y a pas d'usine de recyclage sur les 300 îles des îles Fidji.
1: Merci pour tout cela. Et maintenant, rentrons un peu plus dans le vif des sujets.
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1: Amélie Poinçon voulait nous parler d'un coin du sud de la France, la ville d'Arles et la Camargue qui est autour et qui abrite des écosystèmes très riches en biodiversité mais qui sont menacés par deux grands projets. Et vous êtes allée enquêter récemment pour Mediapart.
2: Oui, tout à fait. Alors ces deux grands projets, il y en a un qui est assez ancien en réalité et puis un autre plus récent. Alors les deux avancent à grands pas aujourd'hui. Le premier, c'est le projet de contournement autoroutier d'Arles qui est donc traversé actuellement par une nationale régulièrement bloquée par les bouchons. Et l'autre grand projet, eh bien, c'est le projet de ligne à très haute tension, la THT, qui doit relier le port industriel de Fos-sur-Mer, donc au sud-est d'Arles, plus au nord, le réseau français d'électricité qui arrive jusque dans le Gard. Or, ces deux projets vont avoir des impacts très lourds sur la biodiversité locale. Or, on parle des régions françaises justement les plus riches en biodiversité. C'est à la fois un ensemble d'écosystèmes que l'on ne retrouve pas ailleurs et c'est aussi, bien évidemment, un couloir majeur de migration, une étape essentielle pour de nombreux oiseaux entre l'Afrique et l'Europe du Nord.
1: Alors, quels sont les écosystèmes et les espèces qui seraient menacées ?
2: Alors, il y a tout d'abord une immense tourbière qui s'étend sur plus de 400 hectares. C'est le quart de la surface des tourbières du delta du Rhône. Et c'est une curiosité pour la région méditerranéenne, puisqu'en France, la plupart des tourbières se situent plutôt plus au nord, Massif central, Jura et Normandie. Donc, l'emprise de la nouvelle route viendrait rogner sur un bout de cette tourbière. Mais cela pourrait avoir des conséquences assez importante puisque ça libère du carbone dans l'atmosphère et puis ça peut aussi changer le cheminement de l'eau en souterrain. Donc oui, potentiellement assécher le lieu.
1: Oui, et puis nous l'avons expliqué vendredi dernier dans C'est pas du vent avec notre reportage sur les tourbières en Irlande. C'est vrai que les tourbières stockent, c'est impressionnant, 10 fois plus de carbone que les forêts. Et il y a une autre richesse naturelle qui est menacée par cette route, Amélie.
2: Tout à fait, que j'ai découverte sur place, qui n'existe nulle part ailleurs en France, ce sont les leurons. Ce sont des résurgences naturelles de la nappe phréatique, donc des sources d'eau douce, alors qu'on n'est pas loin du tout de la mer, et qui permettent là aussi à une riche biodiversité de s'épanouir et d'alimenter les exploitations agricoles du secteur. Alors, autour de ces leurons, il y a également énormément de végétation, d'animaux. Alors, je peux vous citer quelques exemples de ce que j'ai pu observer en étant accompagnée de naturalistes et d'entendre aussi, puisqu'on entend des grenouilles, criquets, rossignols, fauvettes, par exemple, lorsque j'y étais. Dans le ciel, on a pu observer un faucon cresserelle, des cigognes en pagaille et aussi des petits oiseaux qui sont devenus assez rares, comme le tarier pâtre ou le rollier d'Europe. C'est un oiseau vraiment extraordinaire avec un plumage au reflet turquoise de toute beauté. Pas moins de 160 espèces protégées, animales comme végétales, en fait, ont été identifiées sur ce site qui va être concerné donc par la construction du tronçon d'autoroute. Et il faut savoir que en février, les commissaires enquêteurs ont rendu un avis défavorable à ce projet, en pointant justement le triangle d'or de la biodiversité qui se trouve à cet endroit.
1: Voilà, et c'est assez rare qu'une enquête publique publique aille jusque-là. Alors, est-ce que le projet de la ligne à haute tension sera ou serait aussi catastrophique?
2: Oui, alors il touche également des écosystèmes particuliers du coin, et notamment ce qu'on appelle les ripisylves. Alors, c'est aussi un écosystème que j'ai découvert à cette occasion.
1: Cours de biodiversité,
2: voilà,
1: au passage.
2: Ce sont des forêts anciennes en bordure du Rhône. Et donc là aussi, il y a énormément d'animaux, mais c'est un intérêt écologique majeur, puisque ça permet d'absorber l'eau en période de crue et de protéger les sols de l'érosion. Et puis après, le gros problème de cette ligne à haute tension, c'est la mise en danger des oiseaux, puisqu'il faut imaginer 180 pylônes de 60 mètres de hauteur, dont une partie passe en plein milieu du parc naturel régional de la Camargue, qui est pourtant une zone protégée. Et donc là, je vous donne quelques exemples aussi d'espèces particulières qui sont menacées. L'outarde canepetière, un oiseau qu'on connaît bien depuis le combat contre les mégabassines dans les Deux-Sèvres, puisque c'était l'emblème des militants, eh bien c'est une espèce menacée qui vit précisément en bordure de Camargue, dans la plaine de la Croix. Autre oiseau, le ganga kata, qui est également présent en France uniquement à cet endroit, dans la plaine de la Croix. Et puis la population des aigles de Bonelli, espèce en voie de reconstitution en France, on compte seulement 45 couples actuellement en France. La moindre disparition d'un de ces animaux, en fait, constitue une perte majeure pour l'espèce. Or, c'est des animaux qui, eux aussi, peuvent être pris dans les lignes électriques et être électrocuté précisément à cause de ces lignes.
1: Alors, ce qui est compliqué, Amélie, c'est que ce projet de ligne à haute tension a à l'origine un objectif écologique. En fait, c'est décarboner le site industriel de Fos-sur-Mer. Donc, c'est l'électrification de nos usages qui nécessite évidemment d'installer de l'électricité là où avant les industriels utilisaient des énergies fossiles, dont la combustion, on le rappelle, est la principale cause du changement climatique. Donc, c'est une sorte de bataille finalement entre cause climatique ou biodiversité.
2: Alors en fait, ce que me disent les opposants sur place, c'est qu'il y a d'autres solutions qui n'ont pas encore été étudiées, notamment l'acheminement d'une ligne à 200 000 volts plutôt que 400 000 volts, parce que la question en fait c'est le niveau de tension de la ligne, ce qui fait que du coup elle serait en extérieur, mais si elle était à 200 000 volts, elle pourrait être enterrée. Et puis il y a d'autres tracés possibles qui pour l'instant n'ont pas été étudiés par les autorités. Et puis ce qu'il faut savoir aussi, c'est que sur la réindustrialisation de Fos-sur-Mer avec, comme vous le dites, effectivement des entreprises qui seraient décarbonées, en réalité pour l'instant le modèle économique n'est pas complètement fiable. En tout cas, l'une des entreprises phares de ce projet, Carbone, qui devait produire des panneaux photovoltaïques, a annoncé justement au mois de mai qu'elle mettait la clé sous la porte. Or, il y avait 3000 emplois à la clé, et c'était voilà l'une des entreprises clés de ce redéveloppement de Fos-sur-Mer. Et puis si l'on veut électrifier les usages, il y a aussi la question de décentraliser aussi, parce que là on parle d'un réseau qui serait donc centralisé, et en fait ce que me disent également d'autres personnes que j'ai pu interviewer, c'est qu'on pourrait développer des réseaux de production locale de photovoltaïque, d'éolien, etc. Voilà, plutôt que de faire venir de l'énergie nucléaire sur de longues distances.
1: Climat et biodiversité, ça ne s'oppose pas, en général ça se complète, faut juste être un peu créatif et innovant. Simon Rosé.
3: Non, mais il y a plein d'autres exemples dans le monde. Ça me fait penser au combat qui a pu faire lever des sourcils de Greta Thunberg contre des éoliennes, sauf qu'elles étaient installées en plein sur les territoires du peuple Sami, dans le nord de la Finlande, où il y a les grandes transhumances de rennes, où ce peuple, et ça aurait pu avoir un impact. Donc en fait, cette transition, c'est comme toujours, on le dit à chaque fois à ce micro, elle doit être juste, équitable et ordonnée. Donc faut faire juste les choses bien. Et comme ça, il y a moins de conflits, du moins.
1: Ouais. Et nous connaissons les solutions, donc il suffit juste de les implanter au bon endroit. Dans un instant, la chronique hip-hop nous emmènera dans l'est de Madagascar, à Toamasina, où la construction du port impacte le niveau de vie des pêcheurs. Mais d'abord, voici Meldy et Dino Brandao, We Win sur RFI.

et Dino Brandao sur RFI. Très agréable, hein, Simon. Agréable, cette petite musique. C'est exactement ce que je pensais. Et voici la chronique hip-hop. Si vous écoutez fidèlement C'est pas du vent, vous savez que hip-hop, c'est un réseau de vidéastes amateurs qui documente la dégradation de l'environnement en recueillant les témoignages des personnes de leur entourage.

0: aujourd'hui direction Madagascar et plus précisément à Toa Massina, située sur la côte est de Madagascar face à l'océan Indien. La pêche en mer est un pilier socio-économique de Madagascar. 1,5 million de Malgaches en dépendent pour subvenir à leurs besoins et ceux de leur famille. Malheureusement, beaucoup de ces pêcheurs peinent à vivre de leur activité aujourd'hui. C'est le sujet de ce reportage hip-hop intitulé « L'extension du domaine de la faim » réalisé par Jivenio Kalolahi et dont nous allons écouter un extrait.
1: Je m'appelle Dialit Paul. J'habite ici à Toa Massina. Je suis pêcheur depuis près de 20 ans. Ce métier est la source de vie pour soutenir ma femme et mes enfants. Aujourd'hui, tout a changé. Depuis l'extension de ce port, la zone où nous pouvons pêcher est limitée et les espèces de poissons que l'on trouvait autrefois ont presque disparu. Le métier de pêcheur n'est plus viable car les prises sont très faibles et ça ne permet plus de subvenir aux besoins d'une famille. Je vous demande de protéger la mer et sa faune car elles sont notre source de vie depuis toujours et elles doivent continuer à nourrir les générations futures.
0: Bonjour Jivenio.
2: Oui, bonjour madame.
0: Merci d'être avec nous pour nous présenter ce film qui a été nominé au Grand Prix du concours Hip-Hop 2025. Comment avez-vous rencontré le témoin de votre film Dialit Paul et qu'est-ce qui vous a donné envie de mettre en lumière ce sujet ?
2: J'ai rencontré Dialit Paul lorsque j'ai fait une descente sur terrain. Son histoire m'a marqué parce qu'elle reflète la réalité de nombreux pêcheurs de la ville. Leur activité devient difficile.
0: Alors, votre témoin déplore l'extension du port industriel car les zones dédiées à la pêche sont très réduites et plusieurs espèces sont en voie de disparition. Combien de pêcheurs sont concernés par cela et quelles sont les conséquences sur leur activité ?
2: De nombreuses familles sont touchées. Ils doivent aller très très loin pour trouver du poisson, ce qui demande plus de temps et d'argent, alors que leur prise ne cesse de diminuer. C'est la véritable conséquence de l'extension du port.
0: Oui, et la pêche industrielle, avec des chalutiers qui raclent les fonds marins, entraîne une forte diminution des ressources halieutiques. C'est très difficile, vous le disiez à l'instant, pour ces pêcheurs traditionnels comme Dialit Paul, qui peinent à nourrir sa famille. Mais quelles solutions pourraient être mises en place pour les aider ?
2: La protection des zones de pêche, c'est l'une des solutions que je propose. Et renforcement de la contrôle de la pêche industrielle. L'accompagnement et trouver une solution alternative aux pêcheurs.
0: Alors, savez-vous si le gouvernement malgache propose des mesures concrètes afin de défendre ces pêcheurs ?
2: Jusqu'ici, je n'ai pas entendu parler que le gouvernement a mis des solutions alternatives ou bien d'autres accompagnements, mais grâce à ce film, je pense que les responsables de la pêche ici à Tuamas, peut-être qu'ils vont essayer de trouver d'autres solutions, mais jusqu'ici, je n'ai pas encore vu l'intervention du gouvernement.
0: Alors, votre film a été réalisé en 2025. Avez-vous des nouvelles de Dialit Paul depuis ? Et est-ce qu'il peut continuer son activité de pêcheur ?
2: Ça fait un moment que je n'ai pas pris son nouvelle. Même avant l'interview, j'ai essayé de l'appeler. Je garde l'espoir afin d'obtenir son nouvelle. Je pense qu'il continue malgré la difficulté. Mon équipe et moi, nous sommes très inquiets pour l'avenir de ces pêcheurs. Parce que moi aussi, je suis environnementaliste et je sais très bien en quoi ils font face à ces problèmes.
0: Merci beaucoup, Jivenio, pour votre éclairage et bonne continuation.
2: Merci beaucoup, madame. Merci beaucoup pour l'invitation.
3: Voilà, et c'est la magie de la radio. Si Dialit Paul nous entend, eh bien qu'il nous donne des nouvelles. Merci Caroline, merci Gaëlle Flogère qui anime la communauté hip-hop avec Max Ball de RFI Planète Radio et les chercheurs de l'IRD, l'Institut de la Recherche pour le Développement. RFI émet en 17 langues et dans chaque rédaction, il y a un journaliste référent sur l'environnement et nous leur donnons la parole dans C'est pas du vent.
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9: Добрый день, вы слушаете подкасты международного французского радио RFI.
3: La région Île-de-France, qui réunit Paris et ses alentours, envoie 400 bus diesel d'occasion en Ukraine. Alors cette aide généreuse soulève aussi une question. Comment concilier les besoins immédiats d'un pays en guerre avec les objectifs de transition écologique et de reconstruction verte que l'Ukraine s'est fixée dans le cadre de son rapprochement avec l'Union européenne? Ksenia Jarnokliev, vous avez travaillé justement sur ce sujet pour la rédaction de RFI en ukrainien. Alors d'abord, pourquoi l'Ukraine a-t-elle besoin de ces bus?
9: Alors l'Ukraine a besoin de ces bus parce que ces véhicules remplissent aujourd'hui des fonctions bien plus larges que le simple transport urbain. Depuis le début de l'invasion russe, de nombreuses infrastructures ont été détruites ou endommagées. Donc ces bus servent à transporter les habitants, à évacuer les civils lors des bombardements, mais aussi à soutenir les fameuses structures d'invincibilité. Donc ce sont des structures mises en place après les attaques russes contre le réseau énergétique. Certains bus sont même transformés en espaces chauffés avec accès à l'internet et la possibilité de recharger les téléphones portables après la coupure d'électricité.
3: Alors est-ce que cette initiative française est un cas isolé?
9: Alors non, l'Union européenne a également lancé dès 2022 l'opération qui s'appelle School Buses for Ukraine. Plus de 370 bus scolaires ont été déjà livrés aux collectivités ukrainiennes grâce à ces dons de villes, des régions, des opérateurs de transport de 11 pays européens. Par exemple, la ville allemande de Dresde a offert 3 bus urbains à Boutcha pour aider à rétablir le service municipal après l'occupation russe. Et après aussi, l'Allemagne a fourni des tramways retirés du réseau de Leipzig à la ville ukrainienne de Dnipro afin de maintenir les transports publics malgré les bombardements.
3: Mais ces bus de la RATP ont été retirés du service en France parce qu'ils sont au diesel, donc ils polluent, ils laissent beaucoup de particules fines et puis ils participent évidemment au réchauffement climatique. Est-ce que c'est pas paradoxal de les envoyer en Ukraine?
9: Il y a effectivement un paradoxe. Ce que l'Europe considère aujourd'hui comme une technologie du passé reste une ressource précieuse dans un pays en guerre. Et les collectivités ukrainiennes n'ont ni les moyens financiers, ni parfois les infrastructures nécessaires pour acheter immédiatement de bus électriques neufs. Et dans l'urgence, disposer d'un véhicule fonctionnel est plus important que son niveau d'émission.
3: Oui, c'est sûr que dans ce contexte, on comprend que la priorité, ce n'est pas l'écologie.
9: La priorité immédiate est la continuité des services publics et la sécurité de la population. Et les considérations environnementales existent, mais elles arrivent après les besoins essentiels.
3: Alors pourtant, l'Ukraine affirme vouloir reconstruire son économie selon les standards européens et écologiques. Alors là, il y a une petite contradiction.
9: C'est là tout le dilemme. Oui, mais c'est là tout le dilemme parce qu'officiellement, l'Ukraine ne souhaite pas devenir un pays du diesel. Son plan énergie-climat adopté en 2024, il n'y a que 2 ans, prévoit au contraire l'électrification progressive des transports et le développement de solutions à faibles émissions. Et justement, conformément aux exigences européennes. L'Ukraine présente désormais la Green Reconstruction comme un pilier de sa reconstruction économique et plusieurs programmes européens financent déjà des projets de transport à faibles émissions. La reconstruction doit être compatible avec les objectifs climatiques européens. Ça, c'est pour l'Ukraine, c'est sûr, mais à long terme. L'objectif ukrainien, donc, reste clairement de réduire les émissions liées au transport et non d'accroître la dépendance au diesel. Donc, ces 400 bus diesel n'ont pas vocation à circuler pendant des décennies. L'ambition affichée est de rendre l'Ukraine plus verte, et d'ailleurs plus verte que certains pays européens lors de sa reconstruction, puisqu'une partie des infrastructures doit être reconstruite presque à partir de zéro. Le pays pourrait adopter directement des technologies plus modernes et sans passer par certaines étapes que connaissent les pays d'Europe occidentale. On parle parfois d'un possible saut technologique dans les transports, l'énergie ou encore les réseaux électriques.
3: Donc l'idée, c'est de répondre à l'urgence aujourd'hui, et on le comprend, pour investir dans le vert demain.
9: Exactement. Les autorités ukrainiennes considèrent ces véhicules comme une solution de transition. L'Ukraine choisit pas être le diesel entre le diesel et l'écologie. Elle choisit aujourd'hui entre disposer d'un bus ou de ne pas en avoir du tout. Et la transition verte reste l'objectif, mais la guerre, malheureusement, elle impose ses propres priorités.
3: Alors ensuite, certains défenseurs de l'environnement pourraient dire que l'Europe exporte sa pollution vers l'Est. Est-ce que c'est un argument qui est entendu en Ukraine?
9: Ça existe, les gens en parlent de plus en plus, mais c'est quand même une minorité. En Ukraine, la question est souvent abordée sous un autre angle, celui de l'économie circulaire. Donc ces bus existent déjà. Les utiliser quelques années supplémentaires est vu comme une manière de prolonger leur durée de vie plutôt que de les mettre à l'arrêt tout de suite.
3: Merci beaucoup Xenia. Dans un instant, Caroline Filliette nous présentera une pionnière de l'écoféminisme, la biologiste polonaise Simona Kossak. Géraud Bosman et Simon Rosé nous parleront, Géraud de la Coupe du Monde et Simon Rosé des mangroves. Et pour l'instant, voici les Nigérians Benson et Sars, Back Outside sur RFI.

0: C'était Back Outside des Nigérians Benson et Sars, un titre que vous pouvez retrouver comme beaucoup d'autres dans la playlist de RFI disponible sur toutes les plateformes. Et c'est l'heure de la chronique culture.
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0: Caroline Filliette, vous allez nous présenter une femme pionnière, je le disais, de l'écoféminisme, grande défenseuse des forêts et pour laquelle les frontières entre le monde humain et non humain n'existaient pas.
3: Et oui, mais tout d'abord, petit sondage express, est-ce que l'un d'entre vous, dans cette assemblée, a déjà dormi dans une cabane au fond d'une forêt primaire, sans eau, ni électricité et entourée de lynx et de sangliers ?
0: Alors, forêt primaire,
4: déjà, il y en a qu'une en Europe, donc c'est difficile.
3: Est-ce que c'est une expérience qui vous tente?
4: Oui.
5: Pas dans la cabane, carrément dehors.
3: Bon, moi, je pense que j'aurais vraiment trop la trouille. Mais la femme que j'ai envie de vous présenter aujourd'hui, la biologiste polonaise Simona Kossak, a fait ce choix de vie, considéré comme étant un peu radical pour certains. Elle a vécu plus de 30 ans, entre 1971 et le début des années 2000, dans une cabane située dans la forêt de Białowieża, ultime forêt primaire d'Europe, donc située à la frontière entre la Pologne et la Biélorussie. Alors, je dois vous avouer que je ne connaissais absolument pas Simona Kossak.
0: Comment ?
3: Je suis désolée, je la connaissais pas, mais j'ai découvert son incroyable parcours grâce à l'autrice Simonetta Greggio, qui lui a consacré un ouvrage fascinant intitulé Le souffle de la forêt sur les traces de Simona Kossak.
0: Alors, qui était Simona Kossak ?
3: Alors, Simona Kossak est née dans une famille d'aristocrates de Pologne et elle s'affranchit assez vite de ce milieu étouffant en choisissant d'étudier les sciences. En 1971, à l'âge de 28 ans, elle s'installe dans cette fameuse cabane au fond de la forêt pour y étudier l'éthologie. Alors les animaux deviennent vite ses compagnons du quotidien. Il y a Korasek, le corbeau, qui vient boire dans son verre, Agatha, le lynx, qui se promène dans la maison, et il y a Zabka, la femelle sanglier, qui s'installe sur le canapé et parfois même dans le lit de Simona. Alors dormir avec un sanglier, il faut le faire quand même.
0: Ça prend de la place.
3: Ah ouais, c'est énorme. Mais Simona n'observe pas seulement les animaux, elle partage vraiment leur existence, elle cherche à comprendre leur intelligence, leurs émotions et leur comportement.
0: Et Simona Kossak défend aussi bec et ongles cette forêt primaire dans laquelle elle vit et pose un regard lucide sur le monde qui l'entoure et qu'elle observe.
3: Ouais, absolument, elle dit, et je la cite, « La nature n'est ni bonne ni mauvaise, elle est. J'ai mis des années à apprendre à ne plus la juger. » Voilà, tout est dit. Et c'est là aussi que le roman de Simonetta Greggio est passionnant parce qu'elle ne signe ni une biographie classique, ni un essai scientifique. Elle compose plutôt un portrait littéraire à partir de témoignages de personnes qui ont croisé la route de Simona Kossak, d'extraits d'émissions de télé ou radio auxquelles elle a participé. Simonetta Greggio nous explique qu'écrire ce livre n'a pourtant pas été facile.
6: Faire l'enquête sur Simona et être en quête de Simona, ça m'a pris énormément de temps, avec beaucoup de silence, beaucoup d'omerta, beaucoup de vagues à l'âme, c'est-à-dire que j'interviewais des gens qui ne voulaient pas me parler de Simona, parce que c'était une casse-pied, parce que c'était une sorcière, alors bien aimée par certains, qui ne veulent pas en parler de peur de la trahir, et mal aimée par d'autres qui trouvaient que elle avait une trop grande gueule, en plus c'était une femme, une scientifique, en Pologne. Je pense que c'est beaucoup de choses qui ramaient contre elle.
3: Ouais, c'est ce que j'ai beaucoup apprécié à la lecture du livre de Simonetta Greggio, c'est que Simona Kossak n'est pas présentée comme une sainte de l'écologie. On suit les traces de cette femme libre, obstinée, parfois excessive, mais souvent visionnaire. Une femme qui défend la forêt et le vivant bien avant que l'écologie ne devienne un sujet central dans le débat public, mais qui dénonce aussi le monde patriarcal. Et c'est pourquoi elle est devenue depuis une importante figure de l'écoféminisme.
6: Mais je pense que quelque part, c'était une femme qui avait déjà élaboré cette idée-là d'aller contre ce vieux monde patriarcal, masculiniste, extractiviste, capitaliste. C'était vraiment son combat. Alors oui, c'est une belle figure qui n'a pas écrit de manifeste, mais son manifeste, c'est sa vie.
0: Son manifeste, c'est sa vie, ça c'est une jolie phrase à méditer.
3: Oui, Simonetta Greggio explique aussi que sa propre vision du monde a changé après avoir écrit Le souffle de la forêt. Écoutons-la de nouveau.
6: Ma vision du monde a réellement changé et Simona me pousse encore plus loin, non pas dans des retranchements, mais pour aller plus loin dans une vision plus ample, plus collaborative, plus douce, j'oserais dire plus féminine, même si il faut faire très attention à ce mot, plus inclusive.
3: Une vision du monde plus inclusive, donc, où les frontières entre humains et non-humains sont abolies.
0: Alors à ce sujet, le souffle de la forêt présente aussi de nombreuses photographies assez stupéfiantes et émouvantes de Simona avec ses animaux. Alors, il va falloir les décrire ça, Caroline, parce que les auditeurs ne vont pas les voir.
3: C'est Simonetta qui va le faire dans un instant, mais c'est vrai, Anne-Cécile, ces photos sont incroyables. Elles sont signées Ler Vilcek, hein, le compagnon de Simona. Ce sont des clichés bouleversants, en noir et blanc, où l'on voit Simona en train de s'amuser avec des corbeaux ou faire un gros câlin à un lynx. J'ai demandé à Simonetta Greggio de me décrire la photo qui la touche le plus.
6: Il y a cette photo qui paraît dans le livre, qui pour moi est totalement emblématique, où on voit dans la maison où Simona vivait, donc dans la forêt de Białowieża, on voit la mère de Simona qui est en train de broder, assise sur un vieux fauteuil un peu fatigué. On voit la lait, Zabka, qui faisait quand même 200 kilos, qui dort sur le lit de Simona. Et on voit Simona qui dort par terre, mais toute recroquevillée comme un petit animal sur le tapis. Et la mère est très tranquille, et tout le monde est très tranquille, et tout le monde a trouvé sa place. Et je trouve que cette photo de l'air, bah, c'est vraiment à l'image de ce que j'imagine que le monde doit être, c'est-à-dire un énorme respect pour le vivant non humain.
3: Alors bien sûr, hein, je ne vous conseille pas nécessairement d'accueillir un sanglier dans votre salon dès ce soir, Anne-Cécile, mais après avoir refermé ce livre, vous regarderez peut-être les arbres, les animaux ou même le pigeon du coin de la rue, pourquoi pas, avec un peu plus d'attention.
0: Mais je vous signale que je passe beaucoup de temps à observer les animaux, notamment les oiseaux dans mon jardin.
1: On a un sanglier en régie, hein, François Porcheron.
0: Oh là là, ça balance. Enchaînez, Caroline.
3: Bon, je rappelle que l'ouvrage de Simonetta Greggio, Le souffle de la forêt, est paru aux éditions Artaud. C'est un livre captivant que je vous recommande. Et dans le même registre, je tenais aussi à signaler la parution de la bande dessinée L'homme chevreuil, 7 ans de vie sauvage aux éditions des Arènes. Il s'agit de l'adaptation du best-seller de Geoffroy Delorme, L'homme chevreuil donc. Geoffroy Delorme, je le rappelle, a passé de nombreuses années de sa vie à vivre dans la forêt, coupé de la société, mais au rythme des chevreuils qui l'apprivoisent par la confiance.